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1: Bonjour à tous, bonjour à toutes. Quel plaisir de vous retrouver en ce lundi 28 septembre 2026 pour entamer une nouvelle semaine. Et qui dit nouvelle semaine, dit aussi l'équipe de choc pour permettre de passer une agréable matinée. Nous menons Franck Meunier à la technique, Pascaline Alain comme assistante à la production. Et au micro, c'est Stéphane, bien sûr avec un petit problème de voix, qui va vous réveiller ce matin. Alors, pour tout de suite, on passe le micro à Willina Manon pour les titres qui seront développés à 6h. Bonjour, Willina.
2: Bonjour, Stéphane.

0: Tous, la zone Est et le village de Batatran sont champions des Jeux Intervillages 2026. Les différents intervenants soulignent l'importance du sport pour lutter contre les fléaux sociaux et raviver la flamme communautaire. Le centre communautaire de Papaye porte désormais un nouveau nom. Il a été rebaptisé Marie-Jocelia Luic Papaye Community Center hier. Un hommage à cette dame qui a marqué l'histoire et le développement de ce village. Protection des droits humains, la National Preventive Mechanism Division à l'écoute des Rodriguais. Visite et rencontre au programme de la mission. Mazin, comité consultatif mis sur pied dans l'île, avec Christophe Casimir à la tête. Voilà autant donc pour les titres. Je vous retrouve à 6h pour le Grand Journal. D'ici là, je vous laisse en compagnie de Stéphane pour la suite. Bonne matinée à tous.
1: Merci beaucoup, Willina Manon. Nous vous retrouvons à 6h pour le développement de ces actualités. À tout à l'heure.
0: À tout à l'heure, Stéphane.
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0: Et quel temps fera-t-il en ce lundi et pour la semaine à venir? Pour le savoir, allons tout de suite à la station météorologique de Vakwa pour retrouver M. Mounir Chamtali. M. Chamtali, bonjour.
1: Oui, bonjour, bonjour à tous.
0: Êtes-vous capable de nous un aperçu de l'état qui vous fait aujourd'hui et pour la semaine dans Rodrigue?
1: Effectivement, donc pour aujourd'hui, nous avons quelques nuances qui proviennent du secteur Est, qui vous traversent l'île pendant la journée, donc le matin et dans l'après-midi. Ce sera un petit la pluie occasionnellement, mais durant la nuit, ce sera plutôt du beau temps. En termes de température aujourd'hui, donc la maximale pour légèrement supérieure à la moyenne, entre 24 et 27 degrés Celsius, et la minimale durant la nuit pour entre 19 et 22 degrés Celsius. Le vent est de vent modéré, donc de l'est-sud-est, de 20 à 30 km par heure pour ce matin, mais il pourra renforcer légèrement dans l'après-midi. À ce moment-là, nous avons une rafale de l'eau de 60 km par heure dans certains endroits de l'île. Et du côté de la mer, la mer est mauvaise aujourd'hui, elle amène la houle du sud-ouest de l'eau de 2,50 m en débrisant, donc un sortie en haute mer qui est déconseillé. Une pétane, en fait, qui s'amène la houle, là, je vous grossis, je peux atteindre les 3 mètres dans l'après-midi aujourd'hui. Et sinon, ça n'a pas du temps pour la semaine. Donc, une pétane qui graduellement, et donc le vent et les poids faiblis sur l'île Rodrigue, et associé avec ça, bien sûr, avec pas beaucoup de nuages aussi qui peuvent dans la région. Donc, une pétane qui prend une température pour monter légèrement, donc une température pour supérieure à la moyenne pour environ 2 degrés Celsius, avec une maximale qui est capable d'atteindre les 29 degrés Celsius pendant la semaine. Et sinon, ça, comme une fille mentionnée, pas beaucoup de nuages, donc ne pas pétane vraiment beaucoup de pluie pour le reste de la semaine. Et du côté de l'état de la mer, alors nous pouvons aller à la houle toujours en débrisant, mais une pétane qui est hauteur de

0: là où l'âme du coup diminuer. Donc pour aujourd'hui, comme on a fait de mentionner l'âme, elle est mauvaise. Mais graduellement, et vers mercredi, le pétain qui graduellement l'état de l'âme est capable d'améliorer temporairement. Donc voilà un petit peu en ce qui concerne le temps. Merci, bonne journée et bonne semaine à tous.
1: Merci beaucoup, Monsieur Chantaline, de ce tour, ainsi que toute l'équipe de la météo. Une excellente journée et une très bonne semaine. Alors, pour tout de suite, mon pour les autres, bulletin PCR pour Rick qui fait une série aujourd'hui, lundi 28 septembre 2026, 4h15, grand matin. Les temps l'eau la mer pendant prochaines 24 heures, grand matin et dans l'après-midi, pour un an des la pluie occasionnellement. Et à soir, les temps pour bon. Divan pour souffler depuis les Cides, environ 20 à 30 km par heure, et les prends aussi dans l'après-midi, avec ban rafale de l'ordre 60 km par heure. L'état lagon, la mer est praticable, mais en dehors brisant, la mer pas praticable. Il y a ban houle depuis sud-ouest de l'ordre 2,50 m, en dehors brisant, ban sortie, en dehors brisant, il déconseillé, et ban la houle lac, pour grossir, pour atteindre 3 mètres dans l'après-midi. La marée est pour haute, il n'est 31 tantôt, et demain, il n'est 49 du matin, marée pour bas, 7h22 et 7h42 tantôt. Voilà, c'était les autres bulletins PCR qui finissent par station météorologique. Va quoi?

Je vais maintenant vous faire part de ses avis de décès. On nous prie d'annoncer le décès de Monsieur Dick Joe. Décès de Monsieur Dick Joe, aussi connu sous le nom de Dick. Il était âgé de 67 ans, ex-habitant de Grand Lafouchemangue. Le convoi mortuaire sortira de son domicile à Grand Lafouchemangue ce lundi 28 septembre 2026 à 10h pour se rendre à l'église Saint-Esprit de la Ferme et de là au cimetière de la localité. On nous prie d'annoncer le décès de Madame Anne-Marie Christiane Claire. Décès de Madame Anne-Marie Christiane Claire, née Saint-Pierre, aussi connue sous le nom de Fabiola. Elle était âgée de 48 ans, ex-habitante de Mourouc, en Sanfer. Le convoi mortuaire sortira de chez son époux Lindsay Claire à Mourouc, en Sanfer. La date et l'heure des funérailles vous seront communiquées ultérieurement. Et on nous prie aussi d'annoncer le décès de Madame Anne Beverly Edouard Betsy. Décès de Madame Anne Beverly Edouard Betsy, née Pontaire, aussi connue sous le nom de Bévy. Elle était âgée de 70 ans, ex-habitante de Pont-Mathurin, près de Clydelex. Le convoi mortuaire sortira de la morgue de l'hôpital Queen Elizabeth à Crèvecœur ce lundi 28 septembre 2026 à 15h pour se rendre à l'église Saint-Barnabas à Pont-Mathurin et de là au cimetière dans sous anglais. À toutes ces familles affligées par ces deuils, la MBC présente ses plus vives sympathies.

Voilà, c'était la parole prêt à toi du père Laurent Rivet et Zézé United. Alors, quelle belle façon de se réveiller, surtout en ce lundi matin. Donc, nous arrivons presque à la fin de ce mois de septembre. Et bien sûr, qui dit lundi, dit nouvelle semaine. Alors, monsieur, un excellent réveil, une très belle matinée et surtout une excellente journée à venir. Alors, là, mon propos est qui nous calme un petit peu les choses. On écoute ensemble une santé de Michael Learns to Rock. That's why you go away. Et pour faire plaisir à Van Dimon qui grandit dans les années 90.

Voilà, c'était Bibi avec ce titre. Tout doucement, 5 heures passées de 20 minutes. Et oui, tout doucement, le soleil lui fait montrer sa présence. Et il est pour prêt pour réveiller et surtout pour dire nous bonjour. Alors, nous continuons en musique. Et cette fois-ci, mon proposeur est qui nous allons écouter ensemble The Pretenders plutôt. Donc, avec un titre qui est sorti dans les années 90. Nous allons écouter ensemble I'll Stand By You. Et bien sûr, si jamais vous êtes dans Kik Family, qui connaissance, qui camarade, qui gagne à Zodi, et qui se t'en marque le coup, se capable, envoyez-nous un message, se tape Rodanif, espace de message, et se envoyez-nous le 8448 MTL ou 8283 pour Mikey. Donc, je t'en jusqu'à 6 heures, pour se t'envoyer un message d'anniversaire.

Voilà, c'est des Pretenders avec le titre I'll Stand By You. À noter que les Pretenders, donc, c'est un groupe de rock anglais qui s'est formé en mars 1978. Et bien sûr, c'est consisté de la fondatrice et surtout à la parolière principale Chrissy Hynde. Et bien sûr, on a aussi James Honeyman Scott, Pete Farrandon et bien sûr Martin Chambers. Donc, ce groupe-là, c'est toujours actif et surtout, qui est une marque beaucoup ban la vie, surtout dans la jeunesse en Angleterre. Alors là, pour terminer avec nos petites séquences douceurs, pour permettre de bien réveiller et surtout pour permettre de émerger. Donc, là, mon propos, qui va l'écouter ensemble, une santé de Grégoire, qui cause tout simplement donc, le fait de prendre soin des autres et surtout prendre le temps. Passe un moment de qualité avec Ben Dimon qui nous connaît, qui nous content. Parce qu'il nous pas connaît qu'il est capable. Quitte nous pas connaît qu'il est capable d'aller. Mais nous besoin toujours passe un moment agréable et surtout garde un bon souvenir. On écoute. Tama.

0: phrase de page météo de ce lundi matin.
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0: Communiqué de la météo pour Rodrigue, émis à 4h30 en ce lundi 28 septembre 2026. Les situations générales, les quelques nuages venant du secteur est traverseront l'île par moment. Prévision pour les prochaines 24 heures, mi-couvert parfois nuageux ce matin et dans l'après-midi avec des averses occasionnelles. La température maximale sera légèrement supérieure à la moyenne et variera entre 24 et 27 degrés Celsius. Beau temps durant la nuit, la température minimale quant à elle variera entre 19 et 22 degrés Celsius. Le vent soufflera de l'est et sud-est de 20 à 30 km par heure, se renforçant dans l'après-midi avec des rafales de l'ordre de 60 km par heure. En ce qui concerne l'état de la mer, elle sera forte au-delà des récifs avec des houles du sud-ouest de l'ordre de 2,50 m. Les sorties en haute mer sont déconseillées, mais les houles grossiront pour atteindre les 3 m dans l'après-midi. La pluviométrie durant les dernières 24 heures est comme suit. Point de Canon, 3,3 mm. 2,2 mm de pluie enregistrée à Plaine Corail et 0,8 mm de pluie enregistrée à Patate Théophile. Pour nos amis pêcheurs et plaisanciers, voici pour tout de suite vos horaires marées. Marée haute à 13h31 et demain 1h49, marée basse à 7h22 et 19h42. Alors le soleil nous dit bonjour en ce moment même à 5h31 pour nous dire au revoir ce soir à 17h44. Alors l'amour pour les autres piltia PCR pour Rodrigue qui finit mezzodi lundi 28 septembre 2026, 4h15 grand matin. Les temps dans la mer pendant pour 24h grand matin et dans l'après-midi pour un an un petit appli occasionnellement. À soir, les temps pour bon. Les vents pour souffler depuis les Cides 20 à 30 km par heure, les points faut aussi dans l'après-midi et dans l'aval de l'autre 60 km par heure. L'état lagon, la mer praticable, mais en néo-brisant, la mer pas praticable. Et dans la houle depuis sud-ouest de l'ordre 2,50 m, en néo-brisant, ban sorti, en néo-brisant, déconseillé. Et ban la houle là, pour grossir, pour atteindre 3 mètres dans l'après-midi. Comment m'en fait dire à la marée des pour haute, 1h31 tantôt, et demain, 1h49 du matin, marée pour bas, 7h22 et 7h42 tantôt. Voilà, c'était le ban communiqué de la météo selon la station météorologique. De va quoi?
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Je vous fais un rappel de ces avis de décès. On nous prie d'annoncer le décès de Madame Anne Beverly Edouard Betsy. Décès de Madame Anne Beverly Edouard Betsy, née Pontaire, aussi connue sous le nom de Bévy. Elle était âgée de 70 ans, ex-habitante de Port-Mathurin, près de Clyde-l'Aix. Le convoi mortuaire sortira de la morgue de l'hôpital Queen Elizabeth à Crèvecœur ce lundi 28 septembre 2026 à 15h pour se rendre en l'église Saint-Barnabas à Port-Mathurin et de là au cimetière dans Sous-Anglais. On nous prie d'annoncer le décès de Madame Anne-Marie Christiane Claire, décès de Madame Anne-Marie Christiane Claire, née Saint-Pierre, aussi connue sous le nom de Fabiola. Elle était âgée de 48 ans, ex-habitante de Mourouc, en Sans-Fer. Le convoi mortuaire sortira de chez son époux, Lindsay Claire, à Mourouc, en Sans-Fer. La date et l'heure des funérailles vous seront communiquées ultérieurement. Et on nous prie aussi d'annoncer le décès de M. Dick Joe. Décès de M. Dick Joe, aussi connu sous le nom de Dick. Il était âgé de 67 ans, ex-habitant de Grand-Lafouchemangue. Le convoi mortuaire sortira de son domicile à Grand-Lafouchemangue ce lundi 28 septembre 2026 à 10h pour se rendre à l'église Saint-Esprit de la Ferme et de là au cimetière de la localité. À toutes ces familles affligées par ces deuils, la MBC présente ses plus vives sympathies.

5h passées de 39 minutes et pour tous mes auditeurs, auditrices qui fait que je nous, bonjour, bon réveil et très bonne semaine à tous. Et bien sûr, nous pensons particulièrement ban du monde qui peut travailler, donc qui peut finir son chiffre aujourd'hui et ban du monde qui peut préparer activement pour cette nouvelle journée. Alors nous souhaitons un très bon courage et surtout très bonne écoute. Alors, à venir dans quelques instants, c'est votre horoscope du jour pour nous ensemble qui va nous étoiler une réserve pour vous. En ce lundi, l'occasion surtout pour connaître comment ça la fin de septembre est pour passer et surtout, nous disons comment c'est la semaine du bon pied pour qui nous pas gagne aucun regret après, parce qu'il nous connaît quand par exemple une nouvelle semaine commencer, c'est un nouveau état d'esprit, c'est une nouvelle façon de voir la semaine. Même si pour nous, on a un pépin en chemin, mais quoi qu'il en soit, nous disons toujours quitte la vie du bon côté, n'est-ce pas? Alors, si jamais je peux boire d'idée en ce moment, ou bien je vais prendre un petit déjeuner, ou bien c'était le PDP, donc c'est le moment.

0: se bouger. Le soleil, l'infini, vient nous bonjour il y a 9 minutes de cela. Donc, c'est l'occasion pour nous de se réveiller et surtout nous dire merci, dire merci, bon Dieu, pour chaque jour qui nous peut gagner. Et surtout, nous confier nous, la journée, sans plus tarder, dans les Nuggets, horoscope du jour.
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0: Alors, débutons votre horoscope du jour avec nos amis les béliers. Aujourd'hui, vous êtes plutôt mélancolique ou romantique. Heureusement, votre conjoint est là pour vous faire revenir au présent, qui est, comme son nom l'indique, un cadeau. Taureau, si vous continuez au rythme actuel dans vos activités, vous risquez de tomber malade. Alors prenez le temps de vous reposer de temps à autre, de vous relaxer dans le calme. Gémeaux, vous semblez ruminer négativement sur l'avenir alors que votre potentiel affectif est au top. Alors si vous vous contentiez de l'amour de votre partenaire ou de vos enfants. Cancer, voilà une pleine lune favorable à une réunion en famille et nul doute que l'on évoquera votre carrière professionnelle, alors tirez-en les conclusions qui s'imposent. Lion, si vous êtes de nature plutôt intellectuelle, vos pensées pourraient aujourd'hui s'orienter vers la philosophie, la psychologie. Alors prenez des notes pour l'avenir. Vierge, vos pensées vont essentiellement aux moyens d'améliorer votre terrain de vie. Par exemple, les rentrées d'argent sont tout à fait d'actualité. Balance, grâce à votre volonté et à votre autorité, vous parvenez à vos fins, mais reconnaissez que sans votre partenaire ou vos collaborateurs, vous auriez eu plus de difficultés, n'est-ce pas? Scorpion, voilà une pleine lune particulièrement éprouvante pour votre santé, physiquement ou psychiquement. Alors profitez-en pour vous reposer et faire le point sur votre vie. Sagittaire, que cette pleine lune vous donne l'occasion de revoir certains amis ou de réunir les enfants autour d'un bon repas. La soirée a toutes les chances d'être réussie. Capricorne, la pleine lune arrive à point pour marquer d'une pierre blanche la réalisation de l'un des buts fixés il y a 2 semaines. Alors cela peut se fêter en famille ou en solitaire. Verseau, vous vous documentez dans le cadre de vos études ou d'un éventuel voyage et cela vous permet d'élargir vos connaissances. Alors le monde vous appelle. Et pour terminer les poissons, voilà une pleine lune particulièrement torride sur le plan sexuel. Si vous avez des problèmes d'argent, faites le bilan de ces 2 dernières semaines. Quel que soit votre signe astral, je vous souhaite à tous et à toutes une excellente journée. h 44, alors la prochaine chanson, donc Modé Jelly à Touban Madame, donc Touban Superwoman qui peut écouter nous, Zodi. C'est une santé de Karine White qui nous va l'écouter, qui est énorme pour nous. Superwoman, et moi suite à Touban Madame qui peut écouter nous, une excellente journée, une très bonne semaine, et merci pour votre dévouement.

Voilà, c'était Karen White avec ce titre Superwoman. 5 heures passées de 50 minutes. À nous passer tout de suite à cette rubrique éphéméride en ce lundi 28 septembre 2026.

Ce lundi 28 septembre 2026, donc nous fêtons Saint Venceslas. Donc Saint Venceslas, donc il est né vers 907 et il devient duc de Bohême à un jeune âge. Réputé pour sa piété, sa générosité envers les pauvres et sa politique de paix soutenant la christianisation de son pays. Alors il se heurte à l'opposition de la noblesse païenne menée par son propre frère Boleslas. En 935 ou 929, il est assassiné par ce dernier sur le chemin de l'église. Converti en martyr, il devient le saint patron de la Tchéquie, d'où le 28 septembre est un jour de fête nationale. Alors à tous les Venceslas, donc on pense particulièrement à Adriano du côté de Beauvanais, donc une excellente journée et une très bonne fête. Alors, quelques journées internationales en ce 28 septembre. Donc, nous pouvons célébrer la Journée mondiale contre la rage, instaurée par l'Alliance mondiale contre la rage, GARC et l'OMS. Elle vise à sensibiliser à la prévention de cette maladie virale mortelle qui cause environ 59 000 décès par an dans le monde. Et la date rend hommage à Louis Pasteur, décédé ce jour-là en 1895, qui a mis au point le premier vaccin efficace contre la rage.

Maintenant aussi, la journée internationale de l'accès universel à l'information, donc proclamée par l'UNESCO, cette journée souligne le rôle crucial du droit à l'information pour le développement durable, la transparence, la liberté de la presse et de la participation citoyenne. Alors, quelques événements historiques. En 1066, fut le débarquement de Guillaume le Conquérant et la flotte du duc de Normandie touche à Pevensey, au sud de l'Angleterre. Et ce débarquement mène 2 semaines plus tard à la célèbre bataille de Hastings, qui transforme durablement la couronne britannique et la langue anglaise. En 1828, toujours en 28 septembre, fut la découverte de la pénicilline par Alexander Fleming. De retour de vacances dans son laboratoire de Londres, le bactériologiste britannique remarque qu'une moisissure, Penicillium notatum, a contaminé une boîte de culture de staphylocoque et a détruit la bactérie. C'est la naissance des antibiotiques qui ont sauvé des centaines de millions de vies au XXe siècle. En 1958 fut l'adoption de la Constitution de la 5e République sous la conduite du général de Gaulle. Alors les Français approuvent par référendum, à près de 80%, le texte fondant la 5e République française qui renforce le pouvoir exécutif et stabilise le régime institutionnel français. Et bien sûr, en 2015, donc la NASA confirme publiquement que des traces d'eau liquide salée s'écoulent périodiquement à la surface de Mars pendant les saisons chaudes. Une avancée importante pour la recherche de traces de vie extraterrestre. Alors, quelques naissances notables. Donc, il y a à peu près 2500 ans, fut la naissance de Confucius, penseur et éducateur chinois, ainsi que Georges Clemenceau, homme d'État français surnommé le Tigre ou le Père de la Victoire. Et bien sûr, nous avons une icône du cinéma mondial des années 50 et 60, Brigitte Bardot. Voilà, donc c'était cette éphéméride en ce lundi 28 septembre 2026. Alors, j'espère que vous avez un petit peu plus lors de cette date-là, qui va une journée mondiale, nous peut célébrer. Et surtout, qui va un événement, il rythme l'histoire de l'humanité, un 28 septembre. Alors, moi, pour les autres, pour la première heure, avec une santé de Danakil, quelque chose. Et dans quelques minutes, nous parlerons de Willy Namalan, qui est déjà en studio pour donner un titre. Et surtout,

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2: Belle matinée à tous et à toutes. Il est 6h. Voilà, c'est votre grand journal et nous accueillons pour tout de suite Willina Manon. Bonjour Willina.
3: Bonjour Stéphane. Bonjour à tous, nous démarrons avec les titres. La zone Est et le village de Batatran sont champions des Jeux internationaux.

0: Intervillage 2026, les différents intervenants soulignent l'importance du sport pour lutter contre les fléaux sociaux et raviver la flamme communautaire. Le centre communautaire de Papaye porte désormais un nouveau nom. Il a été rebaptisé Marie-Josélia Louis, Papaye Community Center, hier. Un hommage à cette dame qui a marqué l'histoire et le développement de ce village. Protection des droits humains, la National Preventive Mechanism Division à l'écoute des Rodriguais. Visite et rencontre au programme de la mission. MASA, un comité consultatif mis sur pied qui est dans l'île avec Christophe Casimir à la tête. La zone Est remporte les Jeux Intervillage 2026 avec 264 points et Batatran est sacré meilleur village avec 224 points. En deuxième position, on retrouve la zone Ouest, suivie respectivement des zones Nord et Centrale. Lors de la cérémonie d'ouverture, les différents dignitaires prenant la parole ont unanimement souligné le rôle essentiel du sport comme rempart contre les fléaux sociaux. Plus qu'une simple compétition, ces Jeux Intervillage 2026 s'affirment comme un puissant vecteur pour raviver la flamme communautaire. Christiana Perrine nous donne les détails.
1: Au stade Jean-Daniel André, les athlètes des 100 zones ont fait leur entrée au son de la musique traditionnelle. Le rouge pour la zone nord, le bleu pour la zone sud, le jaune pour l'est, le vert pour l'ouest, et l'orange pour la zone centrale. Ces jeux constituent un symbole fort montrant que les villageois peuvent travailler ensemble.
2: Ça se joue là comme s'il permet nous pour jouer ensemble, en même temps montrer une solidarité et renforcer aussi toute bonne unité qui est dans le village. Fin de montrer qu'il y a un comité village capable de travailler ensemble. Et en même temps nous dire un grand moment de respect, un esprit d'équipe et de solidarité.
1: Varo Gravina pour sa part mis en avant le caractère rassembleur du sport.
3: Aujourd'hui, nous pouvons réallumer la flamme qui nous tient allumée pour les Jeux de Rodrigue. Et ça, la flamme-là peut continuer à allumer, c'est grâce à aujourd'hui. Presque environ 50 villages viennent faire éliminatoire pour qu'aujourd'hui nous dans la finale. Ça, aujourd'hui, peut démontrer nous capacités de réunir, nos capacités de rassembler autour du sport.
1: Pour le chef commissaire, les Jeux Intervillage cadrent avec la politique de regrouper les villageois, rappelant que le sport reste un moyen de combattre les fléaux sociaux.
4: Ça, Jeux Intervillage 26, les cadrer dans nos politiques pour regrouper le village, justement pour dans l'esprit d'équipe, l'esprit d'entraide, et aussi permettre-nous en même temps combattre ban fléau. Ça veut dire qu'on nous fait sport, nous restons être ban fléau qui bien sûr nous connaît, Peguette Rodrigue, et nous aussi au niveau du gouvernement, nous en sommes à cœur.
1: Pour rappel, ces Jeux Intervillages ont réuni environ 1200 athlètes représentant une cinquantaine de villages à travers plusieurs disciplines, tant individuelles que par équipe.
0: Le centre communautaire de Papaye porte désormais un nouveau nom, le Marie-Josélia Louis Papaye Community Center. Une cérémonie solennelle s'est déroulée hier à Papaye. Les autorités ainsi que la communauté villageoise ont tenu à rendre un vibrant hommage à cette dame qui a marqué l'histoire et le développement du village. L'agenda de cette journée comprenait également la célébration de la Journée mondiale du nettoyage 2026, mise en lumière par une expo-vente valorisant les produits des entrepreneurs et des agriculteurs de la région. Reportage de Christiana Perrine.
1: Au Marie-Josélia Louis Community Center à Papaye, les autorités et les villageois ont rendu un hommage à feu Marie-Josélia Louis, première présidente de la communauté villageoise de Papaye.
5: À l'époque, l'équipe président du village, il fait beaucoup pour le village Papaye, côté ban habitant même encore cause jusqu'à ce, mais pour moi, il y a une fierté, il y a un honneur en tant qu'aujourd'hui, je peux trouver son nom ici. Ça fait mon plaisir, même il pas là, je célèbre ça pour lui.
1: De 2001 à 2011, elle a mené son rôle de présidente d'un bras de maître. Les premières maisons Trust Fund, les premiers track roads ou encore les clôtures agricoles, autant des

0: fort reconnu aujourd'hui.
1: Le village aussi vient accepter qui a dit nous honorons sa dimouna parce qu'il est une combattante. Malgré une mort, mais mon pensée sur la famille là, pour reconnaître qui a dit une pensée spéciale pour lui. Il m'a pensé que ça divine une grande mémoire pour nous.
0: L'adjoint chef commissaire Johnson Rousty a lancé un vibrant appel pour la redynamisation des communautés villageoises.
2: Nous avons besoin d'une communauté villageoise, de l'autonomie, pour qu'ils puissent faire autre chose par autres. Aujourd'hui, nous avons besoin de prendre une initiative. Il faut des bonnes une communauté villageoise qui, moi, nous appelons aussi une communauté villageoise de jouer notre rôle dans la sensibilisation du monde.
0: Pour François Grandcourt, Feu Marie Josélia, lui, est un exemple à suivre. Il a encouragé les villageois à se regrouper en communauté.
3: Aujourd'hui, nous pouvons honorer la mémoire de Mme Louis. Mme Louis fait une bonne action au niveau de ce village. Il est bon qu'il nous honore, ça va une bonne action. Là. Bonne communauté village aussi, il y a des affaires qui sont importantes que nous pouvons mettre en place. Il est important que nous commençons à faire un groupe, faire une formation, surtout concernant l'effet de la drogue. N'oubliez pas nous dire que la drogue.
0: À l'issue de la cérémonie, les différentes personnalités et les villageois présents ont visité les stands des exposants. Une initiative organisée en marge de la Journée mondiale de nettoyage 2026 qui s'articule autour du thème « Depuis ban l'assiette propre jusqu'à ban la ville propre ».
4: Protection des droits humains, deux membres de la National Preventive Mechanism Division de la Commission nationale des droits humains sont actuellement en mission dans l'île. Plusieurs rencontres et visites sont prévues jusqu'au jeudi 1er octobre. Cette mission a pour principal objectif de veiller au respect des droits fondamentaux et de renforcer le dialogue avec les différentes parties concernées. Plus de détails avec Vijay Ramanjulu, membre de la National Preventive Mechanism Division, au micro de Stella Samoisi.
5: Nous sommes ici à Rodrigue dans le cadre de nos mandats de la National Human Rights Commission et plus particulièrement de la National Preventive Mechanism Division qui est là pour rôle de visite dans les lieux de privation de liberté comme les prisons afin de veiller au respect et la dignité des droits fondamentaux de bande personne qui est en prison et de bande personne qui est détenue. Sa visite-là, Rodrigue, c'est une occasion importante pour nous pour aller à la rencontre de différents acteurs. J'ai en tête les services de police, les services des prisons, les institutions concernées, mais aussi d'aller à la rencontre de la communauté afin qu'ils nous capables mieux comprendre la réalité locale, pour qu'ils nous capables écouter nos préoccupations et aussi et surtout renforcer le dialogue. Donc, il est important qu'ils nous rappellent autres que les droits humains concernent tout le monde, partout dans la République de Maurice, y compris Rodrigue. Nous démarche ici, il est important qu'ils me précisent, il n'est pas une démarche de jugement, mais surtout une démarche de prévention, d'écoute et de collaboration avec ban autorité, avec ban acteurs locaux, pour qu'ils soient capables de contribuer à l'amélioration des ban conditions et au respect des droits fondamentaux.
4: Un nouveau comité pour recueillir les propositions et faire entendre la voix des artistes de Rodrigue. Le comité consultatif des artistes rodriguais de la Maza a été mis sur pied au début de ce mois. Après un exercice de vote, Christophe Casimir a été nommé président de cette instance, regroupant les artistes de l'île. Ce comité compte deux autres membres, notamment Rosemary Martin-Augustin et Jean-Clédino Édouard. La voix des artistes rodriguais pourra ainsi se faire entendre le 4 octobre prochain lors de l'Assemblée générale de la Maza prévue à Maurice. Les précisions de Christophe Casimir, nouveau président du comité consultatif de Rodrigue de la Maza, des propos recueillis par Henri Noël Pierre-Louis.
6: Le Rodrigue Consultative Committee, c'est un comité consultatif qui met en place par un membre Maza, qui vote trois membres. Qui pour siéger pendant 3 ans et que sa comité consultatif Mazala et lui pour assurer une communication fluide entre ben artiste Rodrigue et la maison mère de la Maza Maurice et que aussi lui pour travailler dans l'intérêt de la Maza et dans l'intérêt des ben artistes. Donc parmi ben premier l'objectif qui nous fixait et parmi ben plan de travail

0: C'est comment nous avons fait pour nous réconcilier la communauté artistique avec la MASA pour qu'il y ait un climat de confiance et de respect des deux côtés. Parce que nous, ben artiste, nous visons la MASA aussi, nous visons l'artiste. Et comment nous capables de continuer à travailler ensemble dans l'intérêt des deux parties, très important. Et ça, il faut faire à travers une action. Comment là, d'ailleurs, la MASA, il commence à faire une bonne action, quand il commence à revoir attribution titre membre à certains membres associés. Et ça, c'est un travail qui a commencé. Et il aussi travaille là, dernièrement, tiens, paiement, redevance à certains artistes qui peuvent gagner. Mais là, nous pouvons continuer le travail et nous pouvons continuer et amener nous la lutte pour qui et ben artistes sont capables de gagner encore plus ce bandit. Et que si nous pouvons penser pour faire une grande consultation avec toi, artiste Rodrigue, pour nous guetter un coup, pour nous recueillir un maximum d'informations avec eux et que gagner aussi une bonne proposition.
1: Après plusieurs ateliers théoriques et depuis son lancement le 14 septembre dernier, les jeunes du National Youth Civic Service effectueront leur première sortie ce lundi. Les 80 jeunes enrôlés au sein de ce programme d'engagement civique auront ainsi l'occasion de visiter l'aéroport de Plaine Corail dans la matinée. Dans l'après-midi, ils assisteront à une causerie sur la sécurité routière à la Plaine Corail Police Training School. Pour rappel, le National Youth Civic Service entend doter les jeunes des outils nécessaires pour les rendre plus aptes à faire face aux exigences du marché du travail et à la vie adulte en général. Cette édition prendra fin le 13 novembre prochain. Lancé en 2020 dans l'île, le programme a bénéficié à plus de 300 jeunes. Ce qui nous amène à 6 heures passées de 12 minutes, le rappel des titres pour refermer ce journal. La zone Est et le village de Batatran sont champions des Jeux Intervillage 2026 et les différents intervenants soulignent l'importance du sport pour lutter contre les fléaux sociaux et raviver la flamme communautaire. Le centre communautaire de Papaye porte désormais un nouveau nom. Il a été rebaptisé Marie-Josélia Louis Papaye Community Center. Hier, un hommage à cette dame qui a marqué l'histoire et le développement de ce village. Protection des droits humains, la National Preventive Mechanism Division à l'écoute des Rodrigues, visite et rencontre au programme de la mission. MASA, un comité consultatif mis sur pied dans l'île avec Christophe Casimir à la tête.
2: Voilà, merci Winina Manon pour le grand journal. Donc, nous vous retrouvons dans quelques instants pour la page sportive de ce matin.
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1: Et oui, Stéphane, parlons du sport à présent. En Ligue des Nations de l'UEFA, plusieurs rencontres étaient au programme hier. Les Pays-Bas se sont imposés 2-1 face à la Serbie, grâce notamment à un doublé de Max Merdic. La Grèce a créé la surprise en Allemagne en s'imposant 1-0. Le Portugal, de son côté, a remporté une nouvelle victoire 2-1 en Norvège. Enfin, le Danemark a battu le Pays de Galles 2-0. Qualification pour la CAN 2027 dans les qualifications pour la Coupe d'Afrique des Nations 2027. La Mali a battu le Cap-Vert 3-1. Et puis le Cameroun s'est également imposé face au Comores 3-1. Ces rencontres font partie de la première journée des qualifications pour justement la Coupe d'Afrique des Nations 2027. En Formule 1, le Grand Prix d'Azerbaïdjan s'est disputé samedi à Bakou. Le Britannique George Russell, au volant de sa Mercedes, s'est imposé devant Max Verstappen et Isaac Hadjar. Russell décroche ainsi les 25 points de la victoire. Verstappen prend la deuxième place et Hadjar complète le podium. Place aujourd'hui à la suite de la Ligue des Nations. L'affiche principale de la soirée opposera la Belgique et la France.

0: Dans le même groupe, la Turquie affrontera l'Italie. Autre rencontre, Géorgie-Ukraine, Irlande du Nord-Hongrie, Roumanie-Bosnie-Herzégovine, Suède-Pologne, ainsi que Arménie-Monténégro et Lettonie-Chypre. Du côté des qualifications africaines pour la CAN 2027, la République centrafricaine sera opposée au Burkina Faso, tandis que la Guinée équatoriale affrontera la Sierra Leone. Le Zimbabwe recevra la République de Congo et la Tunisie sera face au Botswana. C'est tout pour le journal des sports. Merci de votre attention. Merci à Franck pour son support technique et à Pascaline, notre assistante à la production. Très bonne journée à tous et très bientôt pour un nouveau rendez-vous avec l'actualité. Je vous laisse en compagnie de Stéphane pour la suite.
1: Merci beaucoup, Willina. Nous vous souhaitons une excellente journée, très bonne semaine et nous vous retrouvons à 9h pour un autre point avec l'actualité.
0: À tout à l'heure, Stéphane.

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3: 6 heures passées de 18 minutes. Rebonjour à tous et à toutes. Donc, c'est deuxième et dernière partie de cette émission matinale. Lévé Rodrigue. À ce tout qui peut écouter nous en buvant du thé, café, puis manger un bout de pain, ou bien, ben qui prépare les jeunes activement, mon poste particulièrement, ben les élèves qui prennent part à l'examen ainsi. Donc, et majorité, vous êtes commencé aujourd'hui. Une excellente journée et bonne chance pour les examens. Et bien sûr, quand nous causons ici, nous avons aussi HSI. Donc, bonne chance aussi à mes élèves qui peuvent prendre part à l'examen HSI. Et tous mes étudiants qui sont en pleine période d'examen. Donc, nous souhaitons qu'ils mettent tout le sens dans notre côté parce que c'est un tournant de notre avenir qui peut jouer à partir d'aujourd'hui. Alors, mon propos, c'est qui nous réveille, nous permet de passer une excellente journée. Et c'est ACDC qui propose nous ce matin Highway to Hell. Et dans quelques minutes, c'est la lecture de vos dédicaces d'anniversaire. Et pas oublier qui ça la semaine à l'Ipouzut. Donc, mettez tout sens dans ce côté, gardez le sourire et gardez l'esprit positif.

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Bon anniversaire à tout, ben, auditeurs, auditrices, donc tout le monde qui paye l'âge en ce 28 septembre. Alors, nous souhaitons plein de bonnes choses, longue vie, bonheur, prospérité et surtout qu'ils profitent au max de la journée. Alors, nous recevons beaucoup de messages, donc nous proposons de nous débuter avec la lecture de vos dédicaces anniversaires. Le 82-83 Mighty. Bon anniversaire à Antoinette de Montagne-Charlot. C'est de la part de toute la famille Flore de Soupir. Bon anniversaire à notre maman Antoinette. C'est de la part de sa fille Mélissa, son garçon Palvez et son petit-enfant Emalia de Montagne-Charlot. Bon anniversaire à Joseph et Anne-Claire, c'est de la part de son maman Danila, son papa Stephen, son frère Noé, et Yannick et sa sœur Clarissa, qui bien content dit. Joie, bonheur et santé à mon maman Rosemary de Nassola, qui vient sur la Zodi, c'est de la part de ses quatre enfants, Christine, Eric, Jimmy, Harry, et ses cinq enfants, qui content dit, bien bien fort. Bon anniversaire à mon maman Nazmine Augustin qui est sous 48 ans et surtout 25 ans un mariage civil. C'est de la part de ses quatre enfants Asalan, Aïcha, Anne, Amaya plutôt, Idalia et Kessomiché, Elisa.

0: Bon anniversaire à Diana de Grand B qui gagne ce 33 ans aujourd'hui. Alors qui bon Dieu bénit-lui abondamment, c'est de la part de toute la famille qui embrasse-lui ce matin.
1: Il y a toujours une pince qui dit.
0: Alors nous basculons tout de suite à l'eau 8448 MTL. Bon anniversaire à Diana de Grand B. C'est de la part de toute la famille qui compte en lit. Et tout spécialement de la part de Andy Kinsley, Alina de Grand B. Qui la joie, l'amour et surtout plein de bonheur dit toujours rayonner dans son la vie. Bon anniversaire à mon garçon Arnaud qui gagne son 16 ans aujourd'hui. Je souhaite tout ce qu'il y a de meilleur dans son vie. C'est de la part de son maman Merline et son papa petit frère du côté de Montagne-Goyave. Bon anniversaire à Ribène Les Parmas de Grand Affouchement qui gagne son 10 ans aujourd'hui. Qui bon Dieu bénit-lui. C'est de la part de son maman Priscilla, son papa Jean-Michel, son frère Ashley, sa sœur Eliane, qui est bien content lui et toute la famille qui fait lui un gros bisou. Bon anniversaire à Arnaud de Montagne-Goyave, c'est de la part de son tante Mérissi de l'île Maurice. La bon anniversaire à Tenley, donc du côté de Montagne-Goyave, c'est de la part de son marraine Doline et sa famille de Grand B. Bon anniversaire à Diana de Grand B, c'est de la part de son...

maman Dani, son papa Ba et son petit frère Timo de Citondonis. Bon anniversaire à mon papa Rigan. Donc, il y a cela aujourd'hui. C'est de la part de son petit fille Elora, son nièce Émilie et tout son nièce de Grand Affouchement.

0: Et à tout ce beau monde, tout bandimoun qui gagne sur la Zodi, et tout spécialement bandimoun qui gagne l'Az, mais qui n'a pas aucun message d'anniversaire. Alors, on nous souhaite beaucoup de joie, beaucoup de bonheur, et surtout qu'ils profitent au maximum de cette belle journée, que ce soit en famille, en amoureux, entre amis, ou en solitaire, si jamais vous avez envie un petit moment à vous. Alors, dans quelques instants, c'est notre rubrique du jour, mais en attendant, une courte page de pub.
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0: C'est déjà passé de 33 minutes et pour tout de suite, on a rejoint Rosie pour cette rubrique en ce lundi.

0: En cette fin de septembre, en lien avec la Journée mondiale de la paix qui nous célébrait le 21, nous permet beaucoup l'accent sur la paix. La paix qui est un bien essentiel pour tous les hommes, c'est ça même qui amène le bien-être, c'est ça même qui amène le bonheur. Nous pouvons écouter Monseigneur Michel Mourat, évêque de l'Église catholique de Rodrigue, l'époux de nous, sous définition de la paix.
1: La paix pour l'humanité, c'est un bien essentiel. Mais en même temps, vous réalisez que malheureusement, ce n'est pas là de manière totale. Mais peut-être qu'ils vont préciser que pour l'Église, la paix, c'est pas juste une absence de guerre. Parce que pour nous, nous croyons que la paix, c'est un cadeau de Dieu. Bon, la mort de Jésus, je la crois, il finit de réconcilier la violence qu'il dessinait contre lui et par sa réponse d'amour qu'il nous donnait. Alors donc, pour nous, d'abord, la paix, c'est pas un effort personnel, mais c'est un don de Dieu. Mais ça implique une démarche intérieure qui, chacun de nous, on va dire, nous a le désir de vivre dans la paix. Parce que quand nous avons la paix en nous-mêmes, les gens sont capables de vivre et promouvoir, faire des efforts, qui, comment dire, la paix capable de régner autour de nous. Et de proche en proche, la paix, là, comment dire, elle vient beaucoup plus loin. Mais ça part de soi-même, en accueillant le don de la paix que Dieu veut donner à tout le monde.
0: Comment nous entendez, il est très difficile pour nous goûter au bonheur sans qu'il d'abord nous goûte à la paix à l'intérieur de nous. Et pour l'évêque de Rodrigue, la paix, c'est le don de Dieu, c'est un cadeau qui bon Dieu donne à chacun de nous et à l'humanité.
2: Merci Rosie pour la rubrique de ce matin. 6h passées de 35 minutes. Alors, mon propos est qu'il nous mette un petit peu de l'ambiance. Nous allons écouter ensemble Marie-Claude Raphaël, ensemble avec Azamendia. Mama Louie.

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Si j'ai passé de 40 minutes, nous continuons de nous mettre l'ambiance pour permettre de bien réveiller. Alors, cette fois-ci, mon propose est qu'il va faire un petit détour du côté de Citron de Nice avec Get Up Soldier, avec le titre Indisparity. Et juste après, c'est la lecture de vos annonces et communiquer.

C'était Indies Party de Get Up Soldier. Nous arrivons 6h passées de 45 minutes. Elle nous passe tout de suite à la lecture de vos annonces et communiquer. Et nous débutons avec la lecture des avis de décès. On nous prie d'annoncer le décès de M. Dick Joe. Décès de M. Dick Joe, aussi connu sous le nom de Dick. Il était âgé de 67 ans, ex-habitant de Grand-Afouchemang. Le convoi mortuaire sortira de son domicile à Grand-Afouchemang ce lundi 28 septembre 2026 à 10h pour se rendre à l'église Saint-Esprit de la ferme et de là au cimetière de la localité. On nous prie d'annoncer le décès de Mme Anne-Marie Christiane Claire. Décès de Mme Anne-Marie Christiane Claire, née Saint-Pierre, aussi connue sous le nom de Fabiola. Elle était âgée de 48 ans, ex-habitante de Mourouc, en Sanfer. Le convoi mortuaire sortira de chez son époux Lindsay Claire à Mourouc, en Sanfer. La date et l'heure des funérailles vous seront communiquées ultérieurement. Et on nous prie aussi d'annoncer le décès de Madame Anne Beverly Edouard.

Betsy, décès de Madame Anne Beverly Edward Betsy, née Ponterre, aussi connue sous le nom de Bévy. Elle était âgée de 70 ans, ex-habitante de Port-Mathurin, près de Clyde-Lex. Le convoi mortuaire sortira de la morgue de l'hôpital Queen Elizabeth de Crèvecœur pour se rendre en ce lundi 28 septembre 2026 à 15h en l'église Saint-Barnabas à Port-Mathurin et de là au cimetière d'Anse aux Anglais. À toutes ces familles affligées par ces deuils, la NBC présente ses plus vives sympathies.

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2: Alors, nous passons tout de suite à ce bien annoncé communiqué. Donc, docteur Prema Kartik pour une consultation privée à Port-Mathurin vis-à-vis Quicksilver lundi 28, mardi 29 et mercredi 30 septembre 2026. Pour prendre rendez-vous, envoyez un message WhatsApp le 5-767-9147. 5-767-9147. Commission La Femme informe ban Madame Entrepreneur qui National Women Entrepreneur Council pe organise en la foire et exposition ban produit local dans Maurice le 29, 30 et 31 octobre 2026. Cet événement-là est pour objectif pour donner ban Madame Entrepreneur une plateforme pour exposer ban produit, faire ban nouveaux contacts avec les autres entrepreneurs, gagner nouveaux clients et développer zote ban capacité et compétences. Dans ce cadre-là, Commission La Femme peut invite tout ban madame entrepreneur qui est intéressé pour participer dans cette affaire-là pour venir en faire cet enregistrement dans Gender Resources and Wellness Center en face du gymnase Malabar à partir d'aujourd'hui, lundi le 28 septembre, jusqu'à vendredi le 2 octobre 2026, entre 9h grand matin et 3h tantôt. National Women Entrepreneur Council pour donner tout facilité logistique. Et pendant la fois là, et ben madame entrepreneur là, pour contribuer en termes billets, avions, transport et logement dans Maurice. Commission La Femme compte d'avance nos autres participations et toute collaboration. Et le docteur Bavna Etoiro, gynécologue obstétricienne, sera à Rodrigue pour des consultations le 3 et 4 octobre à Alimenta Building, Port-Mathurin. Prenez en consultation pour infection, problèmes règles, fibromes, kystes lolovaires, déséquilibre hormonal, endométriose, évaluation et traitement pour infertilité et suivi grossesse, ainsi que dépistage cancer col. Pour prendre un rendez-vous, appelle le 5-799-829-N, 5-799-829-N. Voilà, c'était vos annonces et communiqués en ce lundi 28 septembre 2026.

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3: À 6h51, je vous fais un rappel de ce communiqué de la météo pour Rodrigue, émis à 4h30 en ce lundi 28 septembre 2026. Situation générale, quelques nuages venant du secteur est traverseront l'île par moment. Prévision pour les prochaines 24 heures, mi-couvert à parfois nuageux ce matin et dans l'après-midi avec des averses occasionnelles. La température maximale sera légèrement supérieure à la moyenne et variera entre 24 et 27 degrés Celsius. Beau temps durant la nuit et la température minimale variera entre 19 et 22 degrés Celsius. Le vent soufflera de l'est-sud-est de 20 à 30 km par heure, se renforçant dans l'après-midi avec des rafales de l'ordre de 60 km par heure. En ce qui concerne l'état de la mer, elle sera forte au-delà des récifs avec des houles du sud-ouest de l'ordre de 2,50 m. Les sorties en haute mer sont déconseillées. Et les houles grossiront pour atteindre les 3 mètres dans l'après-midi. La pluviométrie durant les dernières 24 heures est comme suit. Point de Canon, 3,3 mm de pluie, 2,2 mm à Plaine Corail et 0,8 mm de pluie à Patate Théophile. Pour nos amis pêcheurs et plaisanciers, voici pour tout de suite vos horaires marées. Marée haute, 13h31 et demain 1h49, marée basse à 7h22 et 19h42. Alors le soleil nous a dit bonjour ce matin à 5h31 pour nous dire au revoir ce soir à 17h44. Alors là, mon poulet les autres, Bill TPC pour Rodrigue qui finit mes zodis. Lundi 28 septembre 2026, 4h15 grand matin. Les temps dans la mer pendant prochaine 24 heures, grand matin et dans l'après-midi, pour un an indéci l'appli occasionnellement. À soir, les temps pour bon. Ils vont pour souffler depuis les 6 20 à 30 km par heure. Et les pourront faire aussi dans l'après-midi avec une rafale de l'ordre 60 km par heure. L'état lagon, la mer est praticable, mais en déobrisant, la mer pas praticable. Et n'a ban la houle depuis sud-ouest de l'ordre 2,50 m en déobrisant. Ban sorti en déobrisant, déconseillé. Et ban la houle là, pour grossi, pour atteindre 3 mètres dans l'après-midi. Comment m'a dit à la marée, les pour haute, 1h31 tantôt, et demain, 1h49 du matin, marée pour bas, 7h22 et 7h42 tantôt. Voilà, c'était les bien communiqués de la météo selon la station météorologique de Vaqua.
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3: Et comment se prétendez qui m'a l'émission sur vous l'occasion d'écouter le Rodrigue FM et sans plus tarder, nous allons guetter ça ensemble. Alors, nous pouvons débuter à 9h, comme d'habitude, avec The Flash en créole. Et juste après, c'est Caron qui pourrait trouver vous pour cette émission Info des Mars, côté Lipoena, avec lui, M. Hubert Agathe de la NLTA, pour qu'il puisse m'en détail concernant le transport routier. À 10h, juste après le flash en anglais, c'est Christelle qui pourrait trouver vous êtes l'émission Bien-être et Santé. Côte l'hypocause, l'eau, la journée mondiale du cœur qui est célébrée le 29 septembre, c'est-à-dire demain. À 11h, place au reggae dans votre nostalgie en note pour permettre de profiter pleinement de cette fin de matinée. Puis à 12h, juste après le journal de la mi-journée, c'est votre fréquence du midi avec votre bande dédicace sur le 5251-6063, 5251-6063 pour permettre de passer une excellente heure de déjeuner. À 13h, jouez avec la MBC Rodrigue FM et tente pour apporter un super cadeau dans votre émission de jeu The Game. À 14h, juste après le flash en créole de l'après-midi, c'est juste l'émission Mémoire en Mélodie avec Bande Santé qui rythme les années 60, 70 et 80. Puis à 15h, nous pour prendre nos valises et nous pour découvrir une destination rêvée de nos planètes bleues dans cette émission Carnet de voyage. À 16h, juste après le flash en français, c'est cette rediffusion de l'émission Info des Mars. À 17h, exceptionnellement, c'est ce grand format avec Rose.

Et bien sûr, pour terminer comme il se doit cette belle journée, juste après le journal en créole, c'est Miss Calamel qui pourrait être aux autres pour le jeu de la soirée avec cette escapade océan Indien spécial Madagascar. À 19h, nous mettons valeur, nous bannons artistes et surtout dans les coups de bonne santé qui rythment nos quotidiens dans cette émission Coulée à nos îles. Et bien sûr, pour terminer comme il se doit avec cette la soirée, cette variété musicale avec cette bande dédicace et cette bande appel. Voilà, c'était notre programmation en ce lundi 28 septembre 2026. Alors, nous souhaitons une excellente journée, très bonne semaine et surtout très bonne écoute de la MBC Rodrigue FM.

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1: Belle matinée, il est 7h.

0: Le journal avec Jean-François Lecning. Bonjour Jean-François.
1: Bonjour Sophie, bonjour à tous.
0: Et les titres ?
1: Double drame hier, une Sud-Africaine se tue au volant de son 4x4 à Tamarin, tandis qu'au pont naturel, les recherches reprennent ce matin pour retrouver un touriste indien tombé d'une falaise. 813 tonnes de sucre brut supplémentaires accordées à Maurice sur le marché américain. Une hausse significative, mais l'enjeu sera de concrétiser les commandes. Près d'un tiers de nos fruits et légumes traités avec des pesticides non homologués, les services agricoles tirent la sonnette d'alarme et se préparent à sanctionner les abus. La MCB obtient gain de cause au Kenya. La justice ordonne à la société Jade Petroleum de lui rembourser plus de 300 millions de roupies.

0: Et puis excès de vitesse, téléphone au volant ou ceinture oubliée, l'intelligence artificielle bientôt intégrée aux caméras Safe City pour traquer les infractions routières. Ouvrons d'abord ce journal par cette double tragédie qui a marqué la journée dominicale. D'abord à Tamarin, une Sud-Africaine de 58 ans a trouvé la mort au volant de son 4x4 après une violente sortie de route, prise en charge dans un état critique. La conductrice n'a pas survécu à ses blessures. L'autopsie a révélé une rupture du foie. Une enquête de police est en cours pour faire la lumière sur les causes exactes de cet accident. Autre drame, cette fois sur les falaises escarpées du pont naturel. Dans le sud, un ressortissant indien de 45 ans a basculé dans le vide alors qu'il tentait, selon les premiers éléments d'information, de se prendre en selfie. D'importants moyens de secours associant les plongeurs de la National Coast Guard et un hélicoptère de la police ont immédiatement été déployés sur place. Suspendus à la tombée de la nuit, les opérations de recherche reprennent ce matin. Bonne nouvelle pour l'industrie sucrière. Washington accorde à Maurice un quota supplémentaire de 813 tonnes de sucre brut pour l'exercice 2027 qui débute ce jeudi. L'allocation mauricienne sur le marché américain grimpe ainsi de plus de 6%, atteignant désormais 13 723 tonnes. Reste maintenant à convertir ces 813 tonnes supplémentaires en contrats fermes. Se pose dès lors une question, Maurice pourra-t-elle trouver preneur ? Un sujet de Shailene Yabon, elle s'est entretenue avec Devesh Dukira, le CEO du Mauritius Sugar Syndicate.
1: D'abord, comprendre ce que change cette décision américaine. Les 813 tonnes supplémentaires s'ajoutent au quota initial de Maurice pour le nouvel exercice. Au total, le pays dispose désormais de 13 723 tonnes de sucre brut pour ce marché. Et cette nouvelle allocation intervient après la répartition par Washington des 55 993 tonnes qui restaient attribuées sur le quota américain global de sucre brut.
2: Ce qui s'est passé là, il y a un quota destiné au Brésil, pour une raison quelconque, qui n'a pas été alloué en intégralité. Alors, le fait que risque d'avoir un manque de sucre aux États-Unis, le sucre brut américain, a réalloué ce quota à deux pays qui sont en position de remplir la demande sucrière.
1: Mais un quota disponible ne veut pas automatiquement dire des ventes supplémentaires. Le Mauritius Sugar Syndicate a déjà contacté ses clients américains pour mesurer la demande. Selon Devesh Dukira, une partie du tonnage supplémentaire est déjà finalisée et la campagne sucrière se poursuit jusqu'en novembre prochain, laissant encore une marge pour répondre à d'éventuelles commandes.
2: Le marché américain, c'est un marché rémunérateur, c'est un marché relativement protégé. Alors pour nous, c'est notre priorité d'essayer de vendre autant que possible sur ce marché. Oui, vu le quota, évidemment, parce que le quota, quand même, lui donne un droit d'accès au tas. Alors que si c'est au quota, il y a un duty qui est l'équivalent de presque 350 $ la tonne. Alors avoir le quota, c'est rentrer duty free, c'est un gros privilège.
1: Demerara, Muscovado et autres sucres spéciaux. Le marché américain reste donc une destination ciblée par le Mauritius Sugar Syndicate. Avec ce nouveau quota de 13 723 tonnes, l'enjeu est désormais de transformer cette capacité d'accès supplémentaire en commandes effectivement vendues.
0: Presque un tiers de nos fruits et légumes sont traités avec des pesticides inadaptés. C'est le constat alarmant dressé par les services agricoles après l'analyse de 150 échantillons prélevés entre mai et juillet. Face à cette situation, les autorités s'apprêtent à durcir le ton. 4 nouveaux règlements sont en voie de finalisation. Ils visent à encadrer strictement l'utilisation et le dosage des produits, former les planteurs, mais surtout sanctionner légalement tout dépassement des seuils autorisés de résidus, que ce soit sur le marché local ou à l'importation. Les explications du docteur Pridut Sukar, directeur adjoint des services agricoles.
3: Première régulation, maximum résidu limite. Quand ça régulation là pour passer, si un légume et fruit analysé trouve un pesticide qui est plus haut que ce maximum résidu limite, il y en a capable de prendre une action légale. Ça est bien important jusqu'à à ce jour-là, nous ne prenons aucune action légale. Mais quand ça régulation là pour passer, ça veut dire pour contre la loi si résidu là abeuve maximum résidu limite. Et ça, aussitôt que sa régulation a passé, il finit le travail, et bientôt il perd le State Law Office, et comment il finit en vigueur, mais il finit passer dans le Parlement, il finit en vigueur, et là, on se prend une action légale.
0: Mauvais produit, surdosage, le constat officiel

0: va bien au-delà de simples manquements isolés. Rien qu'en mai dernier, sur 34 échantillons analysés par le ministère, près de la moitié posait problème puisque 14 contenaient en effet des pesticides non homologués et un autre dépassait le seuil maximal de résidus autorisés, une tendance confirmée par les 86 avis d'infraction déjà dressés l'an dernier. Face à ces chiffres, une question s'impose: quelle est l'ampleur réelle des contrôles menés chaque année à travers le pays? Écoutez le docteur Pridot Soukar.
1: Ce que nous faisons l'année dernière, nous prenons environ 600-700 échantillons pour un an. Et ça, l'année lancée, nous pensons pour prendre une petite plus échantillons de livrés. Nous produisons environ 120 000 tonnes et nous faisons environ 600-700 échantillons. Mais si nous augmentons la quantité d'échantillons livrés, nous sommes capables de contrôler un peu plus. Mais c'est ce que nous faisons une risk analysis. Ça veut dire que nous prenons un échantillon quand nous avons un légume qui a un risque. Surtout, comment nous connaissons pomme d'amour, c'est. Quand pomme d'amour, c'est, nous prenons plus d'échantillons pomme d'amour. Quand nous connaissons, il y a souvent, nous trouvons l'alo, c'est. Quand nous prenons plus d'échantillons l'alo, parce que nous pensons tendance pour mettre pesticides sur un légume, plus, parce que ce prix, plus c'est.
0: Des propos recueillis par Shaili Nirben. Je vous le disais en titre, c'est une importante victoire judiciaire pour la Mauritius Commercial Bank. La haute cour du Kenya a condamné la société Jade Petroleum à rembourser à la banque mauricienne la somme de 6,5 millions de dollars américains, soit environ 304 millions de roupies, le tout hors intérêts et frais de justice. Ce litige financier remonte à fin 2015. À l'époque, la MCB avait dû honorer 5 lettres de crédit pour garantir un financement destiné à Jade Petroleum. La société s'étant retrouvée en défaut de paiement, la banque mauricienne avait réglé First Rand Bank d'Afrique du Sud avant d'engager des poursuites dès 2016 pour récupérer ses fonds. Pour sa défense, Jade Petroleum a tenté de se dédouaner en arguant de la mise sous tutelle de son intermédiaire, Imperial Bank. Un argument balayé par les juges kényans qui ont tranché les difficultés de cet intermédiaire n'efface en rien la dette envers la MCB. L'intelligence artificielle, bientôt au cœur des caméras Safe City. Cela pour mieux traquer les infractions sur nos routes. C'est en tout cas l'objectif que s'est fixé le ministre des Transports terrestres, Ousmane Mahomed, en prévision du prochain renouvellement du système. Excès de vitesse, feu grillé, mais aussi téléphone au volant ou ceinture non attachée, les caméras intelligentes pourront repérer automatiquement ces comportements à risque. Écoutons le ministre Ousmane Mahomed. Il au micro d'Ourvashi Bikari.
2: Il y a beaucoup d'infractions qui sont capables de détecter par sa caméra-là. Surtout si, comment dire, nous update les pour prendre AI on board, qui maintenant va l'air du jour, est très commun et courant. Et c'est des brilles feux rouges qui a détecté les, c'est un portable volant, c'est une permis de ceinture, ou bien les sans-lignes brusquement, les conduire avec un café accident. Et ça, les montre si ce n'est pas les soulever la drogue avec l'alcool. La caméra-là, pour détecter, pour avoir ce notice directement du monde-là. Donc, c'est dans ce contexte-là que le gouvernement pensait qu'étant donné que ce système-là déjà là, servir pour protéger la vie du monde le chemin. La police, Mauritius Telecom et ce contracteur finalisent ça le plus vite possible et n'a beaucoup d'accidents le chemin. Donc ça, c'est pour renforcer la sécurité routière.
0: Nous vous l'annoncions hier, l'ouverture du capital de la Cargo Handling Corporation au géant danois Maersk, mais aussi à la Mauritius Shipping, entre dans une phase plus concrète après les consultations mardi au Prime Minister's Office. La prochaine étape sera la nomination d'un Transaction Advisor, chargé notamment d'évaluer les actifs dans le cadre de l'opération. Le schéma envisagé prévoit jusqu'à 40% du capital pour les partenaires privés, sous réserve des procédures de due diligence et de bonne gouvernance. La nouvelle configuration de la Cargo Handling est prévue pour début 2027. Reste la question centrale: quelle valeur ajoutée les partenaires stratégiques apporteront-ils réellement au port? Écoutez Afzal Delba, président de la Customs House Brokers Association. Il est au micro de Shaili Nirben.
3: Depuis bien longtemps, plusieurs gouvernements vont faire des partenaires stratégiques pour capable dynamiser nos ports, faire nous une plus résilient, faire nous une plus compétitif et faire nous gagner un service plus adéquat pour capable attirer plus clientèle dans pour lui. Maintenant, reste à savoir qui lui permet nous. Est-ce qu'il permet nous les savoir-faire en termes de mécanisation? Est-ce qu'il peut doubler nos capacités portuaires? Est-ce qu'il permet nous clients? Parce que le port de pour lui, c'est un port qui sort de 9 mètres, une 15 mètres fondée. Il est capable d'attirer un bateau de plus grand navire de 400 mètres plus et 24 000 TEU. Alors, nous avons une belle capacité pour tuer, mais qui a

0: seulement les sous-utiliser. Moi, je pense qu'un partenaire stratégique capable d'amener un added value pour nous prouver compétitif, même dans l'océan Indien.
1: Sénatorial en France. Pour la première fois de son histoire, le parti d'extrême droite Rassemblement National obtient le nombre suffisant de sénateurs pour former un groupe au Sénat acquis majoritairement à la droite et au centre. Le Rassemblement National, parti d'extrême droite française, a donc frappé un grand coup hier en obtenant au moins 15 sièges à la Chambre haute et en quadruplant son nombre de sénateurs. C'est un succès significatif à moins de 7 mois de la présidentielle. Le RN, le parti de Marine Le Pen, qui comptait donc déjà 3 sénateurs, enregistre 9 nouveaux élus et ses alliés de l'Union des droites pour la République, l'UDR 2, lors du scrutin qui renouvelait un peu plus de la moitié des 348 sièges de cette Assemblée. Le RN était déjà devenu le premier parti en nombre de députés à l'Assemblée nationale lors des législatives de 2024 avec 119 élus. Voilà qui nous amène à la fin de ce journal. RM1, 7h13, le journal des sports de Rajiv Ganapat.
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3: Bonjour à tous et merci d'être avec nous. Cyclisme, les championnats du monde qui se sont achevés hier à Montréal. Le dernier en lice côté mauricien, Alexandre Maire, a pendant longtemps été dans le groupe de tête dans la course en ligne. Rattrapé par la suite, la tâche était devenue difficile. À un moment, il comptait 5 minutes de retard sur le peloton, la limite imposée par l'organisation, et a dû quitter la course. Épreuve disputée sur 273,7 km, c'est un outside, l'américain Brandon McNulty, qui est devenu champion du monde, ce à l'issue d'un bon travail d'équipe et une attaque au moment crucial. L'Australien Michael Matthews, 36 ans, est deuxième et Mathieu Van Der Poel complète le podium. McNulty, qui est le troisième américain à décrocher le titre, et ce, 33 ans après Lance Armstrong. Remco Evenepoel termine 12e et Paul Sexas, victime de crampes, est 15e. La course féminine a été remportée samedi par une impressionnante Demi Vollering. Le suspense était à son comble jusqu'à la ligne d'arrivée. La Mauricienne Kimberly Lecour, prise dans une chute à environ 90 km de l'arrivée et victime d'un problème de roue, a pris la 45e place. Sur sa page Facebook, elle a affiché la déception quant à la tournure des événements, mais elle a tenu à remercier les nombreux Mauriciens présents tout au long du parcours à Montréal et aussi à féliciter les vainqueurs. Football, après sa défaite 4 buts à 0 vendredi, Maurice retrouvait l'Angola hier à la Blue Bay Beach Arena pour la manche retour du premier tour des éliminatoires de la CAN de Beach Soccer. Les Mauriciens voulaient surtout sauver l'honneur devant leur public, mais l'Angola, solide et expérimenté, a une nouvelle fois pris le dessus, score final 6-3. Écoutons la réaction du sélectionneur de Maurice, Claude Barabé, au micro de Robert Deschambault.
4: Au-delà du match, pour moi, c'est un départ du beach soccer à Maurice. Il faudrait qu'on a mis le premier jalon, mais demain, il faut que les jeunes puissent jouer. Il faut qu'on crée des centres d'entraînement, des centres élites ou des centres de perfectionnement. Appelez ça comme vous voulez. Les terrains, il faut des terrains. Il faut des terrains pour jouer. S'il n'y a pas de terrain, on ne peut pas jouer. Et bien sûr, il faut des entraîneurs. Il faut faire des formations de beach soccer.
3: Football avec les matchs de la Ligue des Nations. Pour la première fois depuis 2008, Cristiano Ronaldo a vécu un match sur le banc avec le Portugal. Les Portugais sont allés gagner 2 buts à 1 face à la Norvège. But de Joao Félix à la 17e. Erling Haaland a égalisé à la 51e et Ramos a inscrit le but de la victoire à la 54e. Un autre but a été refusé pour hors-jeu à la 59e. L'Allemagne, entraînée par Jürgen Klopp, a été surpris à Augsbourg par la Grèce qui s'impose par 1-0. Une équipe talentueuse qui enchaîne grâce à Corbelis à la 74e minute. Les Grecs sont devant les Pays-Bas de Javi au classement malgré une victoire de cette nation. 2 buts à 1 en Serbie. Mjardink a marqué en doublé. Cody Gakpo est sorti sur blessure à la 17e. Le Danemark a battu le Pays de Galles par 2 buts à 0. 2 réalisations en deuxième période dans la Ligue B dans un duel tendu, surtout lors de la cérémonie protocolaire. L'Irlande a battu l'Israël 3-0. Tous marqués en première période à Debrecen. Les joueurs irlandais ont notamment refusé de serrer la main des joueurs adverses et ont baissé la tête lors de l'hymne israélien. L'Autriche qui a battu le Kosovo par 3 buts à 1. Les deux matchs de la Ligue D se sont soldés par des résultats nuls. Un partout.

0: partout entre la Lituanie et l'Azerbaïdjan et 0 partout entre Gibraltar et Andorre. La compétition se poursuit ce lundi avec 8 matchs à l'affiche, un alléchant Belgique-France à 22h45. Toujours comptant pour la Ligue à la même heure, les Italiens se déplacent en Turquie dans un match capital pour la confiance des deux côtés. Dans la Ligue B, Géorgie-Ukraine à 20h, à 22h45, Irlande du Nord-Hongrie, Roumanie, Bosnie-Herzégovine et Suède-Pologne. Dans la Ligue C, Arménie-Monténégro et Lettonie-Chypre à 20h. Zinedine Zidane a animé la traditionnelle conférence de presse hier et dit qu'il y aura des changements dans son 11 de départ ce soir. On joue également en Afrique pour la phase qualificative de la prochaine CAN. Retenons notamment Zimbabwe DR Congo à 20h et Tunisie-Botswana à 23h. Auteur d'un début de saison intéressant, Alexander Isak, blessé à la cuisse, ne poursuivra pas le rassemblement de sa sélection. Il est revenu à Liverpool. Coupe du monde féminine U20, l'Espagne remporte un deuxième titre après une bataille éprouvante contre la Corée du Nord. Score, même après prolongation 0 partout, lors de la séance de tirs au but, l'Espagne s'est imposée 4-3. On change de registre en tennis. Battu l'an dernier à San Francisco, la Team Europe de Carlos Alcaraz et d'Alexander Zverev et de son capitaine Yannick Noah a retrouvé la victoire cette année à Londres en s'imposant 13-5 face à la Team World pour la 9e édition de la Laver Cup. En golf, les États-Unis ont décroché une 11e victoire consécutive à la President's Cup grâce à une remontée spectaculaire lors de la dernière journée, s'imposant finalement 17-13 face à l'équipe internationale. Autant pour cette page. Merci d'avoir été avec nous. Excellente matinée en compagnie de toute l'équipe. 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
1: Les avis d'obsèques, on nous prie d'annoncer le décès de Madame Marie-Florise Février. Madame Marie-Florise Février, née Guillaume, aussi connue sous le nom de Ghislaine, âgée de 79 ans. Le convoi sortira de chez sa fille, Madame Cindy Agathe, à Dawson Road, Richter, aujourd'hui à 9h30, pour se rendre dans l'église du Père Laval à Sainte-Croix, et de là au cimetière de Bois-Marchand. Le décès de Madame Suzy Chan Nam Cheng, Madame Suzy Chan Nam Cheng, née Rose, habitant appartement Dedo, la tour Koenig, est âgée de 73 ans. Le convoi sortira de la chapelle ardente de Moura à Petite Rivière, aujourd'hui à 10h30, pour se rendre dans l'église de Saint-Mathieu à la tour Koenig, et de là au cimetière de Bois-Marchand. Le décès de Mademoiselle Marie-Suzy Franchin, Mademoiselle Marie-Suzy Franchin, habitant Bestel Lane, Hollywood à Vacois, Hollywood plutôt à Vacois, âgée de 93 ans. Le convoi sortira de son domicile à Bestel Lane, à Hollywood Vacois, aujourd'hui à midi, pour se rendre en église de Notre-Dame de la Visitation et de là à l'incinérateur d'Allébriant. Le décès de M. Prasram Siwa, aussi connu sous le nom de Tomparas, âgé de 89 ans. Le convoi sortira de son domicile numéro 20, Fort Victoria, Cassis-Port-Louis, aujourd'hui à 12h30, pour se rendre au crématoire de Les Salines. Le décès de Madame Marie Diana Patricia Perrine, Madame Marie Diana Patricia Perrine, née Latour, âgée de 62 ans, le convoi sortira de la chapelle ardente de Moura, Petite Rivière, aujourd'hui à 12h30 pour se rendre dans la chapelle de Saint-Jean-Bosco à Mangalcan Floréal et de là au cimetière de Bigara. Le décès de Madame Marie-Française John Chuan, Madame Marie-Française John Chuan et Edmond, habitant numéro L27, Myosotis, la tour Koenig, est âgé de 57 ans. Le convoi sortira de la chapelle ardente d'Eliansens à Beaubassin, aujourd'hui à 13h, pour se rendre à la salle du royaume des témoins de Jéhovah à Port-Louis, et de là au cimetière de Saint-Georges, les Salines. Le décès de Madame Thérèse Maude Jean, née Asie, aussi connue sous le nom de Tante Maude, habitant numéro 471 Robert Edward Hart à Rosil, est âgée de 90 ans. Le convoi sortira de la chapelle ardente d'Eliansons à Beaubassin aujourd'hui à 13h30 pour se rendre dans l'église de Saint-Patrick à Rosil et de là au cimetière de Saint-Jean.

Le décès de Monsieur Albert Jean Masse. Monsieur Albert Jean Masse, habitant Sugar Lane, quand cavale Cœur Pipe, est âgé de 83 ans. Le convoi sortira de la chapelle ardente d'Eliensons à Beaubassin aujourd'hui à 14h pour se rendre au cimetière de Bigard. Et le décès de Monsieur Louis-Michel Yvon Mounsami, Monsieur Louis-Michel Yvon Mounsami, âgé de 70 ans. Le convoi sortira de son domicile au numéro A64, cité Argy, avenue Bois-Noir, à Flac, aujourd'hui à 15h, pour se rendre dans l'église de Sainte-Ursule à Flac et de là au cimetière de Trou-de-Douce. Nos sympathies aux familles endeuillées.

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1: Bonjour, bonjour, bonjour. Comment ça va les amis? Vous êtes là même? Ah ben oui, nous pour avec vous, jusqu'à 8h les amis en bonne humeur. Je vous dis ça va Alain Boyer nous fait cavoyer la bon réveil, bonne journée si je perds le travail, nous dis à vous, bon courage, nous mangeons ça là, lundi là. Ben, petit moment, jour puis aller, date puis aller, mois puis aller, semaine puis aller, l'année puis aller. Comment se fait nous bande d'ouvrage l'année? Bonheur, bonheur, pas tant dernier les amis, hein. Il y a là qui prend le stress, tout ça là, un petit ouvrage nous commence à manger. Allez les amis, pour les moments où tu sais que là, t'as l'air gaboulé. Ah ben, nous tiens à passer un très très beau moment, chez les zones AMN les amis.

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0: Eh oui, la famille radio, et bonjour, bon courage, bonne journée, bon lundi. 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La famille radio, Marie-Ange Diaz et tout. Bonne journée, bon courage, la famille radio. 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Allez, nous continuons en musique, nous revenons.
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Et voilà les amis, il nous arrive l'heure pour nous séparer. Ben, nous disons, passez une très très bonne journée. Dans un petit moment, nous prenons un journal. Après journal, retrouve Marie-Josée qui pour là pour continuer une jolie ambiance avec vous. Donc, avant nous disons, bonne journée. Gros bisous à vous. Nous donnons rendez-vous avec moi demain 11h à midi. Ciao, ciao. Gros bisous.

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1: Belle matinée, il est 8h.

0: Le Grand Journal avec Jean-François Lecnic. Bonjour Jean-François.
1: Bonjour Sophie, bonjour à tous.
0: Et les titres?
1: 813 tonnes de sucre brut supplémentaire accordées à Maurice sur le marché américain, une hausse significative, mais l'enjeu sera de concrétiser les commandes. Près d'un tiers de nos fruits et légumes traités avec des pesticides non homologués, les services agricoles tirent la sonnette d'alarme et se préparent à sanctionner les abus. L'AMCB obtient gain de cause au Kenya. La justice ordonne à la société Jade Petroleum de lui rembourser plus de 300 millions de roupies. Excès de vitesse, téléphone au volant ou ceinture oubliée, l'intelligence artificielle bientôt intégrée aux caméras Safe City pour traquer les infractions routières. Mais ouvrons d'abord ce journal par cette information. Grave accident de la route ce matin dans l'est du pays. Ça s'est passé peu avant 7h à L'Aventure. Un camion et un autobus ont terminé leur course dans un champ de canne. Selon les premières informations disponibles, il y aurait un mort et plusieurs blessés. Le chauffeur du camion serait décédé. Plusieurs passagers, parmi des étudiants, ont été transportés à l'hôpital. La police et les services d'urgence sont actuellement sur place. En ligne, nous devrons avoir le constable Gerhard Soukaï. Est-ce qu'il est en ligne? On me fait signe que non.

0: Nous essaierons de la voir un peu plus tard. Deux autres drames ont marqué la journée d'hier. D'abord à Tamara, une Sud-Africaine de 58 ans. Adriana Maria Marquesich a trouvé la mort au volant de son 4x4 après une violente sortie de route. Prise en charge dans un état critique, la conductrice n'a pas survécu à ses blessures. L'autopsie a révélé une rupture du foie. Une enquête de police est en cours pour faire la lumière sur les causes exactes de cet accident. Autre drame, cette fois sur les falaises escarpées du pont naturel dans le sud. Un travailleur indien de 29 ans, Dharmendar Bisht, serveur dans un restaurant, a basculé dans le vide alors qu'il tentait, selon les premiers éléments d'information, de se prendre en selfie. D'importants moyens de secours associant les plongeurs de la National Coast Guard et un hélicoptère de la police ont immédiatement été déployés sur place. Suspendus à la tombée de la nuit, les opérations de recherche reprennent ce matin. Je vous le disais en titre, bonne nouvelle pour l'industrie sucrière. Washington accorde à Maurice un quota supplémentaire de 813 tonnes de sucre brut pour l'exercice 2027 qui débute ce jeudi 1er octobre. L'allocation mauricienne sur le marché américain grimpe ainsi de plus de 6%, atteignant désormais 13 723 tonnes. Reste maintenant à convertir ces 813 tonnes supplémentaires en contrats fermes. Se pose dès lors une question. Maurice pourra-t-elle trouver preneur? Un sujet de Shailin Yabun. Elle s'est entretenue avec Devesh Dukira, le CEO du Mauritius Sugar Syndicate.
1: D'abord, comprendre ce que change cette décision américaine. Les 813 tonnes supplémentaires s'ajoutent au quota initial de Maurice pour le nouvel exercice. Au total, le pays dispose désormais de 13 723 tonnes de sucre brut pour ce marché. Et cette nouvelle allocation intervient après la répartition par Washington des 55 993 tonnes qui restaient attribuées sur le quota américain global de sucre brut.
2: C'est passé là, il y a un quota destiné au Brésil, que nous avons quelconque, qui n'a pas été alloué en intégralité. Alors, le fait que risque d'avoir un manque de sucre aux États-Unis, cette autorité américaine a réalloué ce quota à deux pays qui sont en position de remplir la demande sucrière.
1: Mais un quota disponible ne veut pas automatiquement dire des ventes supplémentaires. Le Mauritius Sugar Syndicate a déjà contacté ses clients américains pour mesurer la demande. Selon Devesh Dukira, une partie du tonnage supplémentaire est déjà finalisée et la campagne sucrière se poursuit jusqu'en novembre prochain. Laissant encore une marge pour répondre à d'éventuelles commandes.
2: Le marché américain, c'est un marché rémunérateur, c'est un marché relativement protégé. Alors pour nous, c'est notre priorité d'essayer de vendre autant que possible sur ce marché. Oui, vu le quota, évidemment, parce que le quota, quand même, nous donne un droit d'accès au tas. Alors que si c'est au quota, il y a un duty qui est l'équivalent de presque 350 dollars la tonne. Alors avoir le quota, c'est rentrer duty free, c'est un gros privilège.
1: Demerara, muscovado et autres sucres spéciaux. Le marché américain reste donc une destination ciblée par le Mauritius Sugar Syndicate. Avec ce nouveau quota de 13 723 tonnes, l'enjeu est désormais de transformer cette capacité d'accès supplémentaire en commande effectivement vendue.
0: Shaili Niaben, RM1, 8h05, nous retournons du côté de l'aventure où c'est ce matin, peu avant 7h, il y a eu donc, comme nous le disions tout à l'heure, un grave accident de la route, accident qui aurait causé, selon nos informations, un mort et plusieurs blessés. Nous avons en ligne le constable Geraj Soukaye. Constable, bonjour.
3: Bonjour Jean-François et bonjour à tous les auditeurs.
0: Constable,
3: est-ce
0: qu'il est capable de confirmer ça, l'information là qui tient un accident ce matin donc à l'aventure et qui finit là un mort?
3: Exactement. À noter qu'il tient un accident de la route vers les alentours de 6h45 à l'aventure, tout près du terrain de football, entre un camion et un bus de la CNT. Malheureusement, le bus de la CNT est renversé. Et ben blessé, il finit être transporté à l'hôpital pour ben soins nécessaires. Mais nous peinons le nombre exact de ben blessés et aussi la gravité de ben blessure de sa ben blessé là. Mais malheureusement, le SAMU a constaté que le chauffeur du camion est décédé. La police et les pompiers sont déjà sur place pour faire le nécessaire pour retirer le bus et le camion en question. Là, nous vous demandons tout ben usager de la route et ben automobiliste qui habitait service à l'axe là pour faire ce même déplacement

0: qui assortissent serviennent l'axe intérieur, tant nous pouvons tirer le bus et le camion question.
1: Merci, constable Gerard Choukaï. Est-ce que vous avez des informations comment cet accident-là finit survenu?
0: Malheureusement, nous pouvons encore renseignement là ça. Nous deuxième même policiers sur place. Plus vous gagnez renseignement plus vite, vous pourrez venir envers eux pour faire eux connaître.
1: Merci, constable. Presque un tiers de nos fruits et légumes sont traités avec des pesticides inadaptés. C'est le constat alarmant dressé par les services agricoles après l'analyse de 150 échantillons prélevés entre mai et juillet. Face à cette situation, les autorités s'apprêtent à durcir le ton. 4 nouveaux règlements sont en voie de finalisation. Ils visent à encadrer strictement l'utilisation et le dosage des produits, former des planteurs, mais surtout sanctionner légalement tout dépassement des seuils autorisés de résidus, que ce soit sur le marché local ou à l'importation. Les explications du docteur Pridot Soukar, directeur adjoint des services agricoles.
2: Première régulation, maximum résidu limite. Quand ça régulation là pour passer, si un légume et fruit analysé trouve un pesticide qui est plus haut que ce maximum résidu limite, il est capable de prendre une action légale. Ça est bien important jusqu'à à ce jour-là, nous ne prenons aucune action légale. Mais quand ça régulation là pour passer, ça veut dire pour contre la loi si résidu là above maximum résidu limite. Et ça, aussitôt que sa régulation a passé, il finit le travail et bientôt il peut aller au State Law Office. Et comment il finit en vigueur, mais il finit passer dans le Parlement, il finit en vigueur et là, il commence à prendre une action légale.
1: Mauvais produit, surdosage, le constat officiel va bien au-delà de simples manquements isolés. Rien qu'en mai dernier, sur 34 échantillons analysés par le ministère, près de la moitié posaient problème puisque 14 contenaient en effet des pesticides non homologués et un autre dépassait le seuil maximal de résidus autorisés. Une tendance confirmée par les 86 avis d'infraction déjà dressés l'an dernier. Face à ces chiffres, une question s'impose. Quelle est l'ampleur réel des contrôles menés chaque année à travers le pays? Écoutez le docteur Pridot Soukar. Il répond à Shailin Yabon.
2: Ce que nous faisons l'année dernière, nous prenons environ 600-700 échantillons pour un an. Et ça, l'année lancée, nous pensons qu'on prend une petite plus échantillons. Mais livrés. Nous produisons environ 120 000 tonnes et nous faisons environ 600-700 échantillons. Mais si nous augmentons la quantité d'échantillons livrés, nous sommes capables de contrôler un peu plus. Mais c'est ce que nous faisons une risque analyse. Ça veut dire que nous prenons un échantillon quand on a un légume qui a un risque. Surtout, comment nous connaissons la pomme d'amour. Quand la pomme d'amour, c'est nous prenons plus d'échantillons de pomme d'amour. Quand nous connaissons, il y a souvent nous trouver l'allo serre. Quand nous prenons plus d'échantillons de l'allo parce que nous pensons tendance pour mettre possible sur un légume là, plus parce que ce prix plus serre.
1: C'est une importante victoire judiciaire pour la Mauritius Commercial Bank. La haute cour du Kenya a condamné la société Jade Petroleum à rembourser à la banque mauricienne la somme de 6,5 millions de dollars américains, soit environ 304 millions de roupies, le tout hors intérêts et frais de justice. Ce litige financier remonte à fin 2015. À l'époque, la MCB avait dû honorer 5 lettres de crédit pour garantir un financement destiné à Jade Petroleum. La société s'étant retrouvée en défaut de paiement, la banque mauricienne avait réglé First Rand Bank d'Afrique du Sud avant d'engager des poursuites dès 2016 pour récupérer ses fonds. Pour sa défense, Jade Petroleum a tenté de se dédouaner en arguant de la mise sous tutelle de son intermédiaire Imperial Bank, un argument balayé par les juges kényans qui ont tranché. Les difficultés de cet intermédiaire n'effacent en rien la dette envers la MCB. Seule ombre au tableau pour l'établissement de la rue Sir William Newton. Ces réclamations contre 3 garants individuels ont été rejetées pour un vice de forme dans l'envoi des mises en demeure. L'intelligence artificielle bientôt au cœur des caméras Safe City, cela pour mieux traquer les infractions sur nos routes. C'est en tout cas l'objectif que s'est fixé le ministre des Transports terrestres, Osman Mahomed, en prévision du prochain renouvellement du système. Excès de vitesse, feu grillé, mais aussi téléphone au volant ou ceinture non attachée, les caméras intelligentes pourront repérer automatiquement ces comportements à risque. Écoutons le ministre Osman Mahomed, il est au micro d'Ourvashi Bikari.
3: Il y a beaucoup d'infractions qui sont capables de détecter par sa caméra-là. Surtout si, comment dire, nous update-li pour prendre AI on board, mm-hmm. qui maintenant va l'air du jour, est très commun et courant. Et si des brilles féroces qu'a détecté-li, si il n'a pas

0: Au volant. S'il n'est pas mettre ceinture. Ou bien il s'enseigne brusquement, il conduit avec un café accident. Et ça, il a montré si c'est pas il soulèverait la drogue avec l'alcool. La caméra là pour détecter, pour avoir ce notice directement du monde là. Donc c'est dans ce contexte-là que le gouvernement pensait qu'étant donné que ce système-là déjà là, il servait pour protéger la vie du monde au chemin. La police, Mauritius Telecom et ce contractaire finalisent ça le plus vite possible. Il y a beaucoup d'accidents au chemin. Donc ça, c'est pour renforcer la sécurité routière.
1: À l'étranger, sénatorial en France, pour la première fois de son histoire, le parti d'extrême droite, Rassemblement National, obtient le nombre suffisant de sénateurs pour former un groupe au Sénat. Le parti de Marine Le Pen a obtenu au moins 15 sièges à la Chambre haute, quadruplant ainsi son nombre de sénateurs. C'est un succès significatif à moins de 7 mois de la présidentielle. Le RN était déjà devenu le premier parti en nombre de députés à l'Assemblée nationale lors des législatives de 2024, avec 119 élus. Cyclisme, championnat du monde sur route. L'Américain Brandon McNulty s'est emparé hier à Montréal, au Canada, du tant convoité maillot arc-en-ciel dans cette course longue de 273 km totalement débridée en l'absence de l'épouvantable Tadej Pogacar. Le coureur de 28 ans fait la différence à une trentaine de kilomètres de l'arrivée pour surprendre le groupe des favoris et partir seul en tête. À l'arrivée, il a devancé l'Australien Michael Matthews et le Néerlandais Mathieu Van Der Poel. 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Nous voici arrivés à la fin de ce journal. Mes remerciements à Tavny qui m'a accompagné ce matin à la réalisation, à la technique Avi et Romenso. Tout de suite, l'interview de la matinale qui avec Radjila Sitamoni. 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

Bien le bonjour les amis, très ravi de vous retrouver à 8h18 sur AM1. Matin musique jusqu'à 10h.

Allez les amis, c'est lundi, on démarre, on redémarre, et oui, lundi 28 septembre 2026, nous sommes toujours en 2026, ça n'a pas changé. Par contre, dans quelques jours, ça va changer hein, du côté de calendrier. Nous allons entamer un nouveau mois, le mois d'octobre bien sûr, avec de nouveaux thèmes, hein, rien que pour vous, bien sûr, pour vous faire plaisir. Voilà, on termine joliment ces quelques jours, ce mois de septembre avec ces 7 cadeaux. Et nous n'allons pas tarder, bien sûr, pour accueillir les deux groupes. Et oui, j'ai choisi deux groupes ce matin pour vous, rien que pour kiffer un peu, disons, à travers les votes. Et comme je l'ai dit, je le redis encore, les 10 premières personnes, les 10 premiers appels. Alors là, ces personnes qui ont appelé pendant, une dizaine de fois, sont ces personnes-là qui vont continuer le duel. Hein, j'ai bien dit, je vais réexpliquer après. De toutes les façons, c'est moi qui prends les appels sur le 525-17-269. Premier arrivé, premier servi. Et la première personne qui appelle, c'est la personne qui va mener le duel, bien sûr. Cette personne-là ne doit pas s'arrêter. Si elle se lance bien. Nous aurons quand même une idée à travers les deux chansons qui vont arriver. On écoute la première de Hillsong Worship. Hillsong, voilà, c'est bien ça. The performer is Hillsong avec The Power of Love.

8h25, premier groupe. Et oui, Gospel Song, The Power of Your Love, Hillsong, qui va se mesurer avec Glorious.

Ce matin, et oui, c'est du gospel, bien sûr, à 8h près de 30 minutes. Vous pouvez commencer à appeler maintenant sur le 525-17269, 525-17269, pour Glorieuse, avec la belle chanson « Mon berger »,« Le Seigneur est mon berger », alléluia, ou encore « Hillsong », avec « The Power ».

0: On accueille Marie-Claude. Bonjour Marie-Claude.
1: Bonjour Marie-Josée.
0: Ça va bien? On a passé un bon week-end?
1: Oui, un week-end tranquille, oui.
0: D'accord, tranquille, tranquille. OK, allez,
1: ouais,
0: on t'écoute.
1: C'est glorieux.
0: Glorieux. Deux groupes que vous connaissez parce que c'est vrai, vous avez prié avec eux, avec The Power of Your Love. Vous avez peut-être des souvenirs, moi j'en ai. Glorious aussi également. Voilà, il y a pas mal d'auditeurs qui aiment les deux et qui hésitent, et que c'est l'embarras du choix ou pas du tout. Oui, Muriel, bonjour.
2: Bonjour Marie-Josée, ça va?
0: Oui, ça va très bien. Et vous?
2: Ça va très bien, merci.
0: Oui, je vous écoute. Ah.
2: Oui, je vote pour Glorious.
0: Vous aussi, Glorious, vous ne voulez pas tenter
2: oui.
0: L'autre?
2: Non.
0: Parce que là,
2: merci.
0: Ça va. J'espère qu'il y aura d'autres personnes qui vont appeler, hein, parce que vous êtes deux personnes très, très fortes, je dis bien, Marie-Claude et vous. Mais si vous vous penchez d'un même côté, alors là, c'est sûr.
2: Oui, c'est sûr, oui.
0: Vous êtes sûr, mais je suis sûre aussi que vous allez remporter, parce qu'on ne sait jamais, hein, voilà. Comme tu as déjà vu, hein, j'espère que les autres vont appeler parce que c'est triste hein, de voir les mêmes personnes qui reviennent. Oui, parce que moi, je ne fais pas attention à cela quand je dis les mêmes personnes parce qu'elles ont le droit de jouer. Mais disons, c'est pareil comme la dernière fois hein, parce que j'aurais bien aimé, si Muriel aurait choisi l'autre. Comme ça, il y aurait eu une balance, malheureusement. Malheureusement, hein, vous voyez un petit peu ce que je vais dire là-bas. L'intimidation, look moi. Allez, oui, tu sais, il y a un œil chez moi. Allez, oui.
1: Glorious.
0: Toujours, oui.

0: Parce que là, on est sûr, ça va aller comme ça. J'espère qu'il y aura quelqu'un qui va venir casser cela. Hein, parce que, voilà. Allô?
1: Oui, bonjour, c'est Charlène.
0: Oui, Charlène, bonjour. Tu joues pour?
1: Est-ce qu'une troisième personne peut entrer pour Glorious?
0: Bien sûr, mais seulement le problème, c'est... là, parce que là, tout le monde va sur Glorious, c'est-à-dire c'est sûr que oui. Glorious va gagner, je suis sûre. Ben là, ça... Non, tu peux aller parce que jusqu'à 10, oui. Hein, tu peux aller sur Glorious, je ne te dis pas non, mais je suis sûre parce que vous jouez bien. Vous allez faire. Allez. Vous comprenez ce que je vais dire parce que il n'y aura pas de balance, il n'y aura pas de duel des auditeurs. Je ne t'empêche pas d'aller vers Glorious, mais j'espère qu'il y aura quelqu'un qui va venir. Faire quand même cette différence, venir faire cette balance. Mais joue pour Glorious, qu'est-ce que je peux te dire? Je ne vais pas te forcer la main, ok? Allez.
1: Ah non.
0: Voilà, alors là, c'est Glorious, je ne dis pas non, parce que là, il n'y a pas que le chanteur ou la chanson, hein. Il y a un duel des auditeurs. C'est ça qui est le plus important. J'ai changé la donne. C'est plus le duel musical, comme si on vote pour un chanteur, on aime, on jouait pour le plaisir autrefois, rappelez-vous. Et maintenant, là, on gagne quelque chose. C'est le duel des auditeurs, que ce soit Glorious, que ce soit Hillsong, que ce soit n'importe qui. Vous voyez ce que je vais dire? Là, il n'y a pas de balance. On est sûr que... Non, pour moi, je suis déçue. Vraiment, je suis déçue. Parce que Marie-Claude, Charlène et Muriel, vous êtes sûres pour gagner. Mais ça me fend un petit peu le cœur parce que vous êtes là pour gagner. Hein? Parce que si vous avez... Parce que vous jouez bien, vous auriez pu aller pour confronter un petit peu. Vous voyez ce que je veux dire? Pour confronter l'autre ou les autres. Parce que là, les autres n'appellent pas vraiment. Vous voyez ce que je veux dire? Parce qu'à un moment donné, je vais arrêter. Hein? Parce que... De toute façon, ça change à partir du 1er octobre. Non, je suis déçue parce que je connais la force de ces trois personnes et je le dis tout le temps. Hein, parce qu'elles jouent, elles ne lâchent rien. Mais si on joue toujours avec les mêmes personnes, vous voyez ce que j'allais dire? Et vous jouez sur la même balance. Je suis déçue, hein? Regardez Muriel qui revient. C'est comme si vous venez pour gagner. Vous voyez ce que j'allais dire? Allez. Parce que si jusqu'à 10, s'il n'y a personne qui joue de l'autre côté, j'arrête tout. Ben oui, je suis désolée. Parce que vous ne comprenez pas le jeu, là. Il y a un duel qui est là, un duel des auditeurs. Je ne vois personne. Tout le monde vient vers Glorious. Ce n'est pas Glorious, vraiment. Vous aimez, oui. Mais ils sont aussi, quand même. Hein, on a chanté ça dans les sessions, dans les messes, dans les groupes de prière, dans les mariages. Hein, vous voyez, pourquoi Glorious? Parce que là, il y a trois fausses sur Glorious. Non, je suis désolée de le dire, mais arrivé à 10, j'arrête tout s'il n'y a pas quelqu'un d'autre de l'autre côté. Hein, vous me comprenez, hein? Désolée. Parce que le plus important dans ce jeu, c'est le duel des auditeurs. Il faut qu'il y ait quelqu'un de l'autre côté ensemble avec vous, hein, qui essaye d'équilibrer un peu. Je suis vraiment déçue là. Pour un lundi matin, je suis déçue. Trois forces qu'on connaît bien, Charlène, Marie-Claude et Muriel, vous jouez pour le même groupe. Je suis d'accord. Rien n'est interdit. Vous avez le... Mais voyez, mais là, il n'y a personne qui appelle de l'autre côté. À 10, j'arrête l'émission. Pas l'émission, j'arrête le jeu. Et oui, parce qu'il n'y a pas de duel. Et voilà Muriel qui revient à 10, j'arrête tout. Ok, oui Muriel. Oui Muriel. Non, elle a raccroché. Voyez, il n'y a personne de l'autre côté. On va dire que glorieuse jusqu'à 100. Oui Marie-Claude.
1: Glorious.
0: Parce que je vais, vous voyez un petit peu le ridicule du jeu, hein, si tout le monde, là, pas tout le monde, jusqu'à 10, ben je sais, je vais jouer seulement pour un groupe. Hein.
2: Glorious.
0: Ben oui, à 10, on arrête.

0: Oh, quatre appels et c'est fini, hein. Quatre appels et c'est fini, hein. Je suis désolée. Oui, allô.
1: Oui, bonjour Marie-Jacqueline. C'est Jacqueline. Bonjour. Oui. Et moi, Charlène Poulson, hein.
0: Non, non, mais là, elle a déjà dit, non.
1: Non, elle a déjà dit, mais c'est ça, elle voulait dire Poulson, mais elle a posé une question seulement pour savoir, mais...
0: Non, non, non, non, je te comprends. Elle, peut aller de l'autre côté, oui. Si elle est, là, c'est une question de bonne volonté. Je dis merci à Charlène. Elle peut venir ensemble avec toi. Il n'y a pas de souci. Merci.
1: Allez, voilà, c'est ça. Je t'en prie.
0: Merci, c'est gentil.

0: Voilà, c'est ça qu'il faut faire. Il faut qu'il y ait une balance. Allô?
1: Gourriel.
0: Voilà, trois personnes qui se positionnent d'une manière à être dans le même groupe. Et ce sont des personnes qui jouent et qui jouent. Mais là, voyez ce que je vais dire. Comprenez un petit peu les règles du jeu. Il faut qu'il y ait quand même ce duel des auditeurs. Oui, Marie-Claude.
2: Bon, yes.

0: Glorieuse.
1: J'espère que vous allez venir demain, Muriel et Marie-Claude, chacune de chaque côté. Oui, allô, bonjour.
2: Insang.
1: Qui me parle? Allô? Je ne sais pas qui m'a appelé, qui me dit, mais je ne peux pas noter le nom de la personne qui a appelé là. Hein? Je ne sais pas. J'ai l'impression que c'est Charlène. Oui, elle va me dire tout à l'heure. Oui, allô?
0: Glorieuse.
1: L'important, c'est de voter pour vous, hein, pas pour les deux groupes. Les deux groupes sont là pour nous enchanter, hein, pour, hein, parce qu'on aime les groupes aussi, les chanteurs, les voix et tout ça. Mais là, vous venez pour gagner, pour être dans un tirage au sort. Oui, Marie-Claude.
2: Glorieuse.
1: Voilà, le duel des auditeurs. Oui, Charlène?
2: C'est Charlène.
1: Oui, Charlène, d'accord. Oh. Voilà, j'ai déjà mis son nom parce que je voulais vérifier tout simplement. Voilà. 8h40, c'est le duel des auditeurs. Jacqueline?
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1: Le duel des auditeurs, vous êtes au téléphone, vous appelez bien sûr et vous donnez le nom de l'artiste, oui.
3: Il chante.
1: Voilà, ça se joue entre deux équipes, hein, l'équipe de Charlène, l'équipe de Marie-Claude, voilà, Charlène, Jacqueline pour Il Sang et pour Glorieuse, Marie-Claude et Muriel. Oui, Marie-Claude.
2: Glorieuse.
1: Muriel.

0: L'équipe de Jacqueline et Charlène, on peut toujours avoir une autre personne aussi, pourquoi pas. Oui, Charlène.
1: Il sonne.
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0: oui,
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0: Voilà. Là, c'est bon, hein. Il y a une balance quand même. Charlène. Charlène. Oui, Jacqueline.
1: Ils sont.
0: Marie-Claude.
3: Glorious.
0: Muriel.
4: Glorious.
0: Voilà. Alors là, je mets deux groupes qu'on aime, qu'on entend assez souvent à la radio. Demain, je vais casser un petit peu cela parce que si je vois les deux fausses qui reviennent

0: ensemble. Alors là, il va falloir que les deux premières personnes qui appellent, que ce soit, voilà, même Jacqueline aussi, même Charlène aussi, il faut essayer de faire la balance. Hein. Un choix, oui, vous n'allez pas me dire, vous n'aimez pas Hillsong. Oui, Marie-Claude.
1: Glorieuse
0: et Hillsong ce matin, ouais, voilà. Muriel.
2: Glorieuse.
0: À 9h, on arrête tout. Marie-Claude.
1: Glorieuse.

0: Voilà, je vais établir les règles demain correctement. Les deux personnes qui appellent, je vais essayer de mettre ces deux personnes-là, chacune de chaque côté à partir de demain. Hein. Voilà, c'est ce que je vais faire. Allô?
1: Glorieuse.
0: Jacqueline. Voilà, il y a Jacqueline, Charlène, Muriel et Marie-Claude pour Il sang ou encore Glorieuse. Oui, Charlène.
2: Il sang.
0: Allez, Jacqueline.
1: Il sang.
0: Là, il faut revenir hein, si vous voulez gagner hein, pour être dans le duel des auditeurs. Oui, Jacqueline.
1: Ils sont.
0: Voilà, ça joue, mais ça joue, hein, ça revient. Oui, Charlène.
2: Ils sont.
0: Allez, on continue bien sûr sur cette lancée, belle lancée, Marie-Claude. Oui, Marie-Claude.
3: Glorieuse.
0: Voilà, ça se joue avec deux équipes pour le duel des auditeurs 5-2-5, 1-7-2-6-9. Oui, Muriel.
1: Glorieuse.
0: Allez. Marie-Claude.
3: Glorieuse.

0: glorieuse.
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2: Muriel,
0: glorieuse.
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2: oui,
0: glorieuse.
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2: Marie-Claude,
3: glorieuse.
2: 5, 2, 5, 1, 7, 2, 6, 9.
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2: À 8h46.
0: Glorieuse.
1: Alléluia.
2: Oui, allô.
0: Glorieuse.
2: Oui, Charlène.
3: Il chante.
2: Charlène, Jacqueline et bien sûr, de l'autre côté, il y a Marie-Claude et Muriel. Oui, Muriel.
0: Glorieuse.
2: Allez, on continue, on joue. Voilà, alors là, on prend les mêmes personnes, parce que je vois d'autres personnes qui appellent, mais c'est pas possible, hein, parce que il faut, peut-être ces personnes-là ne savent pas. On en...

0: entendant Glorious ou Hillsong, hein, mon petit doigt me dit peut-être pour Glorious même, hein, il y a des groupes qui appellent, voilà, mais là je suis désolée, hein, il faut écouter la radio aussi parce que je ne vais pas prendre d'autres appels que ceux de Charlène, Jacqueline, Marie-Claude et Muriel. C'est au complet. Marie-Claude.
1: Non, Muriel.
0: Voilà. Oui, Jacqueline.
1: Hillsong.
0: Oui, ça joue, hein. Allez, on raccroche. Oui.
1: Hillsong.
0: Non, mais il faut raccrocher.
1: Ah, ah bon, c'est pas bien raccroché.
0: Non, c'est, il faut raccrocher là. Parce que j'ai pas pris l'appel, j'entends la voix. Hein, ça ne peut pas se déclencher seul aussi. Voilà, 8h48. Oui, Jacqueline.
1: Hillsong.
0: Oui, on raccroche. Voilà. Jacqueline, Charlène et Muriel. Marie-Claude, oui, Muriel.
2: Glorious.
0: On raccroche. Pour permettre aux autres aussi de jouer, hein, parce qu'on ne garde pas la ligne. Oui, Marie-Claude.
1: Glorious.
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0: On raccroche. Oui, allô.
2: Glorious.
0: À 8h49, Muriel.
2: Glorious.
0: Nous avons deux groupes ce matin, oui.
1: Hillsong.
0: Voilà.
2: Voilà.
0: L'équipe de Charlène avec Jacqueline, l'équipe de Marie-Claude avec Muriel. Et deux groupes, avec deux groupes, Hillsong et The Power of Your Love, ou encore Glorious, Mon Berger. Voilà. Jacqueline.
1: Hillsong.
0: Oui, Jacqueline. Allez. On continue, on joue. Pour le plaisir d'abord, et puis aussi pour être dans le tirage. Charlène.
1: Hillsong.
0: Voilà. Oui, Muriel. Muriel.
2: Glorious.
0: Voilà, il y a du pain sur la planche, là, 8h50. Muriel.
2: Glorious.
0: Charlène.
1: Il chante.
0: Vous avez 10 minutes, les amis. Oui, Jacqueline.
1: Il chante.
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0: c'est beau, hein? Le Seigneur est mon berger. Ou encore The Power of Your Love. Oui, Muriel.
2: Glorious.
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0: oui, Muriel.
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2: Glorious.
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0: Marie-Claude,
1: Glorious.
0: Oui, Charlène,
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0: Muriel.
2: Glorious.
0: Marie-Claude.
1: Glorious.
0: Muriel.

À partir de demain, la première personne qui appelle, c'est cette personne-là qui aura vraiment le choix. Et puis la deuxième personne qui vient doit automatiquement aller dans l'autre. Vous voyez ce que je vais dire là? C'est-à-dire que cette personne-là ne veut pas, elle n'appelle pas en deuxième. Hein, elle va appeler troisième peut-être.

0: pour être dans le groupe de la personne qui a fait le choix. Hein, c'est-à-dire, il faut qu'il y ait vraiment les deux. Hein, il faut qu'il y ait une balance au départ même, et puis les autres peuvent venir. Ok, merci.
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0: Oui, vous n'avez pas raccroché. Maintenant que vous raccrochez, vous perdez du temps. Ben oui, vous perdez du temps. Oui, Jacqueline.
2: Ils sont.
0: Parce que vous gardez la ligne, et moi, tant que je ne prenne pas l'appel, oui, là, oui, parce que moi, voilà, parce que je sais, hein. Oui, Charlène.
3: Ils sont.
0: Voilà, c'est bien. Allez. Alléluia. Muriel.
4: Gloria.
0: Oui, Charlène.
3: Ils sont.
0: Jacqueline.
2: Ils sont.
0: Marie-Claude.
5: Oh, yes.
0: Muriel.
4: Gloria.
0: Jacqueline.
2: Ils sont.
0: Muriel.
4: Gloria.

0: 8h54, les amis, Muriel.
1: Muriel.
0: Oui, Jacqueline.
1: Ils sont.
0: Oui, Jacqueline.
1: Ils sont.
0: Charlène.
2: Ils sont.
0: Voilà, il y a une qui joue sur son portable, Charlène, et Jacqueline, la maman, qui joue sur son fixe. Oui, Jacqueline.
1: Ils sont.
0: Oui, Charlène.
2: Ils sont.
0: Oui, Muriel.
1: Glorieuse.
0: Allez, on joue les amis à 8h56, Marie-Claude. Oui, Marie-Claude.
3: Gloria. Gloria.
0: Oui.
1: Gloria.
0: Allô, Muriel.
1: Gloria.
0: Allez, on continue. 4 petites minutes, Marie-Claude.
3: Gloria.
0: Voilà, on joue à deux, là. De chaque côté, on joue à deux. Oui, Muriel.
1: Gloria.

0: Oui, Muriel.
1: Floriel.
0: Allez, on continue, Charlène. Encore 3 minutes. Oui, Jacqueline.
1: Il semble.

0: Oui, Marie-Claude.
1: Glorious.
0: Muriel.
2: Glorious.
0: Encore deux petites minutes, Muriel.
2: Glorious.
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0: Glorious et Hillsong ce matin, deux groupes avec le duel des auditeurs. Oui, Marie-Claude.
1: Glorious.
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0: Encore deux petites minutes, Muriel.
2: Glorious.
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0: Allez, on joue là ce matin, voilà, avec deux équipes, Muriel et,
2: Glorious.
0: Et Marie-Claude, Jacqueline et Charles. Hillsong ou encore Glorious. Oui, Jacqueline.
4: Hillsong.
0: Alléluia. 5, 2, 5, 1, 7, 2, 6, 9. Voilà deux équipes qui s'affrontent. Oui, Marie-Claude.

0: Charlène.
1: Ils sont.
0: Oui, Muriel.
2: Pluriel.
0: Allô?
3: Glorious.
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0: Oui, Muriel.
2: Glorious.

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Voilà, les amis, c'est l'heure pour vous donner les résultats. Mais il faut d'abord que je vous dise, à partir de demain, parce que j'essaye de voir un petit peu, parce que c'est vrai, vous allez le dire, mais moi, pour moi, ce n'est pas un problème si ce sont les mêmes personnes qui jouent, parce qu'elles ont le droit. Hein, elles ont le droit de jouer, de revenir aussi, peu importe, parce que ce sont ces personnes-là que je salue. Hein, je tire mon chapeau, ces personnes-là qui tiennent vraiment les émissions. Vous voyez ce que je veux dire? Parce que si elles ne participent pas, personne ne participe. C'est la raison pour laquelle j'accepte que ces personnes-là reviennent parce que ce sont des mordus de la radio, ce sont des mordus de jeu, je comprends. Mais il va falloir essayer de remettre un petit peu d'ordre dans tout cela. Demain, quand deux personnes vont appeler, je vais essayer de départager, de dire ben, qu'est-ce que vous choisissez. Surtout, la première personne aura priorité sur les autres. C'est-à-dire si Jacqueline qui appelle ou bien Charlène, elle a le choix de dire ben voilà, je choisis tel groupe ou tel chanteur ou je ne sais trop quoi. OK? C'est Charlène, Jacqueline qui appelle en premier. Disons Charlène, elle appelle en premier. Elle aura le choix de le faire. Et puis l'autre personne qui appelle devra automatiquement aller pour l'autre groupe. Vous voyez ce que je vais dire? C'est-à-dire que la deuxième personne qui appelle doit aimer l'autre groupe avant d'appeler. Parce qu'elle va dire, ah, yo, et puis forcément, on parle dans le deuxième groupe là, mais vous n'appelez pas. Vous voyez, si c'est Glorieuse, par exemple, hein, je remets Glorieuse, Marie-Claude qui appelle pour Glorieuse. Et puis, Muriel qui vient. Qui vient me faire un dessin, là, pour expliquer le mieux. Voilà, parce qu'il n'y a pas une comprend après, pas une comprend. Voilà. Comme dirait l'autre avec humour, hein, je suis payée pour dire, mais je ne suis pas payée pour vous faire comprendre. Voilà, ça, c'est l'humour du jour. Hein, voilà. On est stressé et on se lâche. Alors, mon pays explique ça, vous êtes plus comprend. Disons mettre Glorieuse demain. Muriel appelle. Marie-Claude, elle qui avait appelé en premier. Marie-Claude appelle. Elle a le choix de choisir entre Hillsong ou Glorieuse. Vous voyez? Elle dit Glorieuse. Et Muriel qui vient après, elle doit automatiquement choisir. Pas choisir, elle n'a pas de choix là. Elle doit aller de l'autre côté avec Hillsong. C'est-à-dire, si vous n'aimez pas, vous n'appelez pas. Hein, vous n'êtes pas la deuxième personne qui appelle. Vous venez.

0: après. Oui, mais à 10, on arrête. Oui, on va essayer. Mais de toute façon, ça change. Mais pour prochainement, assez lointainement, voilà, pour vous dire que je vais compter dorénavant. Oui, je vais compter celle qui appelle plus, parce que c'est vraiment l'effort. Alors, je donne les résultats, moins de blablabla, parce qu'il faut que j'explique, parce qu'elle dit, on ne comprend. Voilà. Au milieu de tout ça, on dit, on ne comprend pas. Voilà, alors, Hillsong, Charlène et Jacqueline, bravo quand même. Parce que moi, j'ai apprécié, parce qu'elle a accepté, elle a compris, Charlène. Hein? Mais après, je lui ai dit, ben non, si tu aimes Gloria, je te laisse. Mais elle est revenue après, elle dit non. Mais j'ai compté ton point quand même, j'ai mis ton point pour Hillsong. C'est-à-dire, t'as rien perdu, hein. Quand t'as voulu shifter, t'es allé de l'autre côté, voilà, j'ai transféré le point, tout simplement. Voilà, merci Charlène. Charlène a bien compris. Et bravo à Jacqueline aussi, elle a compris. Il faut aller de l'autre côté. Mais vous avez tout compris pour demain. Première personne qui appelle, elle a le choix. Et deuxième personne n'a pas de choix. Elle n'appelle pas, disons, elle n'est pas la deuxième personne si elle n'a pas le choix. Hein? Elle peut venir après. OK, mais à 10, on arrête, c'est-à-dire on a nos deux équipes. Hillsong avec Charlène et Jacqueline, 37 points. C'est quand même quelque chose. Hein? Merci. Dans tout ce branle-bas. Et puis, Marie-Claude et Muriel avec Glorious, 69 points. Parce qu'elle joue, elle joue, elle joue, elle n'arrête pas. Pour ça, c'est pour ça que je dis, je ne peux pas, bon, alors que ça a des bons participants. Vous voyez, c'est le jeu. C'est le jeu. On ne va pas dire, non, on arrête, je ne fais les jeux. Mais les autres peuvent ne pas appeler aussi. Hein. Je ne peux pas faire une émission pour des prunes aussi. Voilà. Pourquoi j'ai souri tout à l'heure là? Parce que c'est vraiment... Je dis, je mets Glorious. Je mets Hillsong. Je n'avais pas le nom ce matin pour Hillsong. Je cherchais. Je me prie Saint-Antoine, mais qui est ce groupe-là? Mon papi rappelle, mais la chanson, il l'a dans la tête. Papi connaît qui ça n'a. Mais finalement, je dis, ben, je vais voir. Et puis, une fois, mon portable à la main, j'ai trouvé, tout de suite, c'est venu comme ça. Voilà, c'est ça. Voilà, quand on insiste sur quelque chose, ça se déclenche. Voilà. Mais pour dire que Hillsong et Glorious, deux groupes que vous aimez. Il y a eu même une émission, je pense, qui avait eu des intervenants qui partageaient un peu sur Hillsong avec The Power of Your Love. Il y a des souvenirs sur Glorious. Voilà, pour revenir à mon sourire de ce matin, parce que là, ça m'a fait sourire, je dis, je mets deux groupes spirituels, brillants, hein, pour être vraiment, voyez, un petit peu là, dans une sorte de paix, d'amour. On démarre bien la semaine et tout, mais il a fallu un peu, ça, c'est tiré un petit peu, comme on dit, hein, sur les cheveux, mais c'était pas évident. Je dis, pareil, comme quand on allait prendre les billets. C'était pareil avec Glorious. Non, ça fait sourire. Bah oui, c'est comme ça que voulez-vous.
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0: Alors, bravo à nos deux équipes. Hillsong avec 37 points et Glorious avec 69 points. Bravo à Muriel et Marie-Claude.

Bravo à la belle équipe Marie-Claude et Muriel pour le groupe Glorieux, surtout pour vous, hein, vous êtes dans le tirage au sort, vous êtes dans la joie. Hein.

Donc, dans ce duel des auditeurs avec deux grandes voix, deux grands groupes, Hillsong et Glorious, bien sûr, c'est Glorious qui gagne ce duel des auditeurs avec nos maillons forts. Hein, les quatre sont vraiment... Elle joue, hein, tout simplement. Hein, c'est ça la force dans l'émission. C'est-à-dire que ces personnes-là sont vraiment là pour jouer. On ne peut que compter sur elles. Hein, des personnes vraiment fans, on peut dire, des jeux. Hein. Allez, on continue bien sûr avec vous. Là, ce sont des applaudissements qu'on accueille. Allez les amis, on commence.

0: Avec le jeu à 9h22, vous avez jusqu'à 9h40 pour jouer. Voilà, je vais vous donner le questionnaire.
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0: Allez, c'est la lettre I. I. La lettre I à l'honneur ce matin. On écoute bien le questionnaire, vous travaillez le questionnaire et vous venez avec les réponses plus ou moins bonnes. Sept mots à trouver. Hein, septembre des sept cadeaux. Une seule personne aura ces sept cadeaux-là. Hein. Voilà, dans le tirage au sort, il y a les noms. Vous avez joué, vous avez multiplié vos chances. Alors là, automatiquement, vous êtes dans le tirage au sort. Allez, numéro 1, avec la lettre I. Avoir de courts cheveux, mais avec de longues complétées. Avoir de courts cheveux, mais avec de longues complétées. Deux I. Une lettre, une seule. Donner le pourquoi dans sa fermeté et surtout dans sa clarification. Un I, la lettre I, avoir de courts cheveux mais avec de longues complétées. Deux I, une lettre, une seule. Donner le pourquoi, fermeté, clarifier. Trois I, c'est pas français. 3 I, c'est pas français. 4 I, Raymond DeVos en faisait son humour dans tous les sens du mot. 4 I, Raymond DeVos en faisait son humour dans tous les sens du mot. 5 I. La lettre I. Ça s'accompagne de I parce qu'on va dire on n'a pas compris. Voilà, c'est I. 5. Otawan, quand il est OK. Otawan, quand il est OK. 6. Les animaux en ont. Et pour nous. Les animaux en ont. Pour eux. Et pour nous. 7. I. La même chose. 7. La même chose. Voilà les amis pour le questionnaire de ce lundi 28 septembre 2026. 1. Avoir de courts cheveux mais avec de longues complétées. 2. Une lettre, une seule, donner le pourquoi, fermeté, clarifier. 3. C'est pas français. 4. Raymond DeVos en faisait son humour dans tous les sens du mot. 5. Otawan, quand il est OK. OK. Christian Clavier, oui, les visiteurs. 6. Les animaux en ont pour eux et pour nous. 7. La même chose. Voilà. Bonne chance, les amis. 5 de 5, 1, 7, 2, 6, 9. C'est parti!

Vous avez jusqu'à 9h40, les amis. Vous pouvez jouer là maintenant si vous avez quand même tous les mots, les 7 mots à trouver, bien sûr, avec la lettre I ce matin. 5-2-5-1-7-2-6-9, 5-2-5-1-7-2-6-9, une fois encore le questionnaire. 1. Avoir de courts cheveux mais avec de longues complétées. 2. Une lettre, une seule. Donnez le pourquoi. Fermeté, clarifiée. 3. C'est pas français. 4. Raymond DeVos en faisait son humour dans tous les sens du mot. 5. Ottawan quand il est OK. 6. Les animaux en ont pour eux et pour nous. 7. La même chose. Voilà. Mini questionnaire avec 7 mots à trouver avec la lettre I.

si ça peut vous aider, je le dis, je le redis encore, les mêmes lettres peuvent revenir, hein, comme les mêmes groupes, les mêmes chanteurs pour le duel, hein, ça peut revenir. Hein. Il n'y a pas de loi pour ça, hein, c'est pas interdit. Ce qui fait que voilà, hein, on peut toujours revenir avec la même lettre. Mais si ça peut servir, si ça peut vous aider, demain ça va être la lettre T.

vous avez 9h40 jusqu'à 9h40, je dis bien. Voilà, si après, je n'ai pas à prendre les appels. Hein. La première personne qui arrive et qui donne les 7 mots correctement, cette personne gagne à tous les coups. C'est-à-dire les autres qui appellent, voilà, encore surtout si les autres appellent. Les autres appellent, n'ont pas correctement les mots. Alors là, automatiquement, la première personne qui appelle et qui donne correctement les mots, cette personne-là sera dans le tirage au sort. S'il y a plusieurs avec des mots plus ou moins corrects, il y aura quand même une question qui va départager. Il y a le comptage d'abord et puis ensuite une question pour départager. Si Anzimouli n'est déjà trouvé, il n'est pas attendre 9h40 parce qu'il vous a permis de se voir une camarade téléphoner par la suite. Hein, mais c'est parce que tout le monde peut venir à 9h40. Eh bien, alors, ce ne sera plus 9h40 après une personne quand une fille donne ce 7 mois. Il est 9h41, 9h42. Alors, essayez parce que je ne vais pas prendre les autres appels après 42 à 41. Hein, voilà, 42. Je prends sur 40. Non, on ne parle pas de taille.

5251-7269 pour ce mini questionnaire de 7 mots à trouver avec la lettre I. Avoir de courts cheveux mais avec de longues, compléter, deux, une lettre, une seule, donner le pourquoi, fermeté, clarifier, une lettre, une seule, trois, c'est pas français, quatre, Raymond Devos en faisait son humour dans tous les sens du mot, cinq, Ottawan quand il est ok, six, les animaux en ont pour eux et pour nous, hein, sept, la même chose, allez.

à 9h33, à 9h40, on arrête. Voilà. Numéro 1, avoir de courts cheveux, mais avec de longues complétées. Numéro 2, une lettre, une seule. Donner le pourquoi, fermeté, clarifier. Numéro 3, c'est pas français. Numéro 4, Raymond DeVos en faisait son humour dans tous les sens du mot. Numéro 5, Ottawan quand il est OK. Numéro 6, les animaux en ont pour eux et pour nous. Numéro 7,

Demain, c'est la lettre T, comme le T, hein, voilà. Allez, numéro 1, avoir de courts cheveux, mais avec de longues complétées. 2, une lettre, une seule, donner le pourquoi, fermeté, clarifier. Numéro 3, c'est pas français. Numéro 4, Raymond Devos en faisait son humour dans tous les sens du mot. Numéro 5, Ottawan quand il est OK. Numéro 6, les animaux en ont pour eux et pour nous. Numéro 7, la même chose.

Allez les amis, on joue, hein, parce que là, y a pas, on n'a pas beaucoup de temps, hein, 9h37. Hein, il faut jouer là maintenant, hein, il faut jouer. Sinon, je vais partir à pied chez moi. Il y a une petite anecdote là-dessus, hein, allez, quand même. Je ne vais pas aller chez moi à pied, on ne sait jamais. Hein. Allez, on vous attend. Allez, 4, pas 4, ça c'est l'ancien numéro, je dis ancien, parce que c'est là-bas. Voilà. Alors, 525-17-269, 525-17-269, on vous attend. Hein. Vous vous faites prier, les amis, pas pour le duel, hein, pour le duel, vous jouez.

Mais pour ça, quand même, c'est pas difficile, hein. Quand vous aurez les réponses, vous allez voir, ben, ça, oh là là. Je sais pas, peut-être vous savez tous les mots. Vous attendez 40. J'ai pas dit d'attendre 40, j'ai dit on arrête à 40. Et ça marche le portable, je viens d'appeler là-dessus.

Et hein, cette personne-là peut toujours jouer. Voilà, avoir de courts cheveux, mais avec de longues, il faut compléter bien sûr numéro 1. Numéro 2, une lettre, une seule. Donner le pourquoi, fermeté, clarifier. Numéro 3, c'est pas français, je sais pas pourquoi on n'appelle pas, parce qu'il reste que deux petites minutes. Numéro 4, Raymond DeVos en faisait son humour dans tous les sens du mot. Numéro 5, Ottawan, quand il est OK. Numéro 6, les animaux en ont pour eux, mais pour nous. Numéro 7, la même chose. Voilà. On joue. Même la musique devient triste parce que vous ne jouez pas.

À 9h39, hein, vous vous dites, ben, je ne vais pas jouer aujourd'hui. Ben non, ben, on va garder ça jusqu'à la fin de septembre. Si on ne joue pas, il n'y aura pas de thé demain. Toujours hi-hi-hi.

Voilà, nous sommes arrivés à 9h42. Hein, il y a une personne qui a appelé, bien sûr, juste à 9h40. Hein, voilà, mais pour les autres, il fallait venir un petit peu plus tôt, les autres aussi. Hein. Ne dites pas que la ligne était occupée, mais à 9h40, elle était occupée avec la dernière personne, première et dernière personne. Ah, mais oui, on entend n'importe quoi après, finalement. Hein, non, mais tu es téléphoné 9h40, mais attends, 19h40, je n'ai plus téléphoné.

Allez, je donne encore deux petites minutes. Je suis assez gentille parce qu'il y a une seule personne et cette personne-là a donné plus ou moins de mots corrects. Voilà. À 9h43, j'attends encore deux petites minutes et puis je donne les réponses à travers la participante de ce matin. Je donne encore deux petites minutes. Pas plus. Et demain, c'est la lettre T. La personne a appelé, une personne a appelé, c'est-à-dire que, voilà, le jeu est fait. Hein, ce qui fait qu'on ne peut pas remettre ça pour demain. Il y a déjà une participante, OK? Alors, je donne encore une petite minute jusqu'à 45 et puis c'est fini, hein? Je donne encore une petite minute. Si vous avez, on ne sait jamais, hein? Hein, si vous avez... les mots, 5 ou 6, 4 ou 5, je ne sais pas.

Ne me dites pas, vous êtes fatiguée après un week-end. C'est pour ça, tout ça j'entends après. Non, j'étais fatiguée, j'ai pas pu. Non, j'étais... Mais ce matin, vous avez bien joué ou pas? Vous avez écouté ou pas? Enfin, je sais pas. Voilà. Là, j'essaye de voir un petit peu. Est-ce que le questionnaire est trop difficile? Je ne sais pas aussi. Hein, le pourquoi on ne joue pas? Ou bien on n'aime pas, on n'aime plus, je ne sais pas. Parce que de toutes les façons, à partir de ce jeudi 1er octobre, voilà, ça va changer. Ce qui fait, il y aura quand même d'autres thèmes que vous allez plus ou moins sûrement aimer, hein, de belles choses qui sont là pour vous. Quand je dis de belles choses, c'est-à-dire avec des cadeaux qui vous attendent. Allez, je dis merci à voilà une personne qui appelle. Non, mais on attend. Hein, voilà.

Voilà, il y a Myriam qui vient d'appeler. Heureusement, j'ai regardé du côté du portable. Vous voyez, parce que j'allais donner les réponses. Voilà, elle a appelé, elle me dit, elle prend. Elle, comme si, tu vois, elle est un peu dans. Mais il faut respecter l'heure, les amis, c'est important. On n'appelle pas à 9h47. Hein, voilà, parce que si vous avez beaucoup plus de temps, vous me dites. Parce que vous m'appelez, vous me dites. Il faut un peu plus de temps. Peut-être demain, je donnerai jusqu'à 9h45. Une fois le duel terminé, je donne les résultats.

0: Et puis, on attaque tout de suite avec le questionnaire. Comme ça, vous aurez, disons, moins d'une demi-heure. On peut s'arrêter à 9h45. Pourquoi je ne dis pas 9h45? Parce qu'on appelle toujours après. C'est ça, the Mauritian time, comme on dit. J'aime pas ça du tout. Il faut respecter l'heure. À moins que vous me dites, vous m'appelez, vous me dites, Marie-Josée, pas pour gagner le temps. Hello, 10, 15 minutes. Donnez-nous un peu plus de temps. Hein, mais je ne vais pas vous donner ça la veille aussi non plus. Mais parce que je n'ai pas encore préparé le questionnaire. On fait ça au jour le jour aussi. Voilà. Allez, deux personnes qui ont appelé. Bravo, merci. Hein, ce sont toujours nos maillons forts, comme je dis. Allez.
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0: Merci à Marie-Claude, merci à Myriane. Vous voyez, ce sont les personnes qui jouent habituellement. C'est pour ça que je ne peux pas dire à ces personnes-là de ne plus jouer. Ça va vexer ces personnes-là. Ces personnes ont le droit de revenir. Il y a une liberté quand même. Il faut respecter cette liberté. Il n'y a aucun. Hein, vous voyez, parce que les autres ne jouent pas. C'est là où le bât blesse. Comprenez-moi. Comprenez-moi. Hein. Allez. Allez, d'accord. On revoit ensemble. Je vais vous donner pour le questionnaire dans quelques minutes, le temps pour moi de donner les réponses. Marie-Claude a appelé. Elle a dit numéro 1, implant. Numéro 2, intention. Numéro 3, impossible. Numéro 4, quoi déjà? Ironie. Numéro 5, impeccable. Numéro 6, iguane. Numéro 7, idée. Myriane. Myriane, elle a donné idée. Premier. Deux, elle ne sait pas, peut-être qu'elle n'a pas eu le temps. Trois, idea. Elle me dit c'est en anglais. Numéro 4, ingéniosité. Numéro 5, influence. Numéro 6, inquiétude. Numéro 7, identique. Là, vous me donnez de l'inquiétude, là. Avec ces réponses-là. Non, c'est bien, merci quand même. Parce que en peu de temps, un temps record quand même, vous avez pu donner les quelques mots. Alors, on peut dire que pour Marie-Claude, elle a donné une seule bonne réponse. Pour Myriane, aussi. Une seule bonne réponse. Va falloir vous départager tout à l'heure. Voilà, donner une seule réponse à Lucie. Alors, je donne un petit peu le questionnaire avec la lettre I. Avoir de courts cheveux, mais avec de longues idées. C'est une expression. Il y a même une chanson, je pense. Soit Johnny Hallyday, je ne sais pas qui chante ça. Va falloir que je cherche. Avoir de courts. Vous avez déjà entendu ça, avoir de courts cheveux, mais avec de longues idées. C'est une expression. Voilà, pour ça je dis merci et bravo à Myriane. Numéro 2, une lettre. Vous m'avez donné un mot. Il faut écouter les amis. Une lettre, une seule. Comment vous me donnez un mot? Vous me donnez intention et Myriane, heureusement, n'a rien de... Voilà, une seule lettre. C'est la lettre I. Mais bien sûr, c'est facile. Hein? Une lettre, une seule. Et qu'est-ce, on fait sur quelle lettre? I, c'est I. Et je dis, mais pourquoi hein, le pourquoi, si vous me donnez une explication, tant mieux. Si vous ne me la donnez pas aussi, je ne sais pas, tant pis. Mais j'aurais aimé savoir pourquoi le « i », parce que ce serait trop facile de dire « i hein, ». Parce qu'on met le « i », on met le point sur le « i ». C'est pour ça que je dis, avec fermeté, avec clarification. Hein, on clarifie les choses, on met un point sur le « i ». C'est la lettre « i ». Il faut bien essayer de comprendre. Numéro 3. Ce n'est pas français, c'est impossible. Bravo. Marie-Claude, c'est elle qui a trouvé, c'est impossible. Vous avez déjà entendu ça, des choses qu'on entend dans la culture générale, comme on dit. Hein, on dit, même avec Dieu aussi, rien n'est impossible à Dieu. Mais l'expression vient des Français. Les Français disent souvent, impossible n'est pas français. Raymond Devos, en faisant son humour dans tous les sens du mot. Hein, Raymond j'ai déjà passé ça, hein, ce sketch, ou bien j'ai fait le sketch moi-même, parce qu'il n'y a pas ça sur le serveur, malheureusement il faut mettre. Voilà Raymond Devos qu'on connaît bien avec une pointe d'humour, sa pointe d'humour et une note de poésie.

Il sait bien jongler avec les mots, hein, Raymond Devos. En faisant son humour, dans tous les sens du mot, c'était sens interdit. Le mot interdit. Il y a, hein, parce qu'il tourne en rond, sur un rond-point, je tourne à droite, sens interdit, je tourne à droite. Et puis, il y avait un courbillon qui était devant et tout ça. J'avais fait le sketch ici à la radio. C'est interdit. Et quand je parle de tous les sens, hein, voilà. Otawan, quand il est OK, vous n'avez pas trouvé. Parce que là, je sais, il y a irrésistible, il y a tout ça. Mais dans le titre, dans la première phrase même, non, c'est pas ça, je ne cherche pas ça, je cherche autre quelque chose que j'ai écrit moi. Parce que vous donnez. Otawan, quand il est OK, qu'est-ce qu'il dit? T'es OK. T'es baf. T'es in. Eh oui, in.

Vous avez vu Taïwan avec t'es ok, t'es baf, t'es in. Hein, être in, c'est une expression encore courante, surtout chez les jeunes. À un moment donné, on dit je suis in. Hein, voilà, c'est in. Numéro 6, les animaux en ont pour eux et pour nous. Les animaux, qu'est-ce qu'ils ont? Hein, vous avez écrit iguane, je pense même inquiétude et surtout numéro 6. Voilà, ils sont venus sixième jour, hein, sans fait le faire exprès, hein, c'est le numéro 6. Les animaux en ont pour eux, mais l'instinct est pour nous. L'intelligence, qu'est-ce que je cherche alors? C'est pour nous. C'est l'intelligence, les amis. C'est des... Voilà, je ne sais pas pourquoi vous... Hein, les animaux en ont pour eux. L'instinct, mot I, est pour nous. Pas intelligence artificielle. Non, pas du tout. Et ça aussi, c'est facile. J'ai vu ça dans le film Ghost, parce que je cherchais des mots, des lettres. Il y en avait pas mal, hein, quand même. Je dis non, mais il faut chercher quelque chose qu'on apprend. Hein, c'est bête de dire, ben voilà... il faut apprendre des choses, hein. Comme dans le film, comment il s'appelle, Patrick Swayze, avec l'actrice, dans le rôle, la femme lui disait « je t'aime », mais lui n'arrivait jamais à dire « idem », veut dire pareil, la même chose que toi, hein, c'est la même chose, « idem », « idem », à la fin qu'il dit « je t'aime », et la femme, à travers le médium, dit « il ne dit jamais ça », il dit « idem », « idem », idem. Et oui, impossible n'est pas français. Ça me fait penser à Mère Angelina. Une petite question pour vous départager toutes les deux. Allez à votre téléphone sur le 525-17269. Myriane, concentre-toi sur ce que je vais dire là maintenant. Et puis tu vas appeler. Hein. Essayez de vous concentrer puis vous appeler. Voilà. Au bas des documents, où c'est le commencement? Au bas des documents, où c'est le commencement? Voilà, Myriane et Marie-Claude qui jouent sur le 525-17-269.

0: au bas des documents. Voilà, c'est Marie-Claude qui appelle. Oui, Marie-Claude.
1: Initial.
0: Mais bravo, c'est initial. Voilà, vite fait, vite trouvé. Bravo, bonne journée, belle semaine à toi, Marie-Claude. Bisous.
1: Merci, bisous.
0: Allez, bye bye. Bravo à notre amie Marie-Claude. Rapide, ça, ce sont nos maillons forts de l'émission. Il faut bien les garder. Voilà. Elles jouent, hein, mais il va falloir de rectifier certaines choses. Mais elles sont là pour jouer. Bravo, je suis très, très contente. Demain, c'est un autre jour. Demain, avec la lettre T, avec le duel, j'ai déjà deux noms. Il y a Natacha Saint-Pierre et... Non, pas Natacha Saint-Pierre. Natacha Saint-Pierre va venir après. Hein. Pas tout mélanger. Il y a d'une part Beyoncé et qui déjà? Non, j'essaye de vous aider. Hein, parce

parce que là, vous me dites, pour que demain matin, hein, vous avez déjà une idée, hein, de temps en temps, je donne. Hein, c'est Jodie Foster. Jodie Foster. Et Beyoncé, Mitchell et tout, When Jesus Said, vous connaissez la chanson, yes. Et Jodie Foster avec Le Gospel est là. Voilà, demain matin, Jodie Foster, d'une part, avec Le Gospel est là. Et Beyoncé, Mitchell, etc., etc. When Jesus Said, yes, nobody can say no, voyez. Voilà. Et oui, ça, c'était un petit peu l'évangile de ce dimanche à 9h59. Dans une petite minute, ça va être la page de la Bible. On se quitte avec Gala.

Voilà pour notre grande championne de ce matin, pour le duel et aussi pour le jeu. Septembre avec ses 7 cadeaux.

0: Voilà donc pour demain, c'est pas Jodie, c'est Jane, hein, excusez-moi, c'est Jane Foster, bah oui, du moment que je dis Foster, bien sûr. Voilà, je me suis trompée sur le prénom, mais voilà, comme vous avez tout le temps pour écouter la chanson, si vous voulez bien, c'est Jane Foster, le gospel est là, ou encore Beyoncé, Mitchell avec Say No, ok? 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

Daniel 1, les versets 1 à 10. La troisième année où Joachim est roi de Juda, Nabucodonosor, le roi de Babylone, vient attaquer Jérusalem. Le roi livre Joachim, le roi de Juda, au pouvoir de Nabucodonosor, et le laisse prendre une partie des ustensiles sacrés du temple de Dieu. Nabucodonosor emmène des prisonniers à Babylone, et il met les ustensiles dans le temple de ses dieux, dans la salle du trésor. Ensuite, le roi donne cet ordre à Ashpenaz, le chef du personnel. Parmi les Israélites, choisis quelques garçons de la famille du roi ou de familles nobles. Ces jeunes gens ne doivent encore avoir aucun défaut physique. Ils doivent être beaux, remplis de sagesse, instruits et intelligents. Ainsi, ils pourront entrer à mon service dans mon palais. Ils apprendront l'écriture et la langue des Babyloniens. Chaque jour,

Ils recevront la même nourriture et le même vin que moi. Leur instruction durera 3 ans. Ensuite, ils entreront à mon service. Parmi les jeunes gens choisis, il y a Daniel, Anania, Michaël et Azaria. Ils sont de la tribu de Juda. Le chef du personnel leur donne de nouveaux noms. Daniel reçoit le nom de Beltasar. Anania, celui de Shadrach. Michaël reçoit le nom de Meshach. Et Azaria reçoit celui de Abednego. Daniel est bien décidé à ne pas devenir impur en mangeant de la nourriture du roi et en buvant de son vin. Alors, il demande au chef du personnel de ne pas l'obliger à devenir impur. Dieu permet que le chef du personnel accepte la demande de Daniel avec bonté et compréhension. Mais il répond à Daniel, « C'est le roi lui-même qui a décidé ce que vous devrez manger et boire, toi et tes amis. J'ai peur d'une chose. » Vous n'aurez peut-être pas aussi bonne mine que les autres jeunes gens de votre âge. Si le roi voit cela, je risque d'être tué à cause de vous.

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1: Voilà les amis pour demain, c'est Michelle Williams, Beyoncé et Kelly Rowland avec Say Yes.

Voilà, donc, voilà ce duel des auditeurs demain avec Michelle Williams, Beyoncé et Kelly Rowland, ou encore avec Say Yes, ou encore avec Jane Faustin, le gospel est là.

0: Voilà, donc vous avez une idée pour demain matin pour le duel des auditeurs. Passez une belle journée et à demain, bien sûr, pour vos jeux.
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Bonjour à tous, je suis Méline Balou et vous écoutez Interface Culture Vive sur RM1. Mon invité de ce matin est un collègue. Chaque dimanche sur cette même antenne,

0: Il reçoit des invités de divers horizons dans Au Royaume de la Musique, une émission consacrée à la musique classique, mais pas que. Ce matin, c'est lui qui change de côté du micro. Avant de devenir cette voix du dimanche, il a été journaliste à l'Express, journaliste politique à 27 ans, avec des études de sciences politiques menées en parallèle à l'Université de Maurice. Un homme de mots, donc, et pourtant, l'instrument qu'il a choisi n'en a aucun. Au 19e siècle, Félix Mendelssohn publiait des pièces pour piano qu'il avait intitulées Lieder ohne Worte, en français, romances sans paroles, des chansons sans chanteur. Verlaine, en 1874, emprunterait ce titre pour l'un de ses recueils. Et le samedi 3 octobre prochain, la Maison de l'Étoile à Moka, mon invité en jouera trois aux côtés de Villa-Lobos et de Chopin et bien d'autres pour un pianiste qui a passé une grande partie de sa vie accompagné des voix, puis a donné la parole aux autres. Jouer des chansons sans paroles n'est peut-être pas un hasard. Kenneth Babaji, bonjour.
1: Bonjour Méline, et merci pour cette très belle présentation.
0: Ravi de vous accueillir dans cette émission, ça fait un moment que je voulais vous avoir comme invité, donc voilà, c'est chose faite.
1: Ben, je vous remercie, et je vais jouer dans pas longtemps à la Maison de l'Étoile, et vous avez bien fait de parler de Mendelssohn, effectivement, parce que je vais jouer quelques-uns de ses morceaux, et effectivement, ces romances sans paroles, on a l'impression, ce sont des leads, donc ce sont des morceaux, on s'attend à entendre une voix, mais finalement l'accompagnement, on a l'impression d'entendre une espèce d'accompagnement, et après finalement c'est le piano qui chante.
0: Exactement, voilà. C'est le piano qui chante, une musique sans mots, définitivement. Mm-hmm. Vous connaissez les règles du jeu mieux que personne, Kenneth Babaji, puisque c'est vous qui les appliquez le dimanche. Alors je commence par la question que vous posez peut-être à vos propres invités, qu'est-ce que ça fait d'être celui qui répond ?
1: Bah écoutez, c'est un peu intimidant parce que je vais vous dire les choses très honnêtement. Moi, je vous suis. J'aime beaucoup ce que vous faites, évidemment. Et puis, j'aime beaucoup ce que fait Reza également. Je pense qu'il y a une excellente équipe d'animateurs, de journalistes sur RM1. C'est pas pour faire le faillot que je dis ça, mais franchement, moi, j'étais vraiment impressionné parce que je fais partie de la maison, on va dire, depuis 6 mois. Et c'est un plaisir de travailler avec des professionnels, des gens de votre acabit. Et effectivement, ben là, il y a un petit peu de stress, surtout que nous sommes
0: mais
1: en direct.
0: Pas du tout, oui. C'est vrai que vous enregistrez vos émissions.
1: Oui, je les enregistre. Mais c'est vrai que nous, les musiciens, on souffre forcément un peu du trac, mais on apprend justement à le gérer, ce trac.
0: Et voilà, parce que vous faites souvent du direct. Les performances, c'est du direct.
1: Les performances sont effectivement, oui, forcément.
0: Définitivement. Alors Kenneth, à 27 ans, vous êtes journaliste politique à l'Express, donc vous n'êtes pas novice, et vous faites des études de sciences politiques, je l'ai dit dans l'introduction, à l'université de Maurice. Alors c'est un parcours qui ne dit rien du piano au premier regard. Dans un article que j'ai trouvé sur internet qui date de 2013, vous parlez de votre passage par le journalisme comme d'une incursion d'un peu plus d'un an, en précisant que votre ambition n'avait jamais été au sens strict de faire carrière dans la musique, mais de pouvoir jouer le plus souvent possible. Alors, ce détour par la presse, parenthèse échappée ou manière de vous prouver quelque chose ?
1: Vous savez, lorsque je suis rentré, bon, j'ai fait une partie de mes études musicales en France. J'ai très tôt commencé à travailler au Conservatoire François Mitterrand. J'étais accompagnateur. Et donc après, j'ai eu une bourse. Il y a quelques mécènes qui se sont cotisés.
0: Qui se sont présentés.
1: Des mécènes qui m'ont entendu jouer, qui m'ont dit, bah, il faut que tu partes, il faut quand même qu'il y ait cette exposition quand même à des pianistes concertistes. Oui. Et puis je suis rentré, j'ai eu aussi une bourse de stage, et puis je suis rentré à l'âge de 23 ans, et puis il n'y avait pas grand-chose à faire. Quoi. Donc c'est-à-dire que vous n'avez pas énormément d'options. Je n'ai pas souhaité reprendre mon poste au Conservatoire François Mitterrand, donc j'ai travaillé en freelance, j'ai bossé dans les hôtels, j'ai fait du piano-bar aussi.
0: D'accord.
1: Et puis, vers l'âge de 26 ans, je me suis dit, j'ai envie quand même d'essayer le journalisme, parce qu'on m'a dit que j'écrivais pas trop mal.
0: Voilà.
1: Et puis, j'ai intégré l'équipe j'étais piégiste pour un petit journal qui n'existe plus malheureusement maintenant, c'était l'organe de presse
0: D'accord.
1: d'un parti politique,
0: oui.
1: Il s'agit du Militant.
0: Oui.
1: Et donc, j'ai travaillé là-bas, j'ai collaboré à ce journal pendant 2 ans.
0: Et ça vous a plu ?
1: Ça m'a énormément plu. Et puis, un peu sur le tard, quoi, à l'âge de 27 ans, je me suis dit, je vais, en plus de ma formation musicale, il me faudrait une formation, on va dire, un peu plus académique,
0: voilà.
1: Quelque chose de... Voilà, donc je me suis inscrit à l'Université de Maurice en sciences politiques.
0: Vous avez donc plusieurs cordes à votre arc et un journaliste politique, justement, passe son temps...
1: Enfin, j'étais plutôt un généraliste, c'est-à-dire j'écrivais un peu sur tous les sujets.
0: Mais vous avez écrit
1: quand même,
0: sur la politique.
1: Oui, un petit peu quand même, oui, surtout à l'époque où je travaillais, comme je vous l'ai dit, pour l'organe de presse de ce parti
0: Définitivement.
1: Politique.
0: Et donc, un journaliste passe son temps, comme je le disais, à écouter des gens qui cherchent à convaincre. Donc, il dispose du pouvoir, mais réel de légitimer leur parole ou non, et alors qu'un pianiste, lui, n'a d'autre légitimité que celle que lui accorde une salle, note après.

0: Très note. Vous avez connu donc les deux positions, vous nous l'avez dit, vous avez donc plusieurs cordes à votre arc. Alors qu'est-ce que ce renversement vous a appris sur ce qui légitime quelqu'un ?
1: Oh là, il y a du niveau quand même, oui. Les questions sont assez pointues. Enfin, moi j'en faisais essentiellement des papiers, comment dit-on ? Enfin, des papiers d'opinion, des commentaires. Donc je ne faisais pas vraiment des interviews d'hommes politiques. Et puis cette légitimité-là, ben, on essaie de la gagner en essayant de convaincre. Et puis moi, je pars du principe qu'il faut aller vers le public. C'est-à-dire que vous avez certains artistes qui jouent des morceaux qu'ils aiment. C'est-à-dire que moi, j'aime beaucoup, par exemple, des compositeurs assez obscurs comme Hindemith.
0: D'accord.
1: J'aime beaucoup la musique contemporaine. Mais je me fais un devoir quand même d'attirer les gens vers le piano. Et on ne peut pas arriver avec un répertoire qui est rebutant. Mais bon, cette légitimité-là, il faut effectivement la gagner. Il faut arriver à convaincre les gens. Et ça, je le fais justement en choisissant des morceaux accessibles et en utilisant énormément quand même les réseaux sociaux. Parce que ça, c'est quelque chose qui m'a aidé justement à... Vous savez, à un moment donné, j'avais pris un travail alimentaire dans un collège. Et puis, bah, grâce aux réseaux sociaux, j'ai pu me faire connaître.
0: Et ça a changé la donne
1: pour vous.
0: Et à
1: partir de là, bah, j'ai pu reprendre mon activité de musicien en freelance, avoir mes cachetons, comme on dit, mes petits cachets de musicien, et puis surtout à avoir un certain nombre d'élèves privés.
0: La musique à l'ère du digital, on va y revenir, mais en 2013, dans les colonnes de l'Express, on lisait que vous rêviez de faire la tournée des écoles pour faire aimer la musique classique. Alors aujourd'hui, chaque dimanche, vous parlez de cette musique à toute l'île, justement avec des invités très variés, notamment Laetitia Abchi, que j'ai aussi reçue dans cette même émission. Est-ce que Au Royaume de la Musique est devenu, sans que vous l'ayez décidé, cette tournée des écoles dont vous rêviez, avec une classe beaucoup plus large ?
1: Je n'ai pas renoncé à jouer, mais de toute façon, c'est intéressant que vous parliez de la tournée des écoles, parce que je pense qu'il y a un projet des musiciens de Philharmonia.
0: D'accord.
1: Donc là, c'est le très haut niveau, ils vont revenir dans pas longtemps, et je crois qu'ils font justement des animations, des performances en tout cas, dans les écoles. Mais je suis content d'avoir...
0: En tout cas, une performance est prévue au Codan Art Center, si je ne me
1: trompe pas. Oui, bien sûr, mais il s'agit aussi quand même de quitter les salles de concert, d'aller vers les gens.
0: Exactement.
1: Et ça, c'est très important. Et je tiens aussi à dire que je joue dans un shopping mall, bien sûr, je ne vais pas donner le marque. Pas très loin d'ici. Et bah, quelqu'un m'a gentiment offert un piano à queue. Et je me suis dit, tiens, je vais le mettre là-bas. Et je vais jouer. Et puis, pour des gens. Et donc, je joue de la musique, de la variété, du Kleiderman, je joue de la musique classique, je joue du Bollywood.
0: D'accord. Ah, d'accord.
1: Ah, ouais. Énormément. Hein. On va en parler si vous le voulez bien tout à l'heure.
0: Allez-y.
1: J'aime beaucoup la musique indienne et je joue. Et donc, il y a des gens qui vont là-bas, pas forcément pour m'écouter, ils y vont pour faire du shopping. Et puis, ils sont exposés à cette musique. Moi, je
0: pense
1: que
0: c'est vraiment un melting pot de genres musicaux que vous nous proposez.
1: Et puis, intéresser les gens à cette musique.
0: Définitivement.
1: Parce que moi, je ne viens pas d'une famille où on écoutait énormément de musique classique. Mes parents étaient vraiment des gens très, très mélomanes et j'ai grandi en écoutant de la très bonne musique.
0: Toutes les musiques,
1: absolument. Et moi, j'ai pu découvrir le piano grâce à la musique populaire, vous savez, des gens comme Richard Clayderman, James Lost, une musique qui est parfois, vous savez, un peu méprisée, enfin, c'est ce qu'on appelle de la musique d'ambiance, vous savez. Il y a aussi Rondo Veneziano, mais ça permet quand même d'entendre les sonorités de ces instruments. Et donc, moi, je vais un peu dans cette direction-là.
0: D'accord, donc vous jouez un peu de tout.
1: Oui, sauf le jazz. Le jazz, c'est pas trop mon truc.
0: Pourquoi ?
1: Parce que c'est une musique que je n'écoute pas. Tout simplement, je joue des choses que j'aime.
0: Pourquoi
1: aussi,
0: ce choix ?
1: Un petit peu. Comment ?
0: Pourquoi ce choix ?
1: Non, bah, je n'écoute pas le jazz. C'est pas une musique que j'ai fait des tentatives comme ça de me lancer là-dedans, d'essayer de... Je connais mes accords, évidemment, je peux déchiffrer ce qu'on appelle un lead sheet, mais je ne suis pas pianiste de jazz. Mais
0: sinon, vous n'aimez pas le jazz, certes, donc vous avez des invités divers et variés le dimanche qui n'aiment peut-être pas le jazz ou d'autres genres musicaux. Et justement, qu'est-ce que le fait d'interroger vos invités dans l'émission Au Royaume de la Musique vous a appris sur ce qui donne envie d'écouter une musique à quelqu'un qui n'en écoute pas ?
1: Non, mais je pense qu'il faut commencer par ce qui est... Ça rejoint ce que je vous disais tout à l'heure, ce qui est accessible. Alors, prenons le jazz, par exemple. Je dis, je n'aime pas le jazz. C'est pas une musique que j'écoute énormément. Mais il y a certains morceaux qui me plaisent bien. Mais disons que moi, je ne vais pas dans les... Vous savez, les morceaux compliqués, genre Chick Corea, vous savez, ou le free jazz, etc. Moi, j'écoute ce jazz qui est très proche de la musique classique. Vous savez, Errol Garner. Vous voyez un petit peu ce style-là.
0: Et puis,
1: en général, quand même, il faut reconnaître qu'il y a des pianistes de jazz qui sont exceptionnels et leur technique pianistique fulgurante, forcément ça parle à quelqu'un comme
0: indéniable.
1: Moi. Donc moi je pense qu'il faut, si on veut par exemple, voilà, le jazz est un très bon exemple,

0: initier les gens au jazz, il ne faut pas leur balancer du chicoria. On commence par des choses relativement accessibles, Dave Brubeck, un petit Take Five, vous voyez, un petit Blue Rondo à la turque avec Paul Desmond au saxophone. On commence par ça, tranquille. Et je tiens à dire aussi qu'il y a du Chet Baker dans l'ascenseur de la MBC.
1: Oui, effectivement,
0: c'est très agréable.
1: Et
0: quand on arrive au deuxième étage, on a envie de redescendre et de remonter, de rester dans l'ascenseur pour écouter cette belle musique.
1: Pour apprécier cette belle musique qui est diffusée dans l'ascenseur. Et je suis sûre que peut-être d'autres institutions vont prendre exemple sur ce qui se passe à la MBC et reproduire la même chose.
0: Oui, l'accent est beaucoup mis sur la culture depuis quelques temps. Je pense que c'est une très bonne chose.
1: Vive RM1, vive la radio de la culture.
0: Oui,
1: pourquoi
0: totalement.
1: Pas. Alors, Kenneth, un article de 2022, vous décrivez ainsi, le plus souvent un accompagnateur discret au piano. Votre carrière est effectivement faite de collaborations. Donc on va parler de... Vous avez collaboré avec pas mal de personnes, donc des violonistes, des chefs d'orchestre, des clarinettistes aussi, des chanteurs lyriques comme Lorbert ou encore Véronique Zuel, qu'on connaît bien, sans oublier votre travail de chef de chœur et de pianiste répétiteur. Alors, qu'est-ce qu'on apprend à passer autant d'années au service de la voix des autres que ne sait pas un soliste qui a toujours joué seul?
0: Cette question est très intéressante parce que justement, j'ai donné mon premier récital de piano vraiment très tard. J'avais 34 ans. Premier récital public, attention. Parce que j'avais donné des récitals privés justement pour ces mécènes qui avaient financé mon stage en France. Donc à un moment donné, il fallait quand même montrer qu'il y avait du progrès.
1: Bien évidemment.
0: J'ai fait ça. Mais c'est vrai que peut-être un peu par timidité, même par lâcheté, je me suis dit, tiens, je vais plutôt accompagner. Ouais. Et après, quand on n'est pas connu, forcément, on est plutôt engagé pour ce genre de choses. On a ce genre d'engagement, vous voyez. Donc, mais après, je me suis dit, tiens, je vais essayer de me lancer. Et puis finalement, ça a surpris. Lorsque j'ai donné mon premier récital public à l'âge de 34 ans, j'ai eu un très bon papier d'ailleurs dans l'Express. Et puis j'ai eu des retours très très positifs et je me suis dit, tiens, je vais pas juste faire l'accompagnateur, je vais faire le soliste aussi de temps en temps.
1: Et quel souvenir gardez-vous de cette première expérience publique?
0: Un trac terrible, évidemment, mais après une joie,
1: monumentale.
0: Mais oui, indicible, parce que c'était tellement... Je veux dire, surtout quand on fait ça après si long, après à cet âge-là, vous savez, après un premier récital, et puis quand on voit les gens, il y avait carrément eu à la fin un standing ovation.
1: Et puis carrément,
0: les gens se sont levés, ont applaudi, et je me suis dit justement.
1: Ah, vous avez eu droit à un standing ovation.
0: Ouais. Enfin bon, en même temps, c'est assez courant ici. On va dire que le public mauricien est très, très généreux et très enthousiaste quand la performance est bonne. Oui, mais c'est intéressant ce que vous dites parce que, au fait, moi j'ai commencé mes premiers concerts, c'est à l'âge de 17 ans, et j'ai commencé comme accompagnateur. J'étais l'accompagnateur de la chorale du conservatoire, des select singers, etc. Et puis bon, c'est pas pour me le raconter, mais j'ai développé une faculté à apprendre des morceaux très vite. Parce que je suis bon en déchiffrage, j'étais souvent sollicité pour accompagner. Donc ça m'est même arrivé d'être engagé 3 jours avant un concert.
1: Incroyable.
0: On m'appelle parce que personne ne veut y aller, donc on prend celui qui lit vite et qui est assez fou aussi pour se lancer dans ce genre de choses.
1: Vous avez accepté de relever le défi comme ça.
0: Ouais. Donc on m'appelle mercredi soir en plus et on me dit tu vas accompagner en plus un très bon violoniste, Nicolas Dautricourt. Qui était de passage à Maurice, et puis je reçois les premières partitions jeudi matin, on fait une répétition vendredi, et puis on joue samedi.
1: Et voilà, et hop, c'est parti.
0: Ouais,
1: mais pour une belle représentation. Ça, les paroles d'un passionné aussi, parce que vous êtes passionné par ce que vous faites, ça s'entend, et en 2013, vous disiez, et la phrase a été rapportée dans l'Express, « J'aime jouer, quand je ne joue pas, je suis malheureux. » À l'époque, vous racontiez n'avoir participé qu'à un seul concert depuis le début de l'année, 13 ans plus tard, on vous retrouve à la Maison de l'Étoile en février pour Synesthésia, puis... dans quelques temps, en octobre, dans quelques jours, pour ce fameux récital, ce malheur dont vous parliez est-il conjuré?
0: Oui, totalement. Et puis, de toute façon, maintenant, je peux rester longtemps sans jouer. Ce n'est plus
1: Comment
0: un problème.
1: Ça se fait?
0: Mais c'est vrai que non, mais quand on est jeune, on a cette espèce de fougue, cette envie de jouer,
1: la
0: évidemment.
1: Miaque.
0: Et puis, c'est vrai que c'est limité. On vit dans un petit pays. Et puis, les gens qui organisaient, on va dire, à cette époque, les concerts, c'était pas forcément les gens avec qui je m'entendais très bien.
1: Ouais.
0: Donc, j'avais pas forcément envie de travailler pour eux. Ils n'avaient pas forcément envie de m'engager non plus, d'ailleurs. Mais je vais revenir sur ce que je vous ai dit tout à l'heure sur les réseaux sociaux. Franchement, moi, j'ai une reconnaissance folle envers Mark Zuckerberg. Carrément, c'est grâce à lui,
1: avec Facebook,
0: que franchement, j'ai pu finalement avoir mon public, créer une petite communauté de fans. Et, et faire le... J'ai utilisé
1: depuis la création de Facebook en 2008.
0: Ça, mais non, c'est arrivé après, avec ma découverte des Facebook Ads, etc. Et

0: là, j'ai commencé. Et puis aussi, je tiens à remercier Sanjay Goura de la MBC qui m'a fait confiance. Et j'ai fait une émission avec quelques très bons musiciens d'ailleurs, Gérard Rava, Ronia Padou, et puis un très très bon claviériste aussi, Monsieur Chogrou, qui était vraiment vraiment très bon. Et à partir de là, ce que j'ai fait, c'est que j'ai récupéré l'émission. Ils ont la gentillesse de me donner ça.
1: Partagé sur vos réseaux.
0: Et puis j'ai partagé sur les réseaux. Et puis je pense que le mélange que j'avais fait était assez intéressant. Mmh. Parce que justement, il y avait du Kleiderman, de la musique indienne, un petit peu de jazz très soft, on va dire.
1: Vous avez fait un montage à votre sauce.
0: Oui, et puis je me suis dit, je vais essayer de plaire, comme de faire plaisir à un maximum de personnes, ne pas arriver avec, comme je vous l'ai dit, le répertoire que j'aime. Mais aller vers les autres. Et je pense que c'est très important.
1: Ouvrir, en tout cas. Ouvrir votre art aux autres.
0: Et puis, lorsque j'ai mis certaines vidéos sur Facebook, il y a eu des vidéos qui sont devenues carrément virales.
1: Carrément.
0: Plus de 100 000 vues, carrément, dans certains cas. Et puis, voilà, donc cette petite communauté de fans a commencé à... C'est comme ça qu'elle est née.
1: Encore une fois, on revient à cette notion de digitalisation. Les réseaux sociaux ont changé la donne pour beaucoup d'artistes,
0: bien entendu,
1: vous.
0: Parce qu'on peut... Vous savez, maintenant, on peut s'affranchir quasiment des producteurs. Vous savez, c'est très important ça. Bon, je ne veux vexer aucun producteur. Les producteurs ont évidemment une fonction très importante. Mais ce qui est intéressant, c'est que vous pouvez du jour au lendemain, si votre produit plaît, si vous avez une musique
1: qui marche.
0: Et puis il faut aussi penser à l'habillage aussi, bien entendu. Il faut que la qualité il faut que le son soit bon, il faut que la vidéo soit plaisante à regarder. Et à partir de là, vous avez votre petit fan club, vous faites un concert. Et puis, vous arrivez à remplir les salles parce qu'il y a 200 personnes qui vous suivent, 400 personnes qui vous suivent, qui aiment votre travail à partir de là. Parce que autrefois, par exemple, si j'ai envie de donner un concert à l'étranger, j'ai besoin de me déplacer, d'aller trouver un producteur, d'auditionner, etc.
1: Alors que maintenant, vous pouvez les contacter directement.
0: Maintenant, on fait une vidéo qui devient virale. Et puis, on envoie ça à un organisateur de concert. Si ça lui plaît, s'il pense qu'il y a un public pour ça, vous pouvez
1: vous retrouver. Vous n'avez pas besoin de bouger de chez vous, finalement. Vous envoyez des mails, etc. De là où vous êtes.
0: Et puis maintenant, c'est le public qui décide.
1: Voilà.
0: Ce n'est pas un producteur qui va avoir cette espèce d'instinct, vous savez, qui va vous dire « Oh oui, j'ai l'impression que ce garçon-là, il a du talent, on va essayer de le promouvoir. » C'est pas ça. Maintenant,
1: on
0: vous
1: ne peut
0: faites
1: plus parler de monopole à présent.
0: Non, vous arrivez, vous faites votre truc et il y a 200 000 personnes qui vous regardent et qui vous écoutent. À partir de là...
1: C'est le public qui fait son
0: choix.
1: C'est
0: le public et je pense que c'est une très très bonne chose. Oui.
1: Entre 2000 et 2002, vous étudiez au Conservatoire de Cannes. En 2019, 17 ans plus tard, vous passez deux semaines de masterclass au Mozarteum de Salzbourg après une longue carrière d'enseignant et de concertiste. Pourquoi retourner s'asseoir sur les bancs en position d'élève?
0: En fait, moi, je n'arrête pas d'apprendre. Bien quelque chose que je n'ai pas eu l'occasion de mentionner peut-être lors d'interviews données à d'autres journalistes, c'est que il m'arrive de prendre quelques cours en ligne avec un très très grand pianiste qui s'appelle Toros Kahn. Il faut continuer à apprendre. Et d'ailleurs, lorsque j'étais à Salzbourg, j'ai eu un coach, on va dire coréen, quand même, là c'est le très haut niveau. Il faut se remettre en question. Vous savez, quand on est là, les gens vous applaudissent, formidable, etc. Mais il faut quand même se confronter quand même au très haut niveau. Sinon, on stagne, on devient même suffisant.
1: On n'avance plus.
0: Non, on n'avance plus et on commence à développer une espèce de suffisance que malheureusement j'ai trouvé chez certains collègues. Parce que c'est petit ici et puis les gens sont parfois mal informés. Vous savez, quand on n'a pas cette occasion d'entendre un vrai orchestre symphonique, on peut être content d'entendre...
1: quelque chose de basique,
0: vous êtes gentil de dire basique. Donc moi je pense que cette remise en question elle est très très importante. Donc après ce stage le coach coréen m'a dit qu'il y avait des enseignants de l'université de Séoul qui avaient une soixantaine d'années qui revenaient qui chaque année faisaient comme une sorte de pèlerinage
1: qui allaient participer au stage.
0: Mais moi je pense que ça coule de source. Vous voulez bien jouer la musique autrichienne de Haydn, de Schubert ou de Mozart, vous allez en Autriche,
1: bien évidemment,
0: parce que la langue a une incidence sur le phrasé pour un musicien. Donc les Coréens sont très très bons, mais ils ont l'humilité d'accepter que il faut aller quand même
1: ailleurs.
0: J'ai envie de bien jouer la musique russe, je vais en Russie ou alors je vais écouter. Maintenant c'est vrai qu'avec YouTube on peut les entendre, ces grands interprètes russes, et parce que moi je fais vraiment le lien entre la langue
1: et la musique.
0: C'est très important. Un français par exemple, avec le tempérament et puis les intonations, va jouer une musique d'une certaine façon.
1: Bien évidemment. Et un britannique, ça va être différent.
0: Le tempérament, il faut accepter que le tempérament est différent selon qu'on est slave ou latin, ou qu'on soit

0: je parle justement aux Coréens, aux Chinois.
1: Ouais, entre autres.
0: Et donc, moi, je pense qu'il ne faut pas se dire « Ah bon, maintenant, j'ai acquis de l'expérience, j'ai fait quelques concerts, j'ai acquis certaines qualifications, etc. J'ai des diplômes. Maintenant, c'est bon. » Voilà. Donc, non. Et je continue de temps en temps. Donc, j'ai cet ami qui est un pianiste turc, concertiste. Voilà. Et de temps à autre, je lui joue un peu mes morceaux. Puis, j'ai droit à des petits masterclass. Et donc, des conseils, des encouragements aussi.

0: Et pour se remettre en question, il faut le garder, ce contact-là, essayer en tout cas.
1: Mais heureusement que les réseaux sociaux, les plateformes numériques font un super travail, parce que vous l'avez dit vous-même, on peut retrouver certaines vidéos, certaines performances de ces étrangers sur ces plateformes. En 2013, vous sortez Romantic Piano, un album de piano seul entièrement conçu, enregistré à Maurice, avec, disiez-vous, des moyens modestes. Vous ajoutiez aussi que cela prouvait que soutenir la production classique ici est possible et que vous espériez sincèrement que d'autres musiciens prendraient le relais. 13 ans plus tard, le relais a-t-il été pris ?
0: Ah oui, ah, clairement. Il y a énormément de très très bons musiciens. Et je ne suis pas le seul à donner des récitals et c'est une très bonne chose. Mmh. Ah non, il y a définitivement une amélioration du niveau. Et puis bon, moi je pense qu'il faut absolument revoir le système, vous savez, de enfin, l'enseignement musical. Quoi.
1: Vous savez, qu'est-ce qu'il faudrait changer selon vous ?
0: Parce que j'en ai parlé récemment à quelques personnes qui sont enfin des personnes assez avisées, on va dire. Et moi mon opinion, ce que je me permets de partager ici, c'est qu'il faut une vraie décentralisation. Il y a un conservatoire et qui est à quatre bornes, voire qui a des antennes, paraît-il,
1: dans d'autres régions.
0: Voilà. Mais je pense qu'il faudrait des conservatoires autonomes. Comme ça, on peut juger de la qualité justement du travail, parce que si vous avez une seule école de musique publique, je pense que ce n'est pas... Il y a un deuxième conservatoire, il est privé, je parle d'enseignement public. Hein. Et voilà, donc il y a ça, il faudrait commencer par ça, mon avis. Et puis, je pense aussi qu'il est important de faire appel à l'expertise de musiciens étrangers. Vous voyez, ça rejoint ce que je vous disais tout à l'heure.
1: Des masterclass,
0: ou bien carrément les faire venir
1: sur place,
0: rester.
1: Absolument.
0: Ouais. Pour former les profs, parce que vous n'arriverez... J'aime bien citer comme exemple le MGI. Enfin, je suis peut-être en train de dire des choses de façon un peu approximative.
1: Non,
0: c'est pas ça, je ne connais pas parfaitement bien
1: mais
0: la façon dont ça a été.
1: Mais le MGI
0: a été, à ce que j'ai compris, fondé dans les années 70. Enfin, c'est un ancien prof du MGI qui m'a raconté ça. On a fait venir des chargés de cours indiens qui se sont installés à Maurice, enfin, qui sont restés à Maurice pendant 3 ans, qui ont finalement permis d'avoir un premier batch un premier cohort de musiciens diplômés. Ils ont formé les musiciens locaux qui ont eu bachelor degree. Et par la suite, les meilleurs, les plus méritants ont eu la possibilité d'aller faire leur master en Inde.
1: Et 5 ans après, un master.
0: Et puis 5 ans après, on a nos profs qualifiés. Et puis le MGI, aujourd'hui, quand même, vous avez quand même de très très bons profs, des gens qui sont qualifiés évidemment. Et qui sont vraiment de très très bons performeurs. J'ai eu l'occasion, comme je vous l'ai dit, j'ai beaucoup d'intérêt pour la musique indienne. J'ai eu l'occasion de jouer avec certains d'entre eux. Et franchement, le niveau est très très très,
1: quel
0: très
1: bon.
0: Quel
1: bel exemple en tout cas. Donc, le MGI, il y a un exemple à suivre vous.
0: Il y a probablement, je ne connais pas très bien le fonctionnement de cette institution, mais je pense qu'on aurait dû démarrer comme ça. Voyez, je crois que le Conservatoire François Mitterrand a été fondé en 1986 ou 87,
1: d'accord,
0: quelque chose comme ça. Il y a eu un directeur français, etc. Mais je pense qu'on aurait eu besoin de l'apport finalement d'experts et de personnes vraiment qualifiées et vraiment de concertistes, et essayer de les faire venir.
1: Mais tout est possible et je veux dire, seulement le temps nous le dira.
0: Mais en tout cas, il y a une nouvelle directrice qui a été nommée, je crois, il y a 6 mois à peu près, qui fait un très très bon travail. Il y a vraiment une volonté.
1: La volonté est là.
0: Oui, certainement.
1: Et l'action suivra.
0: Je n'en doute pas une seconde.
1: Dans votre entretien de 2022, vous dites avoir découvert enfant les thèmes classiques les plus connus par la musique dite d'ambiance, on en a parlé un petit peu plus tôt, sans l'avoir choisi et n'avoir vraiment commencé à aimer la musique classique que vers 12 ans. Alors, qu'est-ce qui s'est passé à 12 ans ?
0: Alors, deux événements qui se sont produits presque simultanément, c'est incroyable. Parce que mon apprentissage de la musique se fait vraiment, enfin c'est un concours de circonstances assez incroyable. C'était pas genre je suis passionné par la musique, j'ai envie d'en faire.
1: C'était un hasard
0: total, parce que au fait j'étais à moto, enfin j'étais évidemment derrière, mon père était donc j'étais passé,
1: vous
0: me prend
1: pas motard à
0: 12 ans,
1: à 12 ans,
0: vous savez,
1: pas du
0: tout. Il y en a qui osent parfois qui
1: tentent
0: le coup, donc non, mais parce que mon père me ramenait, enfin allait me prendre à l'école comme ça sur sa petite mobylette en fait. Et puis, et là, il voit un prof qui est devant chez lui, un gars très âgé, qui avait plus de 80 ans. Et mon père était quelqu'un de très extraverti, et donc il parlait aux gens, il aimait bien parler, donc il arrête sa petite mobylette, puis il parle à ce monsieur, qui il s'avère que le gars était prof de piano. Et mon père était convaincu qu'il avait pris sa retraite, qu'il avait arrêté d'enseigner. Et puis,

0: lui dit...
1: Mais pas du tout.
0: Ouais, et alors, est-ce que... Vous savez, ça lui vient comme ça, je pense que ce serait intéressant si mon fils pouvait prendre des leçons de piano. Est-ce que vous connaissez quelqu'un? Il me dit, non, mais je n'ai pas arrêté, je veux bien le prendre. Et c'est comme ça que je commence les cours de piano classique avec ce monsieur. C'est vrai qu'un an auparavant, il y a un monsieur qui était un très bon guitariste qui m'avait appris à lire la musique, Maurice Antoinet, c'était un voisin, très très bon musicien. Et puis mais les cours de piano ont commencé comme ça, quand je dis aux gens, mais je suis devenu pianiste, mais par hasard, mais c'est vraiment ça quoi. Et quelques jours après, je tombe, je vous jure que c'est vrai, je tombe sur une cassette de Deutsche Grammophon, hein, donc c'est un label très prestigieux, une cassette que mon frère avait, parce que mon frère vivait en Allemagne.
1: D'accord.
0: Donc il avait ramené cette cassette là, il avait toute une collection et puis il avait
1: donc
0: laissé cette cassette
1: là. Voilà, c'était là.
0: Et je suis attiré par ce bel objet parce que vous savez à l'époque, enfin vous n'avez pas connu cette époque là, mais les cassettes c'était essentiellement des copies quoi. Vous aviez des trucs pirates quoi, donc avec une espèce de petite photo, enfin c'était marrant. Mais là je tombe sur cette cassette originale. Après vous avez justement le design, vous savez qui est très beau. De Deutsche Grammophon, donc. Et je suis intrigué par cet objet. Et à l'époque, il y avait les baladeurs Telefunken. Je prends cette cassette-là, je commence à écouter, je trouve ça vachement beau. Et ce sont les concertos de Mozart.
1: Incroyable.
0: Joués par Geza Handa et l'orchestre du Mozarteum de Salzbourg.
1: Et là, vous aviez 12 ans.
0: J'ai 12 ans, j'écoute cette musique. Et là, c'est un véritable choc. Et pendant...
1: C'est un véritable choc dans le bon sens du
0: Mais
1: terme.
0: Oui, évidemment. Et pendant 2 mois, j'écoute cette musique-là tous les soirs.
1: Comme quoi, le hasard fait bien les choses.
0: Ouais, la même cassette. Ouais. Donc, il y avait 3 concertos de Mozart. Ouais. Et je pouvais écouter donc, cette musique-là pendant 2-3 heures. Mm-hmm. Et puis, et en écoutant ça, en entendant cette partie de piano qui est tellement belle, c'est du Mozart quand même, donc c'est virtuose aussi. Donc j'ai 12 ans, je viens de commencer les leçons de piano, je me dis, oh, ce serait sympa si je pouvais quand même avoir le niveau à un moment donné pour jouer ça, ce serait cool.
1: Donc ça a été le déclic.
0: Ça a été le déclic, et puis maintenant je suis content d'avoir le niveau pour jouer les concertos de Mozart, je suis très content je n'ai pas eu l'occasion de jouer avec un grand orchestre ces concertos-là, mais je suis content d'avoir
1: le
0: niveau.
1: Pas encore.
0: On ne sait jamais. Hein.
1: Voilà, ça peut arriver dans les années à venir.
0: J'ai failli, justement, lorsque je suis allé à Salzbourg, on m'avait invité à jouer un concerto pour piano.
1: Oui.
0: Un mois avant le concert, on a changé, le directeur artistique a changé le programme. Mm-hmm. Et finalement, j'ai joué un morceau de Francis Poulenc, quelque chose de
1: donc
0: beaucoup
1: vous avez...
0: plus moderne.
1: D'accord, okay.
0: Mais bon, j'étais quand même content de jouer. Mais voilà, donc c'est ces deux événements. Qui ont contribué à faire de moi le
1: musicien
0: que je... Qui ont
1: changé le cours de votre vie. Oui, et en tout cas, comme je le disais juste avant, le hasard fait bien les choses. Mm-hmm. Parce que là, c'est deux événements comme ça qui sont arrivés, mais il n'y avait même pas de lien, finalement. Et là, ça a changé la donne pour vous.
0: Mais je vous ai entendu, excusez-moi de vous interrompre, je vous ai entendu parler de philosophie récemment.
1: Oui.
0: Avec un invité très prestigieux que vous
1: effectivement.
0: Aviez.
1: Effectivement.
0: Et parler de Platon, de Socrate, de la maïeutique socratique, c'était passionnant d'ailleurs. Mm. Et moi, j'ai l'impression quand même qu'on est quelque part déterminé. Là, je pensais un peu à Spinoza, c'est pas pour faire le cuistre.
1: Ouais, non, mais
0: j'ai
1: est-ce
0: l'impression
1: que vous êtes passionné
0: que...
1: par la philosophie également?
0: J'essaie de m'y initier, mais ce que j'ai vraiment, je ne crois pas au hasard. Mm-hmm. Parce qu'à un moment donné, les choses doivent se faire, et puis et voilà.
1: Et voilà, ça s'est fait. Vous êtes aussi intimement convaincu, disiez-vous, dans une interview, mais vous nous l'avez dit aussi ce matin, que l'image austère et élitiste des concerts classiques explique que leur audience reste restreinte. En 2020, lors d'un récital solo, vos arrangements ragtime d'un nocturne de Chopin et de la lettre à Élise ont agacé une partie du public, ce que vous appeliez à l'époque les puristes. Est-ce que ce moment vous accompagne encore quand vous composez un programme aujourd'hui ?
0: Oui, bon, c'est vrai que j'ai fait un peu, j'ai dit ça évidemment...
1: lors d'une interview.
0: Oui, mais c'est vrai que j'ai fait quand même une vacherie à ces gens. Parce que normalement, j'avais annoncé un programme composé avec uniquement des morceaux de Beethoven.
1: D'accord.
0: Et puis, lorsque j'ai vendu les places, il y a des gens qui m'ont approché, et je me suis rendu compte que le public allait être composé essentiellement de personnes qui n'étaient pas du tout initiées à la musique classique, il y avait même des enfants. Il y a une personne qui avait acheté une trentaine de places pour des enfants âgés entre 8 et 12 ans.
1: D'accord.
0: Et je me suis dit, oh là là, je vais leur balancer du Beethoven pendant tout le concert.
1: Ça ne va pas le faire.
0: Non. Et je me suis dit, tiens, je vais jouer quand même du classique. Le répertoire était principalement, on va dire, à 80% composé de morceaux classiques. Mais c'est vrai que pour rigoler, je me suis dit, allez, je vais jouer une version réalisée par Ethan Uslan, qui est un pianiste de ragtime, un spécialiste. Et je me suis dit, tiens, j'avais vu ça sur YouTube.
1: Donc, je me suis dit,
0: ça va sûrement faire plaisir aux gens. Mais ça a fait plaisir à une majorité des gens qui étaient présents ce soir-là. Mais ça

0: consterné aussi.
1: Pas mal de personnes.
0: Trois ou quatre personnes qui tiraient une tronche, il fallait voir ça. Ouais. C'était un peu gênant. Mm-hmm. Mais
1: et ces personnes sont venues vous voir à la fin ?
0: Non, elles sont parties tranquillement, discrètement. Mais il y en avait que quatre, hein, des gens qui ont fait ça ce soir-là. La plupart des gens plutôt bien accueillis. Mm-hmm. Cette espèce de petite incursion, on va dire, dans le ragtime, dans la musique ragtime.
1: Et en 2022, vous constatiez qu'un tiers de votre auditoire à la Maison de l'Étoile était composé de jeunes et vous aviez instauré un tarif découverte pour les moins de 25 ans. Où en est ce chiffre aujourd'hui, en 2026, et ce tarif existe-t-il toujours ?
0: Oui, bon, cette fois j'ai fait pour les moins de 18 ans. Et,
1: c'est pas mal.
0: C'est pas mal, franchement. Et puis ben, le public sera jeuni et j'en suis ravi. Oui, effectivement, il y a des jeunes. Parce que, et puis, il faut dire aussi qu'il y a pas mal de personnes qui prennent des leçons de piano actuellement. Hein, il y a vraiment un intérêt pour ça, pour les cours de musique. Bon, il y aura mes élèves, bien entendu. Et puis, des élèves qui viennent aussi d'autres classes, d'autres institutions, d'autres classes de piano qui vont venir. Donc, je pense qu'il y aura à peu près le même ratio, on va dire.
1: Ce qui n'est pas plus mal. Vive la jeunesse. Le 7 février de cette année, à la Maison de l'Étoile, vous avez présenté Synesthesia, une performance où votre piano rencontrait les dessins en direct de l'artiste Alix Lejuge. Il y a aussi pas mal de personnes, mais l'entrée était libre. Il y a un détail que je trouve frappant, c'est Alix Lejuge qui avait conçu l'objet de votre album Romantic Piano en 2013. Et vous dites avoir imaginé Synesthesia il y a plus de 12 ans, c'est-à-dire à peu près la même époque. Coïncidence, ou est-ce que l'idée était déjà là, quelque part chez vous, dans cette première collaboration?
0: Vous savez, je l'ai dit tout à l'heure, j'aime beaucoup la musique contemporaine, j'aime beaucoup la musique du 20e siècle essentiellement. Il y a des gens comme Philip Glass, comme John Cage, mais aussi Messiaen, une musique que je joue pour mon plaisir. Mais encore une fois, bon, il n'y a pas vraiment de public pour cette musique-là. Et je me suis dit que collaborer avec une artiste, une plasticienne comme Alix, ça pourrait justement permettre...
1: Attirer d'autres publics.
0: Oui, et des gens qui sont attirés par l'art contemporain, qui vont justement trouver... justement arriver à se retrouver, qui vont arriver à se retrouver
1: d'autres
0: dans cette musique.
1: D'autres sensibilités peut-être, découvrir d'autres sensibilités
0: public,
1: sur le moment.
0: Et le public était composé, bien entendu, de mélomanes. Mais il y avait aussi justement des gens qui vont aux expos et qui ont été intrigués par ça. Mais c'est vrai qu'on a ça nous a pris beaucoup, beaucoup, beaucoup de temps pour essayer de trouver la bonne formule, pour trouver le lieu aussi. On a essayé, à un moment donné, il était même question qu'on collabore avec une danseuse.
1: D'accord.
0: On voulait aussi inclure la danse contemporaine et après on s'est rendu compte que ça allait être vraiment compliqué. Et puis trouver un endroit qui est pourvu d'un piano, c'était compliqué. Après on s'est dit, ben, on fait ça à la Maison de l'Étoile, dans
1: c'est
0: un cadre, voilà,
1: un
0: cadre très intimiste. Évidemment, on n'a pas fait payer pour, parce que tout simplement parce que ce sont des morceaux qui ne sont pas dans le domaine public, mais on a demandé évidemment la permission à la MASA, on a eu toutes les autorisations, mais on a préféré justement ne pas faire payer l'événement. Et puis on a fait ça, et puis pareil quoi. Bon, vous avez des gens qui sont contents et puis il y en a d'autres qui semblent être un petit peu perdus dans cette musique un peu étrange. Mais je suis très très content personnellement du résultat, et Alix aussi avait l'air d'être assez contente. Et ça a été une très très belle collaboration. Et puis bon, nous sommes amis depuis quand même un certain nombre d'années. Et ça a été un réel plaisir de faire ça.
1: Et peut-être, voilà, c'était votre deuxième collaboration
0: avec Alix? Non, c'est la première.
1: La première collaboration.
0: La seule d'ailleurs pour l'instant.
1: Ouais, pour le moment. Et comme on dit, peut-être, enfin, c'est vrai qu'il n'y a jamais 203, mais là, est-ce qu'il y aura d'autres collaborations avec Alix?
0: Non, il n'y a rien qui est prévu, honnêtement. Mais nous sommes contents d'avoir réalisé ce projet qui nous tenait à cœur depuis justement cette rencontre.
1: Voilà.
0: Elle a eu la gentillesse. Ça s'est fait, au fait, grâce à mon ancien rédacteur en chef, Gilbert Annie.
1: Qu'on salue, d'ailleurs.
0: Oui. Et c'est lui qui m'a suggéré de contacter Alix Lejuge. Je l'avais rencontré une quinzaine d'années auparavant, lors d'un cocktail.
1: Ouais.
0: Et puis, elle a gentiment accepté. Et puis, bon, c'est quand même une artiste connue qui est très talentueuse. Et elle a eu la gentillesse d'aider ce musicien, on va dire, émergent qui démarrait, que j'étais justement avec ce premier album. Et elle a fait ce design.
1: En 2013, on lisait aussi que vous aimiez autant jouer Chopin qu'Hindemith, et Hindemith comme Bartok, Ravel figuraient au programme de Synesthesia. Comment fait-on entendre du Cage ou encore d'autres grands noms à quelqu'un qui est venu pour Chopin ?
0: Non, je ne mélange pas Chopin et pas dans le même concert.
1: D'accord.
0: Pas dans le même concert. Justement, le concert que je vais donner samedi comprendra des morceaux plutôt romantiques. C'est-à-dire que j'ai joué des choses modernes.
1: Oui.
0: En février, et là je me suis dit, on retourne quand même à ce répertoire avec, il y aura une polonaise de Chopin, la deuxième que je joue d'ailleurs assez souvent, et deux mazurkas.
1: D'accord.
0: Et puis il y aura du Grieg, qui est un compositeur que j'adore, franchement,
1: que vous
0: admirez. Et que je joue régulièrement. Et il a écrit une soixantaine de pièces lyriques, donc j'essaie
1: de reproduire.
0: D'en jouer un maximum.
1: D'accord.
0: Donc je change de pièces lyriques

0: en général quand je donne un concert. Donc là, il y aura de nouvelles pièces lyriques, et puis il y aura aussi du Villa-Lobos. Et tu et bon, là ça c'est un peu plus moderne quand même, ça c'est les années 30, 1930, 1940 à peu près, et un compositeur espagnol, Manuel de Falla, ton commémore, je crois que c'est l'anniversaire de... Je crois qu'il est né à 150 ans.
1: D'accord.
0: En tout cas, bon, il y a un anniversaire. Donc, je vais rendre hommage à ce compositeur que j'aime beaucoup également.
1: C'est aussi un événement hommage. Donc, j'arrive à ce qui m'a le plus frappé en lisant le programme de samedi. En 2022, vous expliquez que dans vos récitals, vous privilégiez les pièces brèves et faciles d'accès, donc une grande variété de styles, au lieu de proposer des sonates ou encore des cycles complets, comme cela se fait habituellement avec parfois des musiques de films. Le programme du 3 octobre, vous venez d'en faire mention. Donc il y aura du Grieg, des extraits de pas mal de choses, mais il y aura du Villa-Lobos dans un récital d'environ 70 minutes avec entracte. Quand on regarde le programme sur internet, pas de musique de film annoncée et alors est-ce que votre doctrine a changé depuis
0: C'est que je propose des concerts différents. C'est-à-dire que là, cette fois, j'ai eu envie de ne jouer que des morceaux du répertoire romantique et ce qu'on appelle du... Enfin, pas des morceaux du XXe siècle, mais de la première moitié du XXe siècle. Donc non, pas de musique de film cette fois, mais je compte bien l'année prochaine jouer en trio avec un bassiste et un batteur et essayer de proposer une série de morceaux de musique de film, bien entendu. Et puis, mon projet aussi pour le début de l'année prochaine, c'est de donner... Vous avez parlé effectivement de cette habitude que j'ai de jouer des pièces plutôt brèves. Donc c'est mes programmes, je les compose de cette façon-là, une dizaine de morceaux, vous savez, qui durent 4-5 minutes. Mais l'année prochaine, étant donné que ce sera l'année Beethoven, encore une fois, encore une commémoration d'un grand compositeur.
1: Notre moment.
0: D'ailleurs, il paraît que l'orchestre Philharmonia va donner l'intégralité des symphonies. Il y en a 9, donc des symphonies de Beethoven.
1: Nouvelle.
0: Oui, voilà. Mais donc, je pense qu'il faut aussi jouer un peu le répertoire pianistique de ce grand compositeur.
1: C'est ça. Parce que finalement, le public est venu pour les pièces brèves est aussi capable en quelque sorte d'aller plus loin à condition qu'on l'accompagne. Et qu'on...
0: Absolument. Donc là, ce que je vais faire, je vais probablement jouer une ou deux sonates de Beethoven. Le programme reste à finaliser, mais là, je vais jouer la totalité.
1: C'est un vrai voyage musical que vous nous proposez à chaque fois. Après avoir ouvert la porte, tenir la salle, c'est peut-être cela le programme de samedi. Parlons de Mendelssohn, 3 romances sans parole.
0: Deux finalement,
1: donc ça a changé. Voilà, c'est bien. Deux romans sans parole et des chansons aussi sans chanteur, pour reprendre l'image d'ouverture. Vous qui avez passé des années donc accompagné des voix, chanteurs, chœurs, soprano comme Véronique Zuel, dont j'ai fait mention un petit peu plus tôt, avec qui vous avez enregistré Méditation sur des airs classiques en 2019, qu'est-ce que ça change de jouer des chansons dont le piano doit devenir lui-même la voix ?
0: Forcément, on ne peut pas se planquer derrière quelqu'un si ça se passe mal, vous voyez ce que je veux dire.
1: Évidemment, il n'y a pas le choix.
0: Donc on est très exposé, beaucoup plus exposé, mais je trouve que c'est beaucoup plus gratifiant quand même. Parce que, surtout que moi, ce qui me gênait avec les collaborations, même si bon, j'ai pris beaucoup de plaisir à les faire, ces collaborations-là, j'ai beaucoup joué avec une violoncelliste il y a quelques années également, mais c'est que vous avez quand même à prendre en compte la disponibilité aussi de l'autre musicien, donc il faut qu'on se retrouve pour des répétitions, donc ça prend du temps, et puis il y a des compromis qu'il faut faire, le choix du répertoire, etc. Alors que quand on joue seul, on arrive, on fait notre truc, on choisit les morceaux qui nous aiment, et puis que nous aimons bien entendu, et puis on a cette liberté de travailler à l'heure qu'on veut. Moi par exemple, je travaille mon répertoire pendant la nuit, je travaille sur un piano numérique. Je baisse le son pour ne pas déranger les voisins.
1: Ah, ça aussi,
0: Ouais. Et donc, j'aime bien travailler, vous savez, entre 10h et 2h du matin. Et là, je n'ai pas besoin de répéter le lendemain avec un autre musicien. Donc, c'est quand même plus pratique pour moi. Et puis, peut-être que là, j'ai développé une forme de mégalomanie qui fait que j'ai envie qu'on me voie moi et personne d'autre. Voilà.
1: Après, c'est votre choix.
0: On se fait plaisir. Il faut l'assumer,
1: Effectivement, c'est bien que vous l'assumiez, en tout cas. Grieg et Villa-Lobos figuraient déjà au programme de votre récital de 2022 et on les retrouve en 2026.
0: Oui,
1: n'est-ce pas ?
0: Mais pas les mêmes pièces. Non, pas Villa-Lobos, mais Grieg.
1: D'accord.
0: Donc, je vous l'ai dit, il a écrit une soixantaine de pièces lyriques. Ouais. Donc là, j'essaie de faire, pas la totalité des pièces, il y en a trop, quoi, mais... Donc ce ne sont pas les mêmes, forcément.
1: Ce ne sont pas les mêmes,
0: même
1: mais on les retrouvera.
0: Même s'il y en a une ou deux que je répète de temps en temps, parce que le public les aime bien.
1: Ouais.
0: Et voilà.
1: Et alors, qu'est-ce qui vous ramène à ces deux compositeurs à 4 ans de distance ?
0: Non, mais parce que je les aime passionnément.
1: Voilà, tout simplement.
0: Je me fais plaisir aussi. Je vous jure que je vais vers le public, j'essaie de proposer un répertoire qui est quand même assez accessible. Mais le choix des morceaux, il faut prendre du plaisir quand même à travailler ces morceaux-là. Grieg est vraiment le compositeur.

0: compositeur que mon compositeur fétiche. Et puis Villa-Lobos, c'est un compositeur que j'ai découvert il y a 7-8 ans à peu près. Oui. Et c'est une musique, voilà, cette influence, vous savez, du folklore.
1: C'est un coup de cœur.
0: Oui, parce qu'il y a le folklore brésilien, oui, qui est omniprésent, évidemment, dans cette musique-là. Donc, des accords qui sont absolument somptueux. Et puis, une humanité, vraiment, une espèce de... Il a une façon très expressive, justement, d'écrire. Moi, j'adore ce compositeur. Mmh. Et je pense qu'il est assez accessible, même s'il est moderne. Mmh. Oui. Malgré la complexité de son écriture, c'est quand même quelqu'un qui a écrit de très jolis thèmes.
1: On va juste interrompre l'interview pour le top horaire et on revient juste après.

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0: Retour dans Interface Culture Vive, Kenneth Babadji, ça va toujours ?
1: Ah, je passe un très très agréable moment.
0: Super, alors j'ai encore deux questions avant de clore cette interview. Octobre 2022, février 2026, octobre 2026, la Maison de l'Étoile est en train de devenir votre salle fétiche. Alors qu'a-t-elle que ne donne ni un auditorium, ni une salle de concert classique ?
1: Bon, je vous réponds très franchement, on n'a pas énormément d'options. Des salles qui sont pourvues d'un bon piano, il n'y en a pas des masses. Mmh. Jacqueline Maroussem a la gentillesse de m'accueillir à chaque fois que je lui dis que j'ai envie de donner un concert. C'est beaucoup plus facile à organiser quand je joue là-bas. Ouais. Et puis quand même l'acoustique. L'acoustique de cette salle est vraiment impeccable.
0: Incroyable.
1: Et puis il y a le piano de la société musicale. La société musicale mmh. permet à nos musiciens pianistes d'utiliser leur piano.
0: Oui.
1: Et c'est un kawaii qui date à peu près des années 70 et qui est un très très bon piano. Mmh. Et donc voilà, c'est... Et puis je pense que cette salle convient parfaitement à ce répertoire. Et on joue... moi j'aime bien jouer pour des petits comités, hein, mmh. c'est-à-dire des concerts pour une centaine de personnes. Et donc voilà, c'est pour ça que c'est ça qui motive mon choix.
0: Petit comité certes, mais aussi pour les petits
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0: Michael Bolton à l'instant avec When a Man Loves a Woman sur votre radio, c'est AM, la radio nostalgie.
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0: Bonjour à tous et bienvenue. Bienvenue aussi à nos amis internautes sur AM, la radio nostalgie, aide et conseils. Dans quelques jours, eh bien, ce sera la journée mondiale des personnes âgées. Justement, on s'intéresse à ce thème aujourd'hui. Puisque, vous le savez, le 14 décembre 1990, l'Assemblée générale des Nations unies a voté d'ailleurs pour que le 1er octobre soit la journée internationale des personnes âgées et qui d'ailleurs célébrée depuis le 1er octobre 1991. Pour en parler aujourd'hui, le plaisir d'accueillir en studio M. Vijay Naraidu, président du Senior Citizen Council et aussi secrétaire général de l'ONG. Dis-moi, bonjour.
2: Bonjour Ashley.
0: Ça va ?
2: Ça va très bien, merci.
0: Très bien. Alors justement, qui fait lien pour autant qu'ENA cette journée mondiale pour protéger davantage les aînés ?
2: Mais, c'est-à-dire que la réponse est claire. Déjà en 90, quand on a décidé aux Nations Unies, si c'est comme ça, qu'il le 1er octobre soit décrété comme une journée internationale pour les personnes âgées, c'est parce que c'est un bon fait objectif. D'abord, ce qu'on appelle la population, vieillissement de la population. Et quand il y a un vieillissement, ça veut dire un bon challenge que la personne âgée fait face. Et aussi, pour reconnaître cette contribution dans le développement partout dans le pays, dans le monde entier.
0: Ben, on aura l'occasion d'y revenir à nos amis internautes aussi. Connectez-vous sur 684 kHz à Maurice, 1206 à Rodrigue, également à travers mbc.mu. Vous cliquez sur AM1, vos questions par rapport à ce thème sur le 52 51 72 69. À tout de suite. Et justement, aujourd'hui, avec tout ce qu'on a comme nouvelle technologie, Vijay Naraidu, nous avons énormément de problèmes au sein de la famille, énormément de cas de maltraitance. Parce que quand on prend l'exemple, en France, près de 2 millions de personnes âgées de plus de 60 ans aujourd'hui coupées de leurs cycles familiaux et amicaux, tandis qu'environ 750 000 vivent dans une situation de mort sociale, c'est-à-dire sans qu'ils presque n'aient aucune interaction sociale avec eux. Ces chiffres qui constatent malheureusement la progression depuis quelques années. Et avec l'âge, touchant près d'une personne sur quatre après 70 ans, contre d'ailleurs des chiffres alarmants à l'échelle européenne, eh bien, les travaux estiment que sur 10 de l'ensemble de la population, eh bien, les personnes âgées souffrent beaucoup de solitude et n'a mal de conséquences aussi dont l'isolement sont multiples, la dégradation de la santé physique et mentale, de la perte d'autonomie, de renoncer à prendre soin de soi. Donc tout ça mène situation compliquée qui nous mène aînés et vives. Et cette journée mondiale, est-ce qu'il, certainement, il y a un thème chaque année, est-ce qu'il connaît le thème peut-être pour
2: oui,
0: cette
2: bien
0: année?
2: Bien sûr, bien sûr. Et donc cette année-là, le thème c'est la longévité.
0: Oui.
2: Et derrière cette question de longévité, il y a plusieurs facteurs. Mais ici, à Maurice aussi, nous mettons aussi l'emphase sur le dialogue intergénérationnel.
0: Oui.
2: Alors, il y a un peu autant qui est sa section de la population qui s'appelle personnes âgées, ne dit pas comment on peut dire trop facilement

0: victime de la solitude, quand on dit solitude, des fois on est isolement, mm-hmm. et faire face à bande de filles qui n'ont pas supposé faire dans une société civilisée. Alors, donc longévité veut dire non seulement vivre plus longtemps, mais nous disons qu'on est, qui fait nous peut vivre plus longtemps. Mm-hmm. D'après l'analyse de l'OMS, ben, nous pouvons vivre plus longtemps pour trois facteurs principaux. Mm-hmm. Hein? Que ce soit à Maurice, que ce soit ailleurs dans le monde, c'est qu'une personne âgée prend conscience des quotidiens de vie. Mm-hmm. Nous prenons conscience de l'alimentation, nous prenons conscience de l'exercice physique. Mm-hmm. Et aussi, nous remarquons que, enfin c'est un fait, mm-hmm. que la science médicale fait progrès. Oui? Alors ce qui fait que ce phénomène du vieillissement de la population n'est pas seulement mauricien, n'est pas seulement en France, mais partout dans le monde. Mm-hmm. Justement, quand on dit en 90, tu as ce constat du vieillissement de la population et dans le monde. Par exemple, aujourd'hui, si vous faites mention considération comparative, dans l'Inde actuellement, nous avons et population 60 plus, 149 à 150 millions. Mm-hmm. Hein? En Chine, la population 60 ans a monté, 323,38 millions de personnes âgées. Mm-hmm. Et en Grande-Bretagne, toujours aux personnes âgées de 60 ans a monté, 16 à 17 millions, et ainsi de suite. Hein? Sud-Afrique, pareil. Brésil, population de 60 ans a monté, 33 millions. Mm-hmm. Au Kenya, et 60 plus 2,7 à 3,2 millions. Et en France, qui nous fait mentionner, donc nous avons aujourd'hui 60 plus 21 millions de personnes âgées de 60 ans en montée. Mm-hmm. Alors, c'est un phénomène mondial et qui interpelle nous tous. Là, on continue à être partout. Alors, voilà, quand on mentionne surtout sa question de coupure, mm-hmm. on a une coupée nette avec le reste de la société. Différents facteurs et expliquent ça. Du monde vivre seul, mm-hmm. soit un célibataire endurci, rendant l'âge, ou bien une perdue, un conjoint, une conjointe.
1: Veuf ou veuve.
0: C'est ça, mm-hmm. une veuve ou veuf. Alors là, c'est qu'arrivé, il trouve lui seul. Mm-hmm. Avec, pas tout du monde qui vit seul, qui a majoritairement, un monde qui vit seul, de te récrouvier, de te rentrer dans eux-mêmes. Et c'est là que le reste de la population, dans le village, dans la ville, dans le quartier, bien fait des efforts à lever sa bande de personnes qui vivent seules. Mais,
1: et non, aussi le fait que la famille même sa grande immune là, les corps.
0: Voilà, non, mais avant de venir de famille, oui. Hein, comme on dit société, on a raison, alors nos propres familles de suite. Mais ben, les membres de la famille, mais seulement, des fois, peine à personne. Mm-hmm. Des fois, peine à personne, du monde est seul. Et c'est là que l'institution ben, rentre en jeu. On commence par Senior Citizens Council qui m'ont représenté ici. Alors, tout le temps, on fait l'appel à une association des personnes âgées qui est affiliée avec Council vers une personne dans un endroit qui vit seul. Mm-hmm. C'est alors que nous sommes capables de pratiquer ce qu'on appelle la solidarité, mm-hmm. une société inclusive. Alors, et nous voyons ça qu'on appelle. Dans la cause d'habité, quartier cause d'été, la famille, si il y a une famille, une institution, parce qu'il y a une institution qui a un rôle important, responsabilité à
1: alors, nous, il y a un gros point qui est constaté, pas juste dans Maurice, mais dans le monde entier, mm-hmm. c'est la solitude qui m'a envie du monde faire face. Oui. Pour résoudre cela, qui besoin faire
0: mais, d'abord, nous besoin comprendre qu'il y a une personne âgée. Quel que fût, hein, quel que soit le métier que tu exerces, tu es capable d'un enseignant, tu es capable d'un professeur d'université, tu es capable d'un cueilleur de thé, etc. Là, il n'y a aucun débat, mais il arrive une situation que nous
1: n'avons pas. Il n'y a aucun statut, il n'y a aucun.
0: Non, voilà. Ce n'est pas le statut qui est déterminé, ce n'est pas pour le virus. Dans le virus, pour être seul. Alors, c'est un constat. Il y en a beaucoup, même chez nous, à Maurice, il y en a beaucoup de monde qui vit seul. Alors, qui vient faire d'une fait dire qu'il y a une famille. Mais il n'y a pas de famille. Mm-hmm. Nos enfants sont capables de partir dans l'extérieur ou bien dans le pays, mais ils ne sont pas là. Mm-hmm. Alors, mais c'est alors qu'ils m'ont dit où il y a une institution.
1: Il y a un home, c'est
0: normal. Non, d'abord, il y a une institution. Il y a ce qu'on appelle ça association des personnes âgées dans chaque quartier, dans chaque

0: Parce qu'il...
1: Groupe troisième âge.
0: Groupe troisième âge. Zut l'objectif, zut vision, ce qui est autour des autres, et l'endroit que tout le monde vit bien. Zut mission, ce n'est pas seulement pour organiser une sortie, une situation. Zut mission aussi, c'est pour créer un environnement feel good autour des autres et amener sa bonne personne qui vit seule vers eux. Après ça, vous avez comme ça, vous faites mention de home. Mon home, il y a une maison de retraite. Certainement, il y a de toute qualité, hein, tout cas de grade, comme on peut dire. Et bon, mais là, c'est la seule solution pour une personne qui vit seule, pour y retourner dans un home, avec le choix, pour besoin, et un choix, allons dire, judicieux, de bien que de bien aller, qui est un service qui est offert là-bas, un home de réputation, un home que n'est pas pour être maltraité encore. Parce que selon, en Kwanku, selon l'OMS, l'Organisation mondiale de la santé, il y a beaucoup d'abus, violences, maltraitances dans un home, avec chiffres à l'appui.
1: Mais le fait qu'il a famille aussi, toujours bien présent, même une nièce, un neveu, même si il y a des enfants, elle rend une visite.
0: Oui, mais ça...
1: Vous n'avez pas dit se mettre... Non. Vieille Mouna dans une home, elle dit, non, mais home, madame.
0: Non, vous connaissez, c'est vrai, vous avez tout à fait raison, mon partage ou l'opinion. Comment dire, nous gagnons conscience tranquille, nous disons comme ça, nous prenons nos mamans, nos vieilles mamans, nos vieilles papas, nos métiers là-bas.
1: Ou une grand-mère, une grand-père, un tonton.
0: Ça même, alors, une bonne health, alors, là-bas, elle prend compte, etc. Il pas suffit. Parce qu'une fois qu'il, allons dire, qu'il volontairement on prend ou grand-mère, grand-père ou on met dans le home, mais il y a aussi une responsabilité.
1: Veiller à ce qu'il va faire ce travail.
0: Enfin, pas pour travailler comme gardien, mais c'est-à-dire qu'il développe une relation. Vous connaissez, vous prenez l'exemple de Parents Association, comme l'école. Certainement, le président de l'association, avec ce membre, pas pour le substituer aux autres au rôle de l'enseignant. C'est pas pour le manager de l'école là. Mais vous êtes capable de participer ben, entre dialogue de Pouina. À la bonne, qu'on appelle ça?
1: Au bon déroulement.
0: Au bon déroulement de l'école. Vous comprenez? Alors, de la même manière, si il y a un parent qui est placé dans un home, eh bien, il se dévoie, besoin, pourquoi? Tout ça, il y a une responsabilité. Ou il y a un parent qui est là-dedans, il y a besoin. Travaille en collaboration avec le management de sa home-là pour que dans qui mesure capable d'améliorer la qualité. Quand on dit qualité, ce n'est pas seulement la nutrition. La qualité, mais l'activité qui est offerte, une sortie qui est là.
1: Alors, au niveau, fixer l'eau là, juste sur ce fait de manger, les gens sont tout seul, soit depuis la famille, soit famille décédée, soit famille Padon Maurice. Le recours, c'est ban home. Pour contrer, pour combattre la solitude dans ce genre de situation là. Et dans le manger, les gens qui disent, bon, je ne me pas connais, qui s'en a, je ne pas le guetté, qui est groupement troisième âge, je ne pas connais. Est-ce que dans ce cas, capable de contacter eux autres?
0: Je suis content qu'ils m'ont trouvé où la solitude d'interpellou, la solitude d'un personnage interpellou et me félicite beaucoup pour ça. Parce que ça montre l'humanisme chez vous. Oui, nous n'avons pas tout dans la même association personnage. Vous êtes là pour trouver. Si demain, quelqu'un, dis-moi comme ça,
1: d'ailleurs, avant la fin de l'émission, vous donnez un numéro au téléphone.
0: Oui, bien sûr, vous donnez.
1: Comme ça, il y a du monde qui
0: atteint là,
1: la case, qui ne pas connaît. Voilà. Car vous habitez dans le nord, sud-est, ouest, vous ne pas connaît, qui est dans un endroit. Vous êtes dans la liste, vous êtes au niveau de
0: signaux aussi. Si demain, il y a quelqu'un qui est moi, je vous connais, vous faites une application pour un membership, pour rendre une association, un groupe, et qu'il y sentit qu'il m'en a refusé pour X raisons, il me dit, moi, je peux agir en conséquence. Ce n'est pas possible. Dans un pays-là, selon la constitution, nos constitutions, nous avons le droit à un groupe, nous ne sommes pas formés un groupe. Nous avons la liberté de nous réunir dans une association, encore que l'objectif de cette association-là est noble. Et toute association, aujourd'hui, comme tout le temps d'ailleurs, quand il y en a pour exister, il faut être enregistré pour dire registrar of associations. Et là, nous, ça m'a associé fait appel à nous pour nous même affilier avec nous.
1: Voilà. Pourquoi?
0: Mais ça, c'est un channel qui est clair, ça. Nous n'avons aucun doute là, il est facile pour
1: créer. Plus facile de contacter les autres organisations directement, si nous aussi disons quand même, parce que nous avons toute la liste dans le groupe 3e AS. Il n'y a aucune raison qui vient du moulin sans tilly tout seul.
0: Oui.
1: Donc il faut juste rester à l'écoute déjà jusqu'à midi. Donc il y a un numéro, c'est une hostilisation quand même.

0: contacter ce bureau.
1: Bien sûr.
0: Et comme ça, ce cas prend pendant tout mon activité. Qui se paraissent dans un coin, se paraissent enfermés.
1: Nous avons un dialogue dans, au sein de ce qu'on appelle le droit humain.
0: Oui.
1: Nobody should be left behind. Nous ne pouvons pas laisser personne à côté. Mm-hmm. Ce n'est pas possible ça. Mm-hmm. Parce qu'il fait. D'abord, tellement moralement, une personne qui aujourd'hui vit seule, est-ce qu'il peut contribuer au développement de ce pays?
0: Bien sûr.
1: Développement social et économique de ce pays. Alors, aujourd'hui, nous devons reconnaître et retourner-les.
0: Mm-hmm.
1: Quand vous retournez, pas pour payer, pas donner de l'argent, mais retourner sa amitié, solidarité, sa reconnaissance qu'il mérite.
0: Nous avons l'occasion d'y revenir. Monsieur Vijay Naraidu nous rappelle qu'il est président Senior Citizen Council, comment dire, c'est l'organisation ou même qui représente tout le monde qui dans Maurice là, hein, en tant qu'organisation. Vous êtes même la voix au niveau gouvernement, au niveau sécurité sociale, au niveau tout mon organisation et tout mon organisation, comment dire,
1: oui.
0: Mon organisation 3e As, bizarre enregistrée au niveau de votre autorité pour agir, pour connaître quand mon vieux du monde a un problème. Comment se agir, quand et à qui moment aussi, parce que nous connaissons tout le monde du monde, les besoins sont différents. 11h30, nous commençons déjà un appel au 52 51 72 69. Continue téléphone nous pour marquer une pause musicale et on revient.

11h35 sur AMA, la radio Nostalgie. Nous pécose aujourd'hui du thème par rapport à la journée mondiale des personnes âgées qui sera célébrée le 1er octobre dans quelques jours. Et notre invité, c'est M. Vijay Naradu, président du Senior Citizen Council et secrétaire général de l'ONG. Dis-moi. Et là, nous prenons un premier appel.

0: mondiale des personnes âgées qui sera célébrée le 1er octobre dans quelques jours. Et notre invité, c'est M. Vijay Naradu, président du Senior Citizen Council et secrétaire général de l'ONG. Dis-moi, et là nous prend une première appel.
1: Allô, oui, je vous entends, oui.
2: Très bien, merci.
0: Posez votre question, Benjamin.
1: Allô, à M. Naradu.
2: Oui.
1: Bonjour.
2: Bonjour.
1: Premièrement, je vous remercie infiniment pour ce que vous faites en ce qui concerne les personnes âgées.
2: Hein,
1: les troisième âge, comme on dit. Vous faites beaucoup, mais à mon avis, il y a encore beaucoup à faire. Hein. Ça, justement, tout le monde peut le reconnaître, je ne sais pas. Mais j'aimerais bien quand même, hein, à l'avenir, que les personnes âgées soient plus, soient plus considérées. Hein.
2: Oui.
1: La prise en charge, surtout pour ceux qui sont seuls, hein, pour ne prise pas, qu'ils vivent dans la sédentarité.
2: Oui.
1: Parce que lorsqu'on est seul, vous savez comment cela se passe. Hein. Il y a la plupart qui, malheureusement, quittent cette terre avec beaucoup de tristesse, de chagrin, bien sûr, mais comme si il y a un manque de soutien, manque de considération. Mais moi, j'espère quand même, à l'avenir, que ça pourrait être plus prise en charge, hein, voilà, hein, dans la meilleure façon. Voilà ma question.
2: Voilà.
1: Si à l'avenir, ça pourrait être meilleur, une vie meilleure, vous voyez?
2: Merci. Merci, M. Benjamin.
1: Et
2: comme vous, moi aussi, je reconnais qu'il y a beaucoup à faire, bien faire. Ça domaine de personnes âgées, c'est un boulevard qu'il y a devant nous.
1: Ah oui.
2: Alors, nos visions, c'est qu'il y a demain, une société, un pays, un endroit, que les personnes âgées, de droit respecter, que de sentir qu'ils bien, qu'ils sont seuls, qu'ils vivent en famille. Et pour atteindre cela, on a une mission. Notre mission, c'est faire l'éducation des personnes âgées. Non seulement les personnes âgées, mais faire l'éducation des autres membres de la société, de bonnes jeunes, de collèges, bonnes jeunes qui travaillent. Donc, c'est-à-dire qu'il fait un pont entre bonnes jeunes et bonnes personnes âgées pour qu'il y ait un dialogue intergénérationnel, chacun comprend. Et les besoins et les démarches. Hein, de bonne jeune comprend bonne personne âgée, bonne personne âgée comprend bonne jeune. Quand ce dialogue-là est établi, nous prenons une autre culture qui peut développer. C'est pour prendre l'exemple. Je ne sais pas si c'est pas Ounzal Rodrigue. Quand on voit Rodrigue, on n'a pas gagné le temps de dire bonjour, qu'un Rodrigue ou bien Rodriguez ne dit bonjour. Ça, c'est ça, est dans l'ADN du Rodrigue. La manière, sa sagesse. Pour comment dire, accueillir l'étranger. Maintenant, pour revenir à nous, quand une personne peut vivre seule, mais pour une raison qui m'a donné d'aller là, soit il y a un célibataire en Dieu si, qui tout le temps opté pour vivre seul, ou bien il y a un, son conjoint et conjointine décédé, il est séparé, les enfants qui étaient allés, et il y a une situation objective qui fait qu'il y a des gens vivent seul. Et quand ils atteignent un âge avancé. Maintenant, qu'il reste pour faire? Nous, la société autour de nous, de ça, approche sa personne-là, dans le VLI, ne pas isoler pour vivre dans l'isolement finalement encore. Nous accueillir dans l'association personnes âgées, nous accueillir dans la société. Et s'il y a un moyen, nous devons offrir la solidarité qui est besoin. Quand ils montent dans l'autobus pour une excursion, il y a un moyen, nous devons accueillir, nous devons trouver un moyen pour aider. C'est ça parce que finalement, et moi, comme je l'ai dit, mon responsable de l'association, c'est-à-dire Senior Citizens Council, au sein de laquelle il y a à peu près 900 associations, 50 dans Rodrigue. Alors, le message que

0: Son personnage, c'est qui ouvert la porte, ouvert les bras, ouvert les cœurs, gagne un esprit open-minded. Comprends pour accueillir un personnage. Si nous tous apportons nos contributions à différents degrés, nous parlons loin. Maintenant, il y a une institution. Il y a une institution comme le ministère de l'intégration sociale. Donc, dans chaque village, chaque coin, c'est-à-dire chaque quartier, il y a un bureau de la sécurité sociale. Ça va, officier qui est là-bas là aussi. Je tiens à sa devoir et me connais qu'ils ont fait un bon travail, soit pour eux, je vous guide où que vous allez.
1: Alors là, merci Benjamin.
2: Merci, Ashley. Oui. Merci, M. Naraïdou.
1: Ben, tout le plaisir.
0: Je vous en prie, M. Benjamin.
1: Et bonne journée, bonne continuation.
2: Merci à vous aussi. Merci. Au revoir.
1: Au revoir. Alors, on soulève un point pour la sécurité sociale. Là, mon cas, où, M. Vijay Naraïdou, qui malheureusement, ce n'est pas le cas, et dans certains officiers qui. Pas PFR, ce troll correctement.
0: Pour reprendre où, Ashley, vous demandez un certain officier.
1: Oui.
0: Vous parlez emprunte un. Qu'on appelle ça un cliché.
1: Pas plus tôt que la semaine dernière.
0: Un cliché, oui.
1: Juste un exemple de nous. Oui. Pas plus tôt que la semaine dernière.
0: Oui.
1: Une madame téléphone nous.
0: Oui.
1: L'une à l'étranger, une vieille Jimoun aussi. L'une fait 3 mois dans un autre pays, en Australie.
0: Mm-hmm.
1: Alors que, bon, si tu fais 6 mois, on comprend que la procédure, tu peux appliquer.
0: Oui.
1: Faire madame là, déranger à le bureau de sécurité sociale qui est PIP.
0: Oui.
1: Pour dire qui vient vérifier sa présence dans Maurice. Mmh. Alors que c'est applicable si vous faites 6 mois ailleurs.
0: Oui. Oui.
1: Déranger à du monde là, à là-bas.
0: Oui.
1: Et quand vous nous contactez, Bansef, au niveau de la sécurité sociale, vous êtes même, je ne trouve ça normal.
0: Oui, mais d'accord avec vous.
1: C'est un exemple parmi tant d'autres.
0: Mais oui, il a raison, mais c'est même pas capable de généraliser.
1: Voilà.
0: Voilà, c'est ban du monde connaît, c'est ban mauricien. C'est nous ban.
1: Soit malheureusement, l'officier en question n'a pas connu les procédures. Une fois du monde déranger, pas là-bas.
0: Oui.
1: Il faut collaborer avec les autorités, ce qui
0: voilà,
1: est normal.
0: Voilà, c'est un
1: manque de...
0: Voilà, ouais. C'est ce qu'ils m'appellent, moi, emprunte sa expression brébigalaise là, qui donne une mauvaise impression à l'institution qui lit, peut faire tout ce qu'il est capable pour lui donner satisfaction à ben du monde qui cherche le service de la sécurité sociale.
1: Mm-hmm.
0: Donc, comme on peut dire, c'est un... pas tout, c'est une exception.
1: Ouais.
0: Alors, le souhait, c'est qu'il besoin de corriger, qu'il corriger.
1: Mm-hmm.
0: Pardon. Et que là, besoin de dénonce, mon pensée, besoin de dénonce. Et ben, un cas comme ça, à ben, autorité compétente.
1: Alors, on va prendre notre appel dans quelques instants.
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0: 11h43, alors on nous fait signe qu'il nous papéricitane bien, monsieur Naraïdou, au micro. Peut-être là, on a mis deux micros, là, ça devrait passer.
1: Vous pensez,
0: là, bien, mais merci à Brigitte qui nous a passé un coup de fil, qui écoute attentivement l'émission. Oui, malheureusement, vous trouvez que dans certains services du gouvernement, il n'est pas facilite la vie des personnes âgées.
2: Oui.
0: Et nous, cause de transport, là, nous avons des cas encore la semaine dernière, bis pas passe dans l'air. Malgré du Mounatan, l'obistop longtemps, je te retrouve, on va dire, sur le pavé. Alors, pourtant, qu'il y a un planning au niveau de Malbus, et là, nous apprenons aujourd'hui qu'il y a beaucoup de chauffeurs, par exemple, de la CNT, qui n'ont pas le travail aujourd'hui. Donc, beaucoup sont pénalisés.
1: Donc, moi, pas pour faire commenter là, parce que mon ministre de tutelle, le ministre
0: Mohamed,
1: il intervient ce matin. Donc, Lili prend bonne disposition et que souhaiter qu'il. La situation retourne à la normale et qu'il y ait des passagers, et employés, étudiants, etc. Hein, pour capable de voyager dans les meilleures conditions, surtout pour ceux qui peuvent prendre l'examen.
0: Oui.
1: Mais pour retourner avec sa question de agir d'une mauvaise manière vis-à-vis une personne âgée.

0: faudrait que, comment dire, l'éducation, vous attrapez ça bien fort depuis la maternelle.
1: Oui.
0: Pour, comment dire, focus loin d'affaires, qu'on appelle une mentalité anti-agisme. L'agisme, c'est un stéréotype qui nous appliquait. Comment dire, nous disons, mais ça, ben, nous, là, vous êtes comme ça. Ça, vous êtes comme ça. Comment dire, nous mettons une étiquette là, nous blessons. Ou bien nous disons, mais ça, il n'est pas comprenant, il fait besoin. Comprendre sa manière qu'il agit vis-à-vis d'une personne âgée. Dans beaucoup de situations, il y a ça. Alors, moi, je pense que l'éducation, moi, déjà, je dis ça, l'éducation, c'est un rôle très, très important. Début la case. Début la case, l'école maternelle, primaire, pré-primaire.
1: Non, mais comment essayer de contrer cela? Il y a un problème de transport. Disons, Manjimou n'est capable de faire appel à signer au Citizen Council ou à envoyer une lettre au niveau du ministère. Nous, au niveau de la radio, nous avons aussi intervenir. C'est ben l'exemple d'intervention, là. Comment capable d'être zut? Et là, le problème de médicaments. Vous trouvez sur le marché beaucoup de médicaments manqués. Et nous faire appel au ministère, vous êtes aussi au niveau citoyen.
0: Certainement.
1: Voilà, et aussi, moi, capable d'intervenir.
0: Oui, comme dans mon région.
1: Oui.
0: Et ben, ils me posent la question. Comment ça que je suis capable de faire? Et bonne faire déjà, mais pour référer encore. C'est-à-dire, et envoyer une lettre au ministère concerné pour dire, ben voilà, nous sommes en réunion, tel endroit, tel place. Et ben, ils me disent, comment ça est capable de donner votre nom, comment dire, pour authentifier déjà. Hein? Ça requête qu'ils ont fait là, qu'ils ont pas gagné tel médicament, ainsi de suite, tel jour, telle période, tel hôpital. Ça nous fait. Hein? Parce que...
1: Mais vous trouvez, même dans le cas de ministère de la Santé, je dis, oh, vous connaissez les autres médicaments de substitut. Mais il n'y a pas aller avec tout du monde. Ça aussi, c'est mal une complication.
0: Non, mais ça, c'est un domaine qui pas relève de mon spécialisation.
1: Non, mais toujours.
0: Mon noté, c'est ce que vous dites.
1: Oui.
0: D'accord, le bon qui m'a servi cette plateforme-là, pour noter tout ce que vous dites, mon noté,
1: oui.
0: Effectivement, vous pouvez agir en conséquence.
1: Voilà. Et le fait que nous ne comprenons que, bon, il y a encore beaucoup de personnes âgées qui ne peuvent pas lire, pas qu'on écrire. Donc, comment vous avez fait attention à un problème de ONAC ou savoir, connaître qu'ils ont pu signer. Je ne signe aucun document qui vous met en danger.
0: Mais tout, juste refuse pour communiquer, pas communiquer du tout. Vous avez un numéro de téléphone, ou quelqu'un téléphone vous, et pas prendre compte. Évitez, pas rentrer là-dedans. Et malheureusement, il y a beaucoup de gens qui connaissent lire en long terme, guillemets, qui comprend, ils rentrent dans un acte, ils piègent. Donc, simplement, ou pas rentrer là-dedans.
1: Non, il y a même certains enfants qui, malheureusement, jouent un mauvais rôle. Il faut les signer un document devant madame de loi.
0: Ah, là, c'est bien, ou parce que héritage avec moi, les enfants font un parent devant notaire.
1: Exactement.
0: Non, ou pas obligé. C'est où qui est propriétaire ou bien.
1: Voilà.
0: Personne pas obligé. Moi, j'ai ça plusieurs fois. Et souvent, je me demande, mais qui vous fait? Je n'ai pas fait, non, rien. Pas fait, non. Vous connaissez, les enfants, une fois, les parents même disent comme ça, tiens bon, moi, le code notaire, je finis par otage, c'est avec mes enfants. Sinon, quand je n'ai pas fait ça, je ne parle pas un jour, je suis pour la guerre.
1: Oui.
0: Ou bien de croire qu'il est là pour défavoriser. Ou bien pour casser la tête, là. D'ailleurs, on finit mort. Excusez-moi l'expression, on finit aller. Mais vous pouvez pour un tracas qui peut arriver ici. Alors, je dis ça d'une manière un peu brutale, mais seulement, on ne peut pas donner même ce problème-là, croyant que si. On finit faire le partage, on parle et comment dire, jouir en bonne jouissance, mais à la fois c'est capable d'être le contraire de ce que tu peux attendre. Donc, ou pas obligé, personne pas obligé. Hein? Et si vous sentez la pression là, mais là où vous avez causé que vous proche, peut-être vous avez un frère, peut-être vous avez un neveu ou un nièce, vous capable de causer ça, mais vous capable même de causer ça avec une association personnelle. Nous avons un elderly watch qui pour jeter un coup d'œil, pour montrer qu'il y a une présence, qui pour décourager sa bonne enfant qui peut faire pression là-haut.
1: Et de nos jours, malheureusement, nous remarquons qu'il y a beaucoup de violences physiques, violences verbales rapportées aux autorités, qui mènent une action pour protéger davantage les personnes âgées. Comment rapporte un cas anonymement parce qu'il y a une victime de pire pour aller l'avant?
0: Ok. Et me faire confiance à ban qui ban de monde qui pour ban premier de monde qui pour le joindre
1: la police,
0: oui,
1: ban station,
0: oui. Ah ben la police est là pour protéger.

0: Je ne crois pas, je suis convaincu que la police pour taire, pour cacher quelque chose. Mais qui fait au besoin, père en tant que victime, pour la station, pour le dénoncer. On a peur là-dedans. On a plus, comment dire, une hésitation. Et puis, allons dire ça, pas rouler, un petit peu compter, pour dire comme ça que mon garçon n'est pas motivé, un tel paye, paye maltraitement. On a plus. Qui la société vous dit quand vous apprenez,
1: Qui dit moins pour dire?
0: qui dit vous ne pouvez dire. Faut pas vous hésiter, parce que c'est vous qui êtes victime. Faire victime, faire chantage émotionnel avec vous, et battez, il y a un signe qui, comment dire, vous pouvez gagner battez, hein, vous gagner maltraité. Alors, vous pensez avec vos
1: Ben, si
0: camarades
1: Dumoulin
0: qui ont
1: reste
0: là,
1: en silence, si bien
0: mais le
1: Dumoulin
0: plus
1: reste en silence,
0: souffert,
1: il peut plus souffrir.
0: exactement, le plus souffert. Alors, et non, bon, c'est nous avons aussi ce qu'on appelle ban et psychologue. Quand on a un psychologue au niveau du ministère de la Sécurité sociale, il y en a. Au niveau de l'hôpital, au niveau tout ça, il y en a qui ont besoin d'utiliser. Oui.
1: Et dans le fait qui comment encadrer une personne âgée qui fait face à une maladie, hein, notamment Alzheimer, un cas de démence, comment prépare la famille à faire face à cela?
0: Bon, d'abord, nous devons commencer à trouver un signe. Nous devons apprendre pour trouver un signe. Et que là, et nous devons pas. Et comment ça s'appelle?
1: Pas
0: Pas ne
1: banalisé.
0: pas banaliser.
1: Ouais.
0: Hein? Nous cherchons des spécialistes, derrière l'hôpital, qui pour donner nous conseils. Et il ne faudrait pas que, comment dire, nous. Nos choses, nos. Non seulement banalisées,
1: Nous prenons à la légère, nous
0: nous
1: dire
0: prenons à la légère.
1: dans ce vieil jour, donc il est tout à fait
0: Voilà.
1: normal qu'il gagne sa maladie là, mais
0: Voilà.
1: pas
0: Voilà.
1: forcément normal.
0: Oui. Donc, nous avons peut-être nous capables de téléphoner. Oui.
1: Oui.
0: Oui, nous téléphonons. Vous connaissez qu'il y a un bureau et Alzheimer à Maurice. De capable, t'as peut-être mon bouton, ça, un
1: On arrive
0: numéro
1: presque à
0: là.
1: la fin de l'émission aussi,
0: Ouais,
1: là.
0: voilà. Mais sinon, si que ma dienne, vous donnez ce numéro de téléphone qui est avec moi là. Et bureau, c'est mon cas à donner de suite.
1: Oui, non, non, quoi. Avant la
0: Ah,
1: fin,
0: non,
1: il
0: encore les temps.
1: y a des temps qu'on prend un papier,
0: Ah,
1: prend une plume, pour garder
0: ok.
1: notre numéro au bureau juste avant la fin de l'émission.
0: Pas de problème, pas de
1: Il nous
0: problème.
1: reste 7 minutes à passer ensemble.
0: Oui.
1: Mais il y a l'encadrement voulu. Nous avons envie de connaître aussi qu'il y a une campagne de sensibilisation qui se fait au niveau citizen.
0: Senior Citizens
1: Senior
0: Council.
1: Citizen Council hein, pour accompagner les vieilles personnes et aussi faire qu'ils se prennent compte de cette situation qu'ils peuvent vivre.
0: Non, mais ça nous fait. Ça nous fait. Mais il n'y a pas les main, comment dire,
1: Donc, quand
0: le
1: je
0: plus
1: viens à
0: important.
1: demander, est-ce que c'est mon groupe Troisième As qui invite Zut? C'est District
0: Les deux,
1: Council?
0: les deux.
1: C'est municipalité?
0: Non, nous, c'est-à-dire dans le verbe en association personnage. Et ben, on aussi faire appel à nous. OK?
1: Oui.
0: Et, comment dire, la santé, ce n'est pas nous, spécialisation. Nous ne parlons pas de loin de sujet, comment dire, nous pour amateurs. Alors, ça, c'est le ministère de la Santé qui entame sa bonne qualité campagne-là. Ouais.
1: Mais au niveau Senior Citizen Council, comment vous organisez votre programme, votre ban thème, qui se fait une causerie?
0: Oui. Moi, mon bouger.
1: Oui.
0: Moi, moi aller, pas plus tard que la semaine dernière, mon jeune est l'université du troisième âge. Grand nombre de personnes sont venues, mon
1: Oui.
0: cause exote, plusieurs thèmes, thématiques, le personnage, etc. Mais ça, c'est un exercice. Vous connaissez, l'éducation en masse, c'est pas une fin. Il continue tout le temps. Là, mon récit est gagné. Dans Maurice, vous connaissez, nous avons une structure. L'association de référence pour Bandimoun qui souffre d'Alzheimer. Oui, et Association Alzheimer et Dementia Mauritius, ce numéro de téléphone, une helpline, c'est 800 11 11
1: 800
0: 11
1: 11 11.
0: 11 et que ce téléphone fixe, c'est 466 07 31
1: Alors, on commence par un premier numéro, 800 11 11.
0: 11
1: Oui.
0: et téléphone fixe, 466 07 31. Ça, c'est dernière information qui m'a gagné le.
1: Alzheimer et démence,
0: Ouais,
1: Manka.
0: ouais.
1: Oui.
0: Voilà.
1: Pour avoir un suivi, un accompagnement.
0: Voilà.
1: Oui.
0: Et pour une personne comme ça, le conseil.

0: c'est qui et nous pas laisser seul nous besoin à côté Orly souvent et que ne pas besoin comment dire et pinpoint montrer les doigts quand quelqu'un vient contre nous nous montrer les doigts dire voilà ça c'est un jibun etc non les besoin un jibun comment dire normal normal hein et que
1: qui mal défi qu'ils ont besoin relever au niveau senior citizen council qui n'a Benjamin aussi qui n'y a libre bonheur n'a beaucoup de beaucoup d'efforts encore à faire.
0: Oui, mais pas pour finir parce que tous les jours nous avons une population vieillissante, le nombre de personnes qui partent à l'âge de 60 ans, il a augmenté.
1: Tous les jours, dis-moi.
0: Tous les jours.
1: Oui.
0: Right, il a augmenté. Mais un challenge qui est là. Il n'est pas nécessairement challenge pour le council. Le challenge c'est pour tout le monde, les autorités. T'as là une mention de transport, une mention de service médical, une mention de loisirs. Hein, nous mentionnons la solitude. Mais moi, nous mentionnons l'agisme. Ça, c'est très important dans tout secteur de la vie. De la vie, il y a une attitude négative vis-à-vis d'une personne âgée. C'est ça. En 90, quand tu décides pour une journée internationale personne âgée le 1er octobre, l'agisme, à partir du vieillissement, c'était ça un des bons points centraux qui motive les décideurs à l'époque-là, aux Nations Unies. Hein, pour décret le 1er octobre. Donc la GISP, c'est une affaire qui est très très importante, qui est tout bien considérée. L'attitude négative vis-à-vis d'un personnage âgé dans tous les secteurs de la vie.
1: Et dans le fait qu'il y ait besoin de communiquer, besoin de dénoncer, besoin d'agir, sortir de ce silence, au final, comment un personnage âgé est capable de vieillir en toute tranquillité?
0: Ah ben, nous besoin de créer le monde idéal. Que toutes bonnes conditions réunies, attitude, solidarité, combattre l'indifférence, considérer une personne âgée comme quelqu'un qui ne contribue, qui a beaucoup de sagesse, beaucoup d'intelligence, beaucoup d'expérience, beaucoup de connaissance. Si nous reconnaissons tout simplement une valeur chez une personne âgée, déjà, nous arrivons loin.
1: Et comment contacter justement Senior Citizen Council? Donc voilà,
0: ça alors, le numéro de téléphone 211,
1: oui,
0: 32 46. Il y a un fax aussi, c'est une institution, fax pas nécessaire.
1: 211 32 46, contactez pour tout bon problème qui bon personne âgée peut gagner. Comme ça, au niveau des autres bureaux, vous connaissez que dirige sa personne.
0: Bien sûr.
1: Et le service sera fait.
0: Bien sûr.
1: Voilà, on
0: bien
1: compte sûr. Sur vous. Vijay Naradu, nous rappelle que vous êtes président de cette organisation Senior Citizen Council, mais aussi secrétaire général de l'ONG, dis-moi.
0: Oui, sur ce, je suis content de servir l'opportunité qu'il me donne moi.
1: Oui.
0: Vous souhaite à toute bonne personne âgée, mais à tout le monde, hein, une très bonne journée du 1er octobre, qu'on peut célébrer la journée internationale de la personne âgée. Vous êtes consacré à eux. Voilà, merci.
1: Merci à vous, Vijay Naradu. Merci à tous ceux qui nous ont appelés aussi aujourd'hui. Et surtout, pour la population générale, pas hésiter, dénoncer, faire connaître au niveau de man autorité. On termine l'émission avec Michel Sardou. La maladie d'amour à venir, le journal complet. Je vous retrouve demain aussi pour l'émission Aide, pour l'émission Point Virgule Thématique. On parlera de tout ce qui est anti-drogue et lutte contre la drogue avec Roland Debinsing, Anti-Drug and Smuggling Unit, aussi bien Danny Philippe de l'ONG DRIP. Et l'émission ce sera demain de 10h à 11h. Ciao ciao et bonne journée, je vous retrouve ce soir aussi pour ces soirées-là, 20h-22h.

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0: Et tout de suite, le Grand Journal présenté par Jean-François Alekning. Jean-François, bonjour.
1: Bonjour Elsa, bonjour à tous.
0: Voici les titres qui seront développés dans cette édition.
1: Grave accident de la route à l'Aventure ce matin. Le bilan est lourd, un mort et 13 blessés. Gosselot à la CNT, 60 chauffeurs et 60 receveurs ne se sont pas présentés au travail. Plusieurs lignes d'autobus affectées à travers le pays. 813 tonnes de sucre brut supplémentaires accordées à Maurice sur le marché américain. Une hausse significative, mais l'enjeu sera de concrétiser les commandes. Et puis la MCB obtient gain de cause au Kenya. La justice ordonne à la société Jade Petroleum de lui rembourser plus de 300 millions de roupies. Mais d'abord, revenons sur ce tragique accident de la route survenu ce matin et qui a fait un mort. Ça s'est passé peu avant 7 heures à l'Aventure dans l'est du pays. Un camion et un autobus ont terminé leur course dans un champ de canne après une collision frontale. Bilan de cet accident, on vous l'a dit, un mort, le chauffeur du camion et 13 blessés, tous des passagers de l'autobus. Ils ont été transférés à l'hôpital pour recevoir les premiers soins. Un des passagers impliqués s'est confié à Coyol Seattle ce matin.
2: Le matin, tu peux aller au supermarché. Qui n'a rien avec ça?
3: C'est une machine qui peut me flasher moi. Il y a la peine, je rentre aux toilettes. Puis c'est un handicapé, ça ferait bien un petit faux, on va dire. Il y a un levier, comme cela. Après, il y a un choc, une dévirée.
2: Maintenant, comment on peut sentir? Qui docteur? Le
3: docteur, j'ai juste les yeux cassés ici, comme je peux, côté droit.
1: Deux autres drames ont marqué la journée d'hier. D'abord à Tamarin, une Sud-Africaine de 58 ans, Adriana Maria Marquesich, a trouvé la mort au volant de son 4x4 après une violente sortie de route. Prise en charge dans un état critique, la conductrice n'a pas survécu à ses blessures. L'autopsie a révélé une rupture du foie. Autre drame, cette fois sur les falaises escarpées du pont naturel dans le sud, un travailleur indien de 29 ans, Dharmendar Bisht, serveur dans un restaurant, a basculé dans le vide alors qu'il tentait de se prendre en selfie. Il a été emporté par les vagues. D'importants moyens de secours associant les plongeurs de la National Coast Guard et un hélicoptère de la police ont immédiatement été déployés sur place. Les conditions météorologiques ne facilitent pas les recherches qui ont repris ce matin. Écoutez l'inspecteur Erwin Lutschmanen, Area Commander de la...

0: National Coast Guard pour le Sud. Il répond à Lovina Sophie.
1: Nous avons nos bateaux Coast Guard avec les plongeurs et aussi, nous avons aussi l'appui du Police Hélicoptère Squadron, côté hélicoptère aussi, nous envoie la région et nous le recherchons pour continuer pendant toute la journée jusqu'au soleil couchant. Le matin, c'était assez difficile pour vous dire, avec une visibilité très limitée, mais j'espère qu'au courant de la journée, nous pourrons payer mieux. Mais là, pour l'instant, nous pouvons continuer et focus nos activités de recherche et j'espère, avec le temps, si ça allait mieux, ça pour aider nous. Ça veut dire, nous pouvons prendre depuis pont naturel, c'est juste là-bas. Et nous avons un search pattern qui nous désimpe observer avec courant et du vent, tout ça là. Et nous désimpe entreprendre la section, c'est-à-dire entre pont naturel et Suyac.
0: Après une matinée particulièrement difficile pour la Compagnie nationale de transport, la CNT, au cours de laquelle environ 60 chauffeurs et autant de receveurs ne se sont pas présentés au travail, perturbant ainsi plusieurs lignes d'autobus à travers le pays, la corporation a pris une décision urgente et importante. Deux nouveaux chauffeurs et receveurs devraient être recrutés dans les prochaines heures. Des lettres de nomination sont attendues sous peu, confirme le directeur général de la CNT. Le docteur Arvind Sunaran. Le processus d'entretien était bouclé depuis juillet, mais la direction a décidé d'accélérer les recrutements face à l'urgence de la situation. À l'origine de la contestation de ce matin, un nouveau système de roster. Dans un communiqué, la plateforme Travailleurs Transport CNT affirme que celui-ci se traduit par une baisse des revenus des employés et un allongement du temps de travail. La direction réfute ces critiques. Le docteur Sunaran explique que ce roster est généré par un système d'intelligence artificielle. Ceci afin de garantir une répartition plus équitable du travail et des heures de service. Il s'est confié à Candy Mangra. Un sujet est signé également à Chibachou.
2: Depuis un peu de temps, c'est énormément de difficultés financières parce qu'il y a un surcoût dans les opérations. Un certain groupe de travailleurs, par exemple, gagne overtime en excès, gagne un RSD en excès, mais ban relief pas gagne rien. Donc le AI, c'est un outil démocratique dans ce cas-là. Il fait un équilibre entre travailler à ce droit et un droit légal en termes de l'heure de travail, en termes de le sac 7 dimanche et gagne 5 dimanches. Tout ça est respecté. Le AI, là, il fait tout bout. Il fait une équité dans la distribution de travail. Le AI, quand il refait un classement de travailleurs, il n'est pas trop content. Mais c'est quand même une cause à nous. Ils n'ont pas choisi un jour important comme les examens commencent aujourd'hui. On le fait. Mais j'ai déjà travailler sur la solution pour demain matin. Demain matin, je ne vous dis pas que ça va être réglé 100%, mais je suis en train de prendre la décision juste pour régler le problème pour demain matin. Ça, je vous promets. Non, il n'y a pas de sanctions. Les gens, vous êtes dans votre absentéisme, votre congé, local leave, sick leave, mais il y a un certain lien pour dire ça. 5 mana pour faire relever, mais si quelqu'un peut informer d'après les procédures, il prend un unauthorized leave, cela paye pour couper.
0: C'est une importante victoire judiciaire pour la Mauritius Commercial Bank. La Haute Cour du Kenya a condamné la société Jet Petroleum à rembourser à la banque mauricienne la somme de 6,5 millions de dollars américains, soit environ 304 millions de roupies, le tout hors intérêts et frais de justice. Ce litige financier remonte à fin 2015. À l'époque, l'AMCB avait dû honorer 5 lettres de crédit pour garantir un financement destiné à Jet Petroleum. La société s'est en retrouvé en défaut de paiement, la banque mauricienne avait réglé First Rand Bank d'Afrique du Sud avant d'engager des poursuites dès 2016 pour récupérer ses fonds. Pour sa défense, Jet Petroleum a tenté de se dédouaner en arguant de la mise sous tutelle de son intermédiaire Imperial Bank, un argument balayé par les juges kényans qui ont tranché. Les difficultés de cet intermédiaire n'effacent en rien la dette envers l'AMCB. Seule ombre au tableau pour l'établissement de la rue William Newton, ses réclamations contre 3 garants individuels ont été rejetées pour un vice de forme dans l'envoi des mises en demeure. Bonne nouvelle pour l'industrie sucrière. Washington accorde à Maurice un quota supplémentaire de 813 tonnes de sucre brut pour l'exercice 2027 qui débute ce jeudi. L'allocation mauricienne sur le marché américain grimpe ainsi de plus de 6%, atteignant désormais 13 723 tonnes. Reste maintenant à convertir ces 813 tonnes supplémentaires en contrats fermes. Se pose dès lors une question. Maurice pourra-t-elle trouver repreneur? Un sujet projet de Shiley.

0: Nyabun. Elle s'est entretenue avec Devesh Dukira, le CEO de Mauritius Sugar Syndicate.
1: D'abord, comprendre ce que change cette décision américaine. Les 813 tonnes supplémentaires s'ajoutent au quota initial de Maurice pour le nouvel exercice. Au total, le pays dispose désormais de 13 723 tonnes de sucre brut pour ce marché. Et cette nouvelle allocation intervient après la répartition par Washington des 55 993 tonnes qui restaient attribuées sur le quota américain global de sucre brut.
2: Ce qui s'est passé là, il y a un quota destiné au Brésil, prenons donc un compte, qui n'a pas été alloué en intégralité. Alors, le fait que risque d'avoir un manque de sucre aux États-Unis, le sucre brut américain, a réalloué ce quota à deux pays qui sont en position de remplir la demande sucrière.
1: Mais un quota disponible ne veut pas automatiquement dire des ventes supplémentaires. Le Mauritius Sugar Syndicate a déjà contacté ses clients américains pour mesurer la demande. Selon Devesh Dukira, une partie du tonnage supplémentaire est déjà finalisée et la campagne sucrière se poursuit jusqu'en novembre prochain, laissant encore une marge pour répondre à d'éventuelles commandes.
2: Le marché américain, c'est un marché rémunérateur, c'est un marché relativement protégé. Alors pour nous, c'est notre priorité d'essayer de vendre autant que possible sur ce marché. Oui, vu le quota, évidemment, parce que le quota, quand même, lui donne un droit d'accès au TAC. Alors que si c'est au quota, il y a un duty qui est l'équivalent de presque 350 $ la tonne. Alors avoir le quota, c'est un rentrée duty free, c'est un gros privilège.
1: Demerara, Muscovado et autres sucres spéciaux. Le marché américain reste donc une destination ciblée par le Mauritius Sugar Syndicate. Avec ce nouveau quota de 13 723 tonnes, l'enjeu est désormais de transformer cette capacité d'accès supplémentaire en commandes effectivement vendues.
0: Presque un tiers de nos fruits et légumes sont traités avec des pesticides inadaptés. C'est le constat alarmant dressé par les services agricoles après l'analyse de 150 échantillons prélevés entre mai et juillet. Face à cette situation, les autorités s'apprêtent à durcir le ton. 4 nouveaux règlements sont en voie de finalisation. Ils visent à encadrer strictement l'utilisation et le dosage des produits, former les planteurs, mais surtout sanctionner légalement tout dépassement des seuils autorisés de résidus, que ce soit sur le marché local ou à l'importation. Écoutez les explications du docteur Priyadot Sukar, directeur adjoint des services agricoles.
3: Premier regulation, maximum résidu limite. Quand ça régulation là pour passer, si un légume et fruit analysé trouve un pesticide qui est plus haut que ce maximum résidu limite, il est capable de prendre une action légale. Ça est bien important jusqu'à à ce jour-là, nous ne prenons aucune action légale. Mais quand ça régulation là pour passer, ça veut dire pour contre la loi si résidu là above maximum résidu limite. Et ça, aussitôt que sa régulation a passé, il finit le travail et bientôt il peut aller au State Law Office. Et comment il finit en vigueur, le ministre finit passer dans le Parlement, il finit en vigueur et là, on commence par une action légale.
0: L'intelligence artificielle bientôt au cœur des caméras Safe City, cela pour mieux traquer les infractions sur nos routes. C'est en tout cas l'objectif que s'est fixé le ministre des Transports terrestres, Osman Mahomed, cela en prévision du prochain renouvellement du système. Excès de vitesse, feu grillé, mais aussi téléphone au volant ou ceinture non attachée, les caméras intelligentes pourront repérer automatiquement ces comportements à risque. Écoutons le ministre Osman Mahomed, il est au micro d'Ourvashi Bikar.
4: Il y a beaucoup d'infractions qui sont capables de détecter par sa caméra-là. Surtout si, comment dire, nous update-li pour prendre AI on board, qui maintenant va l'air du jour, est très commun et courant. Et si des brilles feu rouge qu'à détecter, si il n'a pas un tableau volant, si il n'a pas mis de ceinture, ou bien les sans ligne, brusquement, il conduit avec un café accident, et ça lui montre si c'est pas du gros, il soulève la drogue avec l'alcool. La caméra-là, pour détecter, pour avoir ce notice directement du monde-là. Donc, c'est dans ce contexte-là que le gouvernement pensait qu'étant donné que ce système-là déjà là, servir pour protéger la vie du monde au chemin. La police, Mauritius Telecom et ce contractaire finalisent ça le plus vite possible et n'a beaucoup d'accidents au chemin. Donc ça, c'est pour renforcer la sécurité routière.
0: Et puis à l'étranger, sénatorial en France pour la première fois de son histoire, le parti d'extrême droite Rassemblement National obtient le nombre suffisant de sénateurs pour former un groupe au Sénat. Le parti de Marine Le Pen a obtenu au moins 15 sièges à la Chambre haute, quadruplant ainsi son nombre de sénateurs. C'est un succès significatif à moins de 7 mois de la présidentielle. Le RN était déjà devenu le premier parti en nombre de députés à l'Assemblée nationale lors des législatives.

législatives de 2024 avec 119 élus. Voilà qui nous emmène à la fin de ce journal RM1 midi, bientôt passé de 15 minutes, le journal des sports de Rajiv Ganapathy.

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1: Bonjour, merci d'être avec nous. Cyclisme, les championnats du monde qui se sont achevés hier à Montréal. Le dernier en lice côté mauricien, Alexandre Maire, a pendant longtemps été dans le groupe de tête dans la course en ligne. Rattrapé par la suite, la tâche était devenue difficile. À un moment, il comptait 5 minutes de retard sur le peloton, la limite imposée par l'organisation, et a dû quitter la course. Épreuve disputée sur 273,7 km. C'est un outsider, l'américain Brandon McNulty, qui est devenu champion du monde. Ce, à l'issue d'un bon travail d'équipe et d'une attaque au moment crucial. Il faut savoir que Brandon McNulty est le coéquipier de Tadej Pogacar. Il monte aux côtés de ce dernier, notamment dans le Tour de France, entre autres. L'Australien Michael Matthews, 36 ans, est deuxième, et Mathieu Van Der Poel complète le podium. McNulty, qui est le troisième Américain à décrocher le titre, et ce, 33 ans après Lance Armstrong. Remco Evenepoel termine 12e et Paul Sexas, victime de crampes, est 15e. La course féminine, vous le savez, a été remportée samedi par une impressionnante demi-voleuring. Le suspense était à son comble jusqu'à la ligne d'arrivée. La Mauricienne Kimberly Lecour, prise dans une chute à environ 90 km de l'arrivée et victime d'un problème de roue, a pris la 45e place. Sur sa page Facebook, elle a affiché la déception quant à la tournure des événements, mais elle a tenu à remercier les nombreux Mauriciens présents tout au long du parcours à Montréal et aussi à féliciter les vainqueurs. Football avec les matchs de la Ligue des Nations pour la première fois depuis 2008. Cristiano Ronaldo a vécu un match sur le banc avec le Portugal. Les Portugais sont allés gagner 2-1 face à la Norvège. L'Allemagne, entraînée par Jürgen Klopp, a été surpris à Augsbourg par la Grèce, qui s'impose par 1-0. Une équipe talentueuse, les Grecs, qui sont devant les Pays-Bas de Javi au classement malgré une victoire de cette nation 2-1. En Serbie, Mirdin, qui effectuait ici ses débuts en tant que titulaire, a marqué un doublé. Cody Gakpo est sorti sur blessure à la 17e. Le Danemark a battu le Pays de Galles par 2-0 de réalisation en deuxième période. Dans la Ligue B, dans un duel tendu, surtout lors de la cérémonie protocolaire, l'Irlande a battu l'Israël par 3-0, tous marqués en première période à Debrecen. L'Autriche qui a battu le Kosovo 3-1. Les deux matchs de la Ligue D se sont soldés par des résultats nuls. Un partout entre la Lituanie et l'Azerbaïdjan et 0-0 entre Gibraltar et Andorre. La compétition se poursuit ce lundi avec 8 matchs à l'affiche. Un alléchant Belgique-France à 22h45. Toujours comptant pour la Ligue A à la même heure, les Italiens se déplacent en Turquie dans un match capital pour la confiance des deux côtés. Dans la Ligue B, Géorgie-Ukraine à 20h, à 22h45, Irlande du Nord-Hongrie, Roumanie, Bosnie-Herzégovine et Suède-Pologne. Dans la Ligue C, Arménie-Monténégro et Lettonie-Chypre à 20h. Zinedine Zidane, qui a animé la traditionnelle conférence de presse hier, il y aura des changements dans son 11 de départ ce soir. Kylian Mbappé, blessé, sera absent. On joue également en Afrique pour la phase qualificative de la prochaine CAN. Retenons notamment Zimbabwe DR Congo à 20h et Tunisie-Botswana à 23h. En tennis, battu l'an dernier à San Francisco, la Team Europe de Carlos Alcaraz et d'Alexander Zverev et de son capitaine Yannick Noah a retrouvé la victoire cette année à Londres en s'imposant 13-5 face à la Team World pour la 9e édition de la Laver Cup. En golf, les États-Unis ont décroché une 11e victoire consécutive à la President's Cup grâce à une remontée spectaculaire lors de la dernière journée, s'imposant finalement 17-13 face à l'équipe internationale. Ils accusaient un retard de 3 points avant les simples de dimanche à Medina, obligeant l'équipe américaine à engranger 8 points sur les 12 derniers matchs pour éviter une première défaite depuis 1998. Autant pour cette page, merci d'avoir été avec nous et passez d'excellents moments en compagnie de toute l'équipe.
2: Merci Rajiv.

Midi passé de 20 minutes, bonjour à tous, voici les avis d'obsèques. On nous prie d'annoncer le décès de Monsieur Pranam Siwa. Décès de Monsieur Pranam Siwa, aussi connu sous le nom de Tompara, âgé de 89 ans. Le convoi mortuaire quittera son domicile au numéro 20, Fort Victoria, à Cassis-Port-Louis, aujourd'hui à 12h30 pour se rendre au crématorium de Les Salines. Décès de Madame Marie Diana Patricia Perrine. Décès de Madame Marie Diana Patricia Perrine, née Latour, âgée de 62 ans. Le convoi mortuaire quittera la chapelle ardente de Moura, Petite-Rivière, aujourd'hui à 12h30 pour se rendre en la chapelle de Saint-Jean-Bosco à Mangalclan-Floréal et de là au cimetière de Bigara. Décès de Madame Marie Frances John Chuan. Décès de Madame Marie Frances John Chuan, née Edmond, ex-habitante de la Torquénique, âgée de 57 ans. Le convoi mortuaire sortira de la chapelle ardente d'Elienson à Beaubassin, aujourd'hui à 13h, pour se rendre en la salle du royaume des témoins de Jéhovah à Port-Louis et de là au cimetière de Saint-Georges à Les Salines. Décès de Madame Thérèse Maud Jean. Décès de Madame Thérèse Maud Jean, née Asie, ex-habitante de Rosil, âgée de 90 ans. Le convoi mortuaire sortira de la chapelle ardente d'Elienson à Beaubassin, aujourd'hui à 13h30 pour se rendre en l'église de Saint-Patrick à Rosil et de là au cimetière de Saint-Jean à Quatre-Borne. Décès de Monsieur Albert Jean Mass. Décès de Monsieur Albert Jean Mass, ex-habitant de Cancaval à Curpipe, âgé de 83 ans. Le convoi mortuaire sortira de la chapelle ardente d'Elienson à Beaubassin, aujourd'hui à 14h pour se rendre au cimetière de Bigara. Décès de Monsieur Louis Hyacinthe Pérez. Décès de Monsieur Louis Hyacinthe Pérez, aussi connu sous le nom de Zanon chauffeur camion, âgé de 75 ans. Le convoi mortuaire sortira de son domicile à Jackson Lane, route Bassin, Quatre-Bornes, aujourd'hui à 14h pour se rendre à la chapelle de Saint-Luc à résidence Kennedy et de là au cimetière de Rivière-Noire. Décès de Monsieur Louis-Michel Yvon Mounsami. Décès de Monsieur Louis-Michel Yvon Mounsami, aussi connu sous le nom d'Yvon, âgé de 70 ans. Le convoi mortuaire quittera son domicile au numéro A64, cité Argy, avenue Bois-Noir-Flac, aujourd'hui à 15h pour se rendre en l'église de Sainte-Ursule à Flac et de là au cimetière de Trou-de-Douce. Décès de Monsieur Louis-Gérard Marchand. Décès de Monsieur Louis-Gérard Marchand, âgé de 71 ans. Le convoi mortuaire quittera sa résidence au numéro 74, Allée des Perruches à Cité-Lachaud-Maillebourg, aujourd'hui à 15h pour se rendre en l'église de Notre-Dame-des-Anges à Maillebourg et de là au cimetière de Petit-Bel-Air. Décès de Monsieur Georges-Alain Labonté. Décès de Monsieur Georges-Alain Labonté, aussi connu sous le nom d'Alain, âgé de 77 ans. Le convoi mortuaire sortira de son domicile au morcellement Villares à Plaine des Papayes, aujourd'hui à 15h pour se rendre en l'église de Marie-Reine à Poudre d'Or et de là au cimetière de la localité. Décès de Monsieur Goulam Ahmed Kodabokus. Décès de Monsieur Goulam Ahmed Kodabokus, aussi connu sous le nom d'Ahmed, ex-chef de gare de UBS, âgé de 74 ans. Le convoi mortuaire sortira de son domicile au numéro 17, route royale Beaubassin, aujourd'hui à 16h pour se rendre à la mosquée de Nour-i-Nabani et de là au cimetière de Saint-Martin à Montroche. Décès de Madame Maryse Rosemonde Camoin. Décès de Madame Maryse Rosemonde Camoin, née Antoine, aussi connue sous le nom de Marraine, ex-habitante de School Lane à Midlands, âgée de 61 ans. Le convoi mortuaire sortira de la chapelle ardente d'Elienson à Beaubassin demain, mardi 29 septembre, à 14h.

pour se rendre en l'église de Sainte-Thérèse à Curepip et de l'au cimetière de Saint-Jean. Nos sympathies aux familles endeuillées.

Allons voir ce que nous réserve Dame Nature pour les prochaines 24 heures. Communiqué de la météo pour Maurice émis à 11h40 aujourd'hui. Situation générale, des nuages venant de l'est influencent le temps local. Les prévisions pour les prochaines 24 heures. Nuageux cet après-midi avec des averses. Ces averses pourraient être temporairement modérées avec risque d'orage isolé à l'ouest et sur le plateau central. Des poches de brouillard sont aussi prévues dans certains endroits, réduisant ainsi la visibilité. La température maximale sera entre 21 et 23 degrés sur le plateau central et entre 25 et 28 degrés sur les régions côtières. Le temps s'améliorera graduellement dans la soirée. Il fera essentiellement beau durant la nuit. Période nuageuse avec des averses demain matin. La température minimale sera entre 15 et 17 degrés sur les hauteurs et entre 19 et 21 degrés ailleurs. Le vent soufflera du secteur est environ 15 km par heure, se renforçant légèrement sous les averses. Mer forte au-delà des récifs, avec des houles du sud-ouest de l'ordre de 2,50 m. Les sorties en haute mer sont déconseillées. Conseil pratique, en cas d'orage, le public est conseillé de rester à l'abri, d'éviter les plaines et les sorties en mer et de ne pas s'abriter sous les arbres. Les marées hautes aujourd'hui à 13h19 et demain à 1h53, les marées basses à 19h40 aujourd'hui et demain matin à 7h54. Le coucher du soleil prévu pour aujourd'hui à 18h07 et Monsieur Soleil nous dira bonjour demain matin à 5h53. Voici le communiqué de la météo pour Rodrigue émis à 11h30 en ce lundi 28 septembre. Situation générale, quelques nuages venant du secteur est traverseront l'île par moment. Prévision pour les prochaines 24 heures, après des averses occasionnelles en début d'après-midi, le temps sera essentiellement beau. La température maximale sera supérieure, légèrement supérieure à la moyenne et sera entre 24 et 27 degrés. Mi-couvert à parfois nuageux durant la nuit avec des averses occasionnelles, il fera beau demain matin. La température minimale sera entre 19 et 22 degrés. Le vent soufflera du secteur est de 20 à 30 km par heure avec des rafales de l'ordre de 60 km par heure. Mer forte au-delà des récifs avec des houles du sud-ouest de l'ordre de 3 mètres. Les sorties en haute mer sont déconseillées. La pluviométrie durant les dernières 24 heures à Rodrigue, 0,3 mm à Plaine Corail et 0,0 mm à Patate Théophile. Les marées hautes à 13h31 et demain à 1h49. Les marées basses à 19h42 et demain à 7h50. Le coucher du soleil prévu pour ce soir à 17h44 et le lever du soleil demain matin à 5h30. Nous passons maintenant au communiqué de la météo pour Saint-Brandon émis à 11h50. Situation générale, un courant d'air modéré circule sur la région. Les prévisions pour les prochaines 24 heures, il fera beau. La température maximale sera supérieure à la moyenne par environ 2 degrés et sera d'environ 29 degrés. La température minimale sera d'environ 24 degrés durant la nuit. Le vent soufflera de l'est-sud-est environ 30 km par heure. Mer forte avec des houles du sud-ouest de l'ordre de 2,50 m. Les sorties en mer sont déconseillées. Les marées hautes à 13h28 et demain à 2h01. Les marées basses à 19h58 et demain à 7h54. Le coucher du soleil prévu pour 17h58 et le lever du soleil demain matin à 5h48. Anouget Astella, bulletin PC pour Rodrigue qui finit tiré à Zodi lundi 28 septembre à 10h30. Les temps l'eau la met pendant prochaine 24 heures. À Port-Impé, la pluie commence mon l'après-midi et que dans la soirée, les temps pour pluie tout bon. Divan pour souffler des piliers laisse nos S 20 à 30 km par heure. Les pourrons faux aussi dans l'après-midi et ban rafale des lodes 60 km par heure. Dans l'Agon, la mer praticable. En déobrisant, la mer pas praticable. Et na ban la houle depuis sud-ouest des lodes 2,50 m en déobrisant. Ban sorti en déobrisant, l'idée conseillée. Ban la houle là pour grossir jusqu'à atteindre 3 m dans l'après-midi. Ban la

Réaute, zo dit tantôt, il y a 31, et dit mais, il y a 49. La mariba, zo dit à soi, c'était 40, et dit mais grand matin, c'était 50. C'est tout comme nouvelle du temps pour Maurice, Rodrigue et Saint-Brandon.

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1: Bienvenue dans votre émission Autour du monde et c'est Elsa qui vous accompagne aujourd'hui jusqu'à 14h. Et on...
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2: Belle fin de journée, bienvenue sur RM1, 16h.
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2: Ça va tout le monde? Vous avez passé un bon week-end? On a bien démarré la semaine en ce lundi qui se termine d'ailleurs. Ça fait du bien ça. J'espère que tout se passe bien chez vous. Ça y est, vous nous écoutez en voiture, vous nous écoutez chez votre lieu de travail ou encore à la maison. Je vous accompagne jusqu'à 18h. Michael Jackson qui arrive et plein d'autres encore. Merci de nous recevoir chez vous, de votre application MBC Play également pour nous écouter. Je vous signale.

Michael Jackson pour démarrer Wannabe Starting Something. C'est ce qu'on a fait, on a démarré l'émission bien sûr de cette belle ambiance avec Michael Jackson. Sinon, bienvenue encore à vous et pas mal de tubes que j'ai préparés pour vous jusqu'à 18h. Et en bonus, alors là franchement, vous allez être gâtés. Hein. 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Je vous en parle tout de suite d'ailleurs. Donc, juste pour vous signaler que nous aurons deux invitations également pour le grand concert familial avec Alain Ramanissom. C'est pour samedi. Et puis, attention, la cerise sur le gâteau, comme on dit. Vous le savez, vous avez entendu parler de l'événement ce samedi 3 aussi, avec Gims. Ah oui, vous avez bien entendu. Gims, Shensia et Taïk seront en live donc ce samedi de 19h à 1h du matin à Tribeca. On vous offre deux invitations quand même, franchement. Ce sera donc tout à l'heure pour le top départ. Hein, donc tout à l'heure. Pour l'instant, on s'intéresse à notre cadeau qu'on vous offre donc 1000 roupies des produits Gift Pack offerts par Sinocare. 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Côté musique, j'ai calé pour vous les Black Eyed Peas. Way the Love. Ça arrive dans un instant, on fait de la place également, on accueille Gold pour les années 80.

0: Parfois vrai même, à l'instant bien sûr, 16h17, c'est votre radio. Dans un instant, côté musique, on a préparé un bon petit Genesis pour vous. Ah c'est bon ça, ça arrive tout à l'heure, juste après les infos de 16h30. Yes, tout à l'heure, Invisible Touch, bien sûr. Et pour tout de suite, on va se rendre à Beaubassin et nous accueillons Rosita. Bon après-midi, Rosita.
1: Same to you, darling.
0: Thank you, darling. Mom.
1: Je
0: suis
1: présente.
0: Ah, bah, bien sûr. Oui, il n'y a pas de problème. Écoutez, on parle tout le monde, il n'y a pas de souci. Ça me fait plaisir, en tout cas, Rosita, de savoir que nous écoutez en ce lundi après-midi. Ça se passe bien?
1: Très bien. Je suis en train de cuisiner un petit peu un bon regard de saucisse, un bon lentille rouge.
0: Avec un petit coucha derrière, une petite affaire, non une petite...
1: Pas encore. Je ne suis pas tellement en bonne santé.
0: Ah là là là là. Mais j'ai mal. En tout cas, vous avez bien mangé ce soir. Donc un bon petit lentille rouge avec un petit rougail de saucisse, ça fait plaisir. Rosita, puisque vous n'êtes pas en bonne santé, bah, écoutez, je vous offre un gift pack de 1000 roupies. Je ne sais pas ce que contient le gift pack, mais en tout cas, ça peut peut-être vous aider. C'est Sinocare donc, qui vous offre ce cadeau cet après-midi. Bah, c'est pour vous, c'est gagné. Rosita, 1000 roupies, hein, un gift pack de 1000 roupies, c'est quand même pas mal.
1: Mais ben merci beaucoup, mais de merci. Tout cœur.
0: Mais merci à vous, Rosita. Et
1: vous pouvez me dire où ça qu'il faut passer un petit peu là.
0: Ne vous en faites pas, on va vous appeler demain, on va vous dire comment faire pour récupérer votre gift pack.
1: Ok, thank you.
0: D'accord. Merci beaucoup.
1: Merci.
0: Bye
1: and
0: bye.
1: God bless you.
0: Thank you. Same to you.
1: Bisous.
0: Bye. Bye. Ah, bah, Rosita de Beaubassin, très sympa. Merci. Donc, allez, je lance un autre jeu parce que, comme je vous l'ai dit tout à l'heure, en bonus, on a pas mal de cadeaux pour vous en ce lundi après-midi. D'ailleurs, ce sera le cas toute la semaine. Hein. J'aurai Gims tout à l'heure, je vous en parle, ce sera après 17h. Mais là, pour tout de suite, on s'intéresse à cette grosse soirée. Donc, comme on a parlé depuis quelques jours sur votre radio, le grand concert familial avec Alain Ramanissum, Laura Beg et bien d'autres artistes, ce sera pour le samedi 3 à Hypnose à Coromandel. Voilà un bon petit plan pour sortir ce samedi aussi, si vous voulez aller faire la fête avec Alain, Laura et tous ces artistes, ça va être le grand concert familial. C'est pas un bal familial, hein, c'est un concert familial. Donc, vous allez chanter, vous allez peut-être danser aussi, hein, pourquoi pas, avec tous ces artistes. On vous offre deux invitations. Je ne vous donne pas une, je vous donne deux invitations. Voilà. Donc rappelez-nous, 402-80-80, après les infos, un gagnant sera donc sélecté cet après-midi. 402-80-80. Allez, la pause pub et retour de la musique Genesis et encore le duo Céline Dion, Jean-Jacques Goldman. Ça arrive, bienvenue.
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1: Merci d'écouter RM1, il est 16h30. Et c'est le journal à Preneuve-Biarry. Bon après-midi.
2: Bonjour Elvis, bonjour à tous.
1: À la une, à Preneuve, malheureusement, une énième victime sur une route.
2: Dans un accident spectaculaire entre un autobus et un camion, l'impact a également fait plusieurs blessés. Tout s'est passé dans une fraction de seconde, vous l'entendez. Dans ce journal aussi, une vague d'absence à la CNT. Le syndicat des employés déplore des conditions de travail insoutenables. La direction agit en urgence. Les recherches pour le ressortissant indien disparu en mer hier se poursuivent. Et puis la police arrête 5 personnes en Angleterre pour suspicion de terrorisme sur la base militaire de Fairfoot.
1: Et donc pour ouvrir ce journal, Preneuve-Biarry, à peine la semaine commencée, et déjà un accident de la route signalé.
2: Un mort et une vingtaine de blessés, c'est le bilan de la collision entre un camion et un autobus de la CNT tôt ce matin à L'Aventure dans l'Est. Les images des deux véhicules renversés sur le bord de la route principale font le tour des réseaux sociaux. Le chauffeur du poids lourd, un homme de 70 ans, n'a pas survécu. Toutes les victimes ont été transportées à l'hôpital Sadj où deux passagers, encore sous le choc, se sont confiés à Koyel Sital.
3: Le matin, je suis à court. Qui n'arrive exactement?
4: C'est une machine qui fait me flasher moi. Il a la peine, je rentre aux toilettes. Il s'est pas capé, il se fait bien. Un petit fou, mon Dieu.

0: venir à lui, comme cela. On a un choc, on est viré.
1: Maintenant, comment on peut sentir là? Qui docteur Ndia?
0: Docteur Ndia, juste les yeux incarcés ici, comme je peux, côté droit.
2: Je prends un petit peu de vin. Je paye après, au fait, je suis juste amoligé. Après un petit moment, j'ai un pack. Mais l'année, je connais une dévirée. C'est un mot cardio. Je ne sais pas le travail le matin.
3: La plupart d'entre eux ont pu rentrer chez eux après avoir reçu des soins. Se blesser plus sérieusement sont admis, mais toutes les victimes bénéficieront, s'il le faut, d'un suivi médical ou psychologique, selon le docteur Tarachen Sinot, chef de service de l'hôpital.
4: Nous avons à peu près 21 personnes qui viennent atteindre l'hôpital aujourd'hui, et nous avons 6 parmi là-dedans qui sont admises. Parmi là-dedans, nous avons un chauffeur, nous avons un contrôleur, nous avons une personne qui a fracturé 3 côtes, et nous avons une madame qui a une blessure de la tête. Et nous aussi, nous avons 3 élèves qui sont involés dans cet accident-là. Il y a un élève 16 ans, il y a l'école secondaire, et nous avons 2 élèves tertiaires qui ont à l'examen aujourd'hui. Parmi les élèves-là, il y a un qui a une lacération, il est à l'hôpital Bruno Chong, le docteur Max Fachal, qui pour découvrir là-bas.
1: Et carteuse, il y a la maison, ça veut dire qu'on a pour notre suivi après.
4: Oui, oui. Parmi les personnes qui proposent un support psychologique, même qui, pour les séquelles qui pouvaient venir éventuellement, pas nécessairement à cette heure-là. Donc, c'est une personne qui, même qui, s'ils ont fini de la case, s'ils ont même un problème, ils ont besoin de retourner nous pour donner ce support-là, parce que c'est aussi important.
3: Deux étudiants n'ont pas pu se présenter à leur examen. Vous venez de l'entendre. Le ministère de l'Enseignement supérieur demande aux parents de contacter l'université pour trouver un arrangement. La Compagnie nationale de transport, décidément, en crise, ce lundi vient s'ajouter à cet accident un véritable mouvement d'absence. Environ 120 employés, chauffeurs et receveurs qui ne se sont pas présentés au travail ce matin, perturbant plusieurs lignes d'autobus à travers le pays. La grogne est liée à un nouveau plan de travail qui, selon le syndicat Plateforme Travail à Transport CNT, entraînerait une baisse des revenus des employés ainsi que des heures de travail plus longues à Shibachu.
5: La matinée a été particulièrement compliquée à la CNT. Plusieurs autobus n'ont pas quitté le dépôt de Rémy-Ollier à Vacoa, affectant notamment les lignes Port-Louis-Vacoa et Saint-Pierre-Vacoa. En toile de fond, la contestation d'un nouveau système de roster. Selon la plateforme Travailler Transport CNT, il entraîne une baisse de rémunération et davantage d'heures de travail. Le docteur Arvin Sunaran, directeur général de la CNT, conteste toutefois ces affirmations.
6: Depuis un peu de temps, CNT est en difficulté financière parce qu'il y a un surcoût dans les opérations. Maintenant, nous avons un outil et dans le monde, on dit que la compagnie qui passe à VAI pourrait être presque à l'arrière. Donc le premier dépôt qui servait AI pour optimiser, pour réduire sa inefficience. L'inefficience, il peut faire, disons, unilatéralement. Un certain groupe de travailleurs, par exemple, gagne overtime en excès, gagne RSD en excès, mais ben relief pas gagne rien. De la paye très peu. Donc le AI, c'est un outil démocratique dans ce cas-là, qui permet un équilibre entre les employés et les gens qui font le relief.
5: L'objectif est en effet d'assurer une répartition équitable du travail, soit entre 40 et 45 heures par semaine, explique le Regional Manager Govind Ramdin.
7: Alors, comment AI invine ici? C'est pas une complainte qui nous recevons par un travailleur qui participe bien assez de temps pour travailler, surtout un relief qui ne peut travailler que 4 heures de temps. Mais là, Malin fait une request pour que vous soyez capable de gagner minimum 8 heures de temps pour votre travail. Rostelin préparé d'une façon pour la transparence, pour une équitabilité et pour être capable de gagner overtime aussi ensemble.
5: Le représentant des travailleurs, Sam Gérard, conteste ce nouveau système. Il pointe des risques pour la santé des employés et la sécurité des passagers, mais aussi une baisse de rémunération qui entraîne un manque à gagner pour les travailleurs.
8: Je vais faire un appel au honorable Ousmane Mohamed, que nous attire sur l'attention, que nous finissons servili en lettre le 7 septembre. Nous ne sommes pas capables d'écouter un cesse sans la cloche. Quand nous causons sécurité routière, l'objet primordial.
5: Un comité de crise se réunira en fin d'après-midi à la CNT à Bonne-Terre-Vacoa afin de trouver des solutions et permettre un retour à la normale dès demain matin. La compagnie confirme également que des chauffeurs et des receveurs seront recrutés dans les prochains jours à l'issue d'un processus d'entretien qui avait pris fin en juillet.
3: À Shibachu, la police est mobilisée depuis ce matin pour tenter de retrouver Dharminder Bisht, un ressortissant indien de 29 ans porté disparu depuis hier. Cet homme qui travaille comme serveur dans un restaurant est tombé en mer après avoir été emporté par une grosse vague alors qu'il prenait des photos. L'inspecteur Erwin Lutchmanen, Area Commander du garde-côte du Sud, au micro de Lavina Sophie.
9: Nous designons un bateau qui est actuellement côte pour naturel et aussi nous devons l'appui hélicoptère pour nous engager dans une recherche plus profonde. Et

0: déjà qui viennent nous penser, peut-être nous prenons une situation un peu plus éclairée, et, mais nous pouvons continuer la recherche, nous pouvons continuer à faire le maximum pour trouver la personne portée disparue.
1: Des propos recueillis par Levina Sophie à l'Assemblée générale du Mauritius Sugar Syndicate. Ce matin, le ministre de l'Agro-Industrie, Arvin Boulel, appelle à davantage de coopération dans la filière canière pour réduire les coûts de production. Le ministre veut réunir petits et moyens planteurs, secteur corporate et recherche, notamment autour du regroupement des producteurs et de la remise en culture de terres abandonnées. Un enjeu alors que le prix ex-syndicat de la récolte 2025 est descendu un peu plus de 24 000 roupies la tonne contre plus de 27 000 roupies pour la récolte précédente. La dernière estimation de la production 2026 reste-t-elle à 225 000 tonnes.
2: Maintenant, nous pouvons faire face à un défi. Accès au marché, pas de problème, mais le prix, là, nous pouvons avoir un choix qui nous abaisse le coût de production. Travaillons ensemble la main dans la main. Recherche nouvelles variétés. Parce qu'avec sa crise de l'énergie, capable de nous bien aussi. Parce que nous pouvons rentrer dans ce qu'on appelle production de l'électricité à partir de biomasse. Local biomass.
1: Autre annonce à retenir, la rémunération de la bagasse qui pourrait être revue à la hausse. Le tarif de référence est fixé à 3,50 roupies par kilowattheure depuis la mise en œuvre du cadre national sur la biomasse. Cette question intervient alors que le gouvernement vise désormais 275 gigawattheures d'électricité issue de biomasse locale pour le réseau d'ici 2028.
2: Vous avez raison quand vous dites, pas qu'à continuer avec 3,50 roupies par kilowattheure. Bizarre, rehausse ça. Parce que si vous réussissez, vous n'avez plus beaucoup de production, vous n'avez pas un pot de biomasse, des vidéos, avec toutes ces conséquences.
1: Parlons à présent des médicaments génériques moins coûteux, substitués aux médicaments de marque par les pharmaciens. Ils sont souvent l'objet de controverses quant à leur efficacité ou leur effet secondaire. Mais les patients peuvent bel et bien poursuivre leur traitement avec, surtout en cas de pénurie ou de pandémie. C'est ce qu'a affirmé au micro de RM1 ce matin Nitin Buscott, le président du Pharmacy Council. Les pharmaciens suivent en ce qui concerne la substitution des médicaments un code de conduite selon lui. Il répond aux questions de Rajmila Sitamoni.
3: D'après le code de pratique, ceci n'est pas nécessaire faire le médecin connaît. Mais ce qu'il nous fait, c'est pas courtoisie, pas respect, pas politesse, qui normalement, si nous peinons à faire aussi, ou nous connaît le patient, pas pour qu'il permette nous faire le patient là connaît qu'il voilà, il a tel médicament, ou soit tel médicament pas pu gagner, nous a tel équivalent, donc nous pas pu sans nier, nous faire le patient connaît, nous informe le médecin, et là nous fait le changement.
1: Autre règle, un pharmacien ne peut pas vendre un médicament au-dessus du prix affiché. Il ne peut pas non plus pratiquer des prix qui créent une concurrence déloyale. Mais alors pourquoi certains médicaments sont-ils chers? Nitin Buscott évoque la hausse du dollar et de l'euro face à la roupie ainsi que le coût du fret.
3: Mais fret, c'est que mon camarade importateur, c'est-à-dire mon papa dit de côté pharmacien, mais mon camarade importateur, dis-moi, à l'époque, il y a une fois, il y a un container qui tire 700, 800, 900 dollars, mais après Covid, il commence à venir 2000 dollars, actuellement, les 12 000 dollars en container. Donc, quand mon importateur là, quand je peux basculer ça, je peux basculer l'eau, le médicament, c'est par rapport à ça qu'il y a une affaire qui peut venir cher.
1: En Angleterre, 5 hommes ont été arrêtés hier matin près de la base aérienne de Fairford pour des faits présumés de terrorisme. C'est ce que rapporte la BBC cet après-midi. Selon la police, ce sont des Britanniques d'une vingtaine d'années qui vivent à Londres. La base est utilisée par l'armée américaine, notamment dans ses frappes contre l'Iran. Donald Trump, le président des États-Unis, affirme que son pays surveillait ces hommes depuis longtemps. Wes Streeting, le ministre britannique de la Défense, refuse quant à lui de spéculer sur un éventuel lien avec le pays perse. RM1, 16h40, le journal des sports de Vikash Bagherati.
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5: Le journal de l'après-midi vous a été présenté par Pranav Bihari. Eh bien, nous allons maintenant nous intéresser au sport. Parlons d'abord, partons plutôt d'abord à Montchoisy, dans le nord du pays, où 708 participants étaient au départ des championnats nationaux de cross-country dans les différents parcours au programme. Un record pour ce rendez-vous annuel dans cette édition 2026. Anishra Sadou et Aurore Laviolette se sont adjugés les titres en senior. Chez les jeunes, Joseph Marchesi a signé un véritable sans faute. Les détails avec Marine Résidu.
6: À Montchoisy, place à la cinquième et dernière étape de la saison de cross-country. Chez les seniors, Anishra Sadou s'est distinguée chez les hommes, tandis que Aurore Laviolette a remporté la course féminine. Mais parmi les

0: L'image forte de cette journée, Joseph Marchesi a particulièrement retenu l'attention. À seulement 15 ans, le sociétaire du Black River Store Athletic Club a signé en son foot 5 courses, 5 victoires. Et lors du parcours du 5,5 km, le jeune athlète a franchi la ligne d'arrivée en 17 minutes et 50 secondes.
1: Je me sens plutôt bien parce que c'était une course avec un peu de compétition, mais c'était pas si compliqué. La deuxième manche était plus dure, il y avait plus de compétition. Et je voulais surtout dire merci à mon coach pour tout l'entraînement qu'il avait fourni et pour toutes les aides qu'il m'a données.
0: Du côté du Stanley Treffel Athletic Club, les jeunes athlètes ont partagé l'effort.

0: Ouais, bah c'était ok, on a fini la course.
1: C'est bien de faire ça avec son équipe, même si on finit pas tous en même temps.
2: Ouais, c'était vraiment top, on était tout un groupe et ouais, c'était incroyable, on se suivait et pendant la course, on s'encourageait. Donc ouais, c'était vraiment cool.
3: Allez, William !
4: Avec cette étape à Montchoisy, la saison de cross-country touche à sa fin. Une saison encourageante avec notamment un bon nombre de participations tout au long des différentes étapes, selon le président de l'Association mauricienne d'athlétisme.
5: Avec 34 clubs, toutes les régions sont là et nous avons à peu près 600 participants aujourd'hui. Donc on est très content d'avoir une belle organisation comme ça. On a beaucoup de participants, beaucoup de filles qui commencent à courir maintenant, c'est très encourageant. Et donc pour nous, c'est surtout on est là pour les athlètes, pour les encourager, pour qu'ils aillent plus loin.
4: Parmi les autres champions de cette saison 2026, on retrouve Jamel Berthelot chez les U12.
6: Football à présent, les matchs de la Ligue des Nations en Europe se sont poursuivis hier. À la tête de la sélection des Pays-Bas depuis peu, Xavi signe sa première victoire. Les Néerlandais ont battu la Serbie par 2-1. Pour sa part, Jürgen Klopp connaît des débuts poussifs avec l'Allemagne. La Nationalmannschaft battue 1-0 à domicile par la Grèce. Le Portugal sans Cristiano Ronaldo est allé battre la Norvège d'Erling Haaland par 2-1 dans ce groupe 4 de la Ligue. Retenons aussi la victoire du Danemark 2-0 face au Pays de Galles suite de ces rencontres de la Ligue des Nations ce soir. Dans le groupe 1 de la Ligue A, il y aura ce match fort intéressant entre la Belgique et la France à 22h45. À la même heure, la Turquie recevra l'Italie. Dans la Ligue B, le groupe 2, à 20h, il y a la rencontre entre la Géorgie et l'Ukraine. Et à 22h45, l'Irlande du Nord sera opposée à la Hongrie. Dans le groupe 4 de la Ligue B, Roumanie, Bosnie-Herzégovine et Suède, Pologne, les deux rencontres démarreront à 22h45. Dans le groupe 2 de la Ligue C, à 20h, Arménie-Monténégro et Lettonie-Chypre. Voilà donc pour les matchs au programme dans le cadre de cette Ligue des Nations 2026. Sinon, cyclisme pour clore ce journal des sports avec la course en ligne homme des championnats du monde à Montréal au Canada. L'Américain Brandon McNulty a remporté en solitaire pour succéder à 28 ans à Lance Armstrong. Dernier Américain champion du monde, c'était en 1993. Brandon McNulty a surpris les cadors à 33 km de la ligne d'arrivée pour s'offrir son premier titre de champion du monde et succéder à Tadej Pogacar au palmarès de ce rendez-vous mondial annuel. L'Australien Michael Matthews et le Néerlandais Mathieu Van Der Poel complète le podium dans ce qui est considéré comme l'une des plus belles courses de ces dernières décennies. Ce qui nous amène à la fin de ce journal des sports de l'après-midi. Merci beaucoup pour votre attention. Très bon début de soirée à toutes et à tous sur RME. Vous allez retrouver tout de suite Elvis Kenneth.
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1: On vous accompagne sur la route, là vous terminez votre journée, vous rentrez à la maison après une dure journée de travail pour lundi. C'est pas évident après un week-end, mais en tout cas, on a tout ce qu'il faut. Hein, tout ce qu'il faut pour vous mettre de la bonne humeur, pour vous accompagner jusqu'à 18h de la bonne musique. 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Donc on vous attend. Sinon, côté éphémérite célèbre, aujourd'hui, nous sommes le 28 septembre, si c'est votre anniversaire, on vous souhaite un joyeux anniversaire. On célèbre également l'anniversaire de la chanteuse Nolwenn Leroy. Qui a été d'ailleurs révélé par la Starac. Elle fête aujourd'hui ses 44 ans. Pourquoi je vous passe l'extrait de la jument de Michao? Et tout à l'heure, je...

0: Je vous raconterai l'histoire de cette chanson à 17h15. Vous saurez tout autour, bien sûr, de cette chanson, La Jument de Muchao. Voilà. Et puis le chanteur de rythme and blues américain, Benny King, qui a connu du succès en solo. On se rappelle de ses titres comme Stand By Me. So darling, darling, stand by me. Ou encore Don't Play That Song. Que des tubes, Benny King. Don't play it no more. Mais cette chanson, vous l'écouterez tout à l'heure, en titre, en entier, j'ai envie de dire. À 17h30, ce sera notre titre collector du jour. Alors, Benny King, il est né le 28 septembre 1938, il nous a malheureusement quitté le 30 avril 2015. Et en ce 28 septembre, ça marque aussi le 4e anniversaire de la disparition du rappeur Coolio. Il nous a quitté le 28 septembre 2022. On se rappelle de ce titre Gangsta Paradise. When I Fall in Love. Le trompettiste et compositeur américain Miles Davis. Il nous a quittés, c'était le 28 septembre 1991. Miles Davis, bien sûr, véritable pionnier du cool, du hard pop, du jazz modèle ou encore du jazz fusion. Il a transformé le rapport de la musique noire américaine à la modernité. Quel talent! Et en ce 28 septembre, pour terminer, grosse pensée pour l'actrice et chanteuse aussi, bah ouais, Brigitte Bardot, également militante, on se rappelle de la cause animale. Elle est née le 28 septembre 1934, elle nous a malheureusement quittés l'année dernière, donc le 28 décembre 2025, un an presque. Eh bien, on se rappelle de Brigitte Bardot, de cette fameuse chanson.
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0: Ouais. Brigitte Bardot, ben voilà, donc notre clin d'œil, nos éphémérides en ce 28 septembre.

0: Cœur de pirate, comme des enfants, tout simplement. 16h56, c'est votre radio. On a également un deuxième cadeau avec Sinocare à vous offrir cet après-midi, parce qu'il y a eu beaucoup d'appels tout à l'heure. Et sur notre liste, donc, on a plusieurs numéros qu'on a effectué un petit tirage au sort comme ça. Et on va faire plaisir à Josian qui nous a appelé tout à l'heure. Josian, bon après-midi.
1: Bon après-midi, Elvis.
0: Ça va, Josian?
1: Enfin, bien.
0: Maman, ça constait bien là. Bien.
1: Mais non.
0: Non, mais c'est bien, bon, bien. C'est bien quand bien, quand tout douleur, etc. Mais voilà, c'est comme ça. En tout cas, ouais. Josian, donc, bravo, et on vous offre votre gift pack de 1000 roupies. 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Bravo, Josian.
1: Merci beaucoup, Elvis, mais continue, ça m'a la joie qu'ils aient emmené le radio là.
0: Oui, nous l'avons fait de plaisir.
1: Nous, content parce qu'ils nous entendent, ça m'a l'air là. Parce que ça fait, nous, en 80-90, c'est nous, en l'année,
0: nous, content, on m'entendait
1: là. Mais ça fait vraiment extra plaisir.
0: Merci beaucoup, Josian. En tout cas, bonne soirée à vous surtout et continuez à nous écouter.
1: Merci à vous.
0: Merci, bye bye. Voilà, Josian, donc, qui repart avec son lot de cadeaux. Allez, j'ai encore quelques minutes là pour vous annoncer, bien sûr, pour continuer à vous inscrire au 402-80-80. 402-80.

0: 80, non, pour vous inscrire évidemment, et puis un petit tirage de sort sur la liste de ceux qui se sont inscrits pour repartir avec vos deux invitations pour la soirée, donc avec Alain Ramanissom, vous le savez, pour son grand concert familial prévu le 3 octobre à Hypnose à Coromandel. Allez, continuez à vous inscrire, et puis à partir de 17h, dans quelques minutes, je vais vous annoncer un autre jeu. Ça va être encore un grand moment, surtout si vous aimez Gims, restez avec nous. Allez, déjà, je vous lance un petit teaser, comme ça, pour ceux qui veulent jouer avec nous, pour repartir avec deux invitations. Alors là, ça va être une grosse soirée avec Gims. Oui, ce sera ce samedi. Il y aura pas seulement Gims, hein, il y aura Taek également, il y aura Chensia également. Bien sûr, on vous offre vos deux invitations quand même. C'est d'une valeur de 4000 roupies, hein, les deux billets, les deux invites qu'on vous offre à partir de cet après-midi. Le concert aura lieu ce samedi à Tribeca. Vous avez bien entendu, à Tribeca, de 19h à 1h du matin. Alors, c'est très facile, je vous balance l'extrait d'une chanson de Gims et vous me donnez le titre. Hein, vous avez le temps d'aller chercher de temps à autre. Je vais vous balancer donc l'extrait d'une chanson de Gims. Écoutez l'extrait.
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0: Vous avez le titre ? Allez, envoyez un petit message au 5253-8484, 5253-8484, m'envoyez le titre de la chanson et votre prénom, et peut-être avant 18h, vous allez repartir avec vos deux entrées pour cette soirée, donc avec Gims, Chensia et Taek en concert. Ce sera ce samedi, donc 3 octobre à Tribeca, les amis. Bah ouais, comme quoi ça va être un grand moment, écoutez ça, l'extrait encore, pour rafraîchir votre mémoire.
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0: Quel est le titre ? Il chante avec Sting. Voilà l'indice. Cette chanson, donc, il chante avec Sting. C'est quoi le titre ? Vous avez la réponse. 5, 2, 5, 3, 8, 4, 8, 4. On vous attend.
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0: Merci de nous écouter en ce lundi après-midi, RMA, 17h. Le meilleur de la musique, ça continue. Voici la camise à maigre, la Rouanès. Renan Luce arrive également. Plein de belles chansons des années 80. C'est une variété qu'on a pour vous jusqu'à 18h.

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1: Bonjour et bienvenue dans Tech Talk. L'ère du pirate informatique isolé qui visait ses cibles une par une en prenant le temps d'en trouver les points faibles est révolue. Désormais, l'intelligence artificielle permet à n'importe qui de mener en quelques instants des attaques à grande échelle. Selon le directeur général de l'une des principales entreprises de cybersécurité mondiale, chaque acteur malveillant dispose désormais des capacités d'un État. Anthropic vient de publier un rapport de plus de 150 pages sur les détournements de son modèle Claude. Il illustre un véritable changement d'ère. Des groupes soupçonnés d'être soutenus par des États, des cybercriminels motivés par le gain financier, des individus aux motivations politiques ont tous été détectés en train d'exploiter ces outils. Ce qui a changé, c'est l'automatisation complète de la chaîne d'attaque. Auparavant, des groupes de pirates développaient des outils qu'ils utilisaient jusqu'à leur détection, puis en développaient de nouveaux. Ce processus prenait du temps et coûtait cher. Aujourd'hui, ils peuvent demander à l'intelligence artificielle de surveiller leurs outils et d'en créer de nouveaux dès qu'ils sont repérés. Les conséquences sont concrètes. Mozilla a corrigé 271 failles après avoir eu accès à un modèle avancé. La dernière mise à jour de Windows a corrigé près de 1000 failles. Face à une telle puissance, les défenses classiques ne suffisent plus. Les entreprises devront adopter des agents d'intelligence artificielle pour défendre leurs infrastructures. Et même les antivirus risquent de devenir obsolètes si les virus peuvent évoluer d'heure en heure. Nous sommes dans une situation où les outils d'attaque ont évolué bien plus rapidement que ceux de la défense. La course est lancée et pour l'instant, les attaquants ont une longueur d'avance. C'était Tech Talk sur RM1.
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3: Quel est le titre exact de cette chanson de Gims et Sting comme indice? Donc vous avez la réponse, 5-2-5-3-8-4-8-4. 5-2-5-3-8-4-8-4. Envoyez votre réponse pour repartir avec vos deux invitations pour la soirée de Gims ce samedi à Tribeca.

0: 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Indy Wayne à l'instant sur votre radio. 17h18, allez, la pause pub et l'histoire d'une chanson, ça arrive. Merci d'être là.
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0: Autour d'une chanson cet après-midi, vous le savez, chaque après-midi, je vous raconte l'histoire autour de vos tubes préférés. Et aujourd'hui, comme c'est l'anniversaire d'une chanteuse, la chanteuse Nolwenn, en fait aujourd'hui c'est 44 ans, je vous raconte l'histoire de l'un de ses titres les plus populaires, La Jument de Michao. Et bien sûr, contrairement à ce que l'on pourrait penser, cette chanson n'a pas été écrite par Nolwenn. C'est en réalité un chant traditionnel breton, donc dont les paroles et la mélodie ont longtemps d'ailleurs circulé dans la tradition orale, où dans les années 70, le groupe Trian va largement contribuer à populariser cette chanson. Leur version, enregistrée donc en 1976, va permettre à toute une génération de découvrir ce refrain devenu incontournable. 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
0: Ça, c'est la version originale, bien sûr. J'entends le loup, le renard et la bébête. Et bien sûr, pour en revenir à la chanson, en 2010, Nolwenn décide de revenir à cette musique qui a bercé son enfance. Elle l'enregistre pour son album Bretonne, un disque consacré aux chansons bretonnes et celtiques qui lui sont chères. Et ce qui est magnifique dans cette histoire, c'est que Nolwenn ne cherche pas à transformer cette vieille chanson en quelque chose de compliqué. Elle lui redonne tout simplement de la vie, de l'énergie et une nouvelle génération d'auditeurs. De Trian à Nolwenn Leroy, le loup, le renard et la belette ont décidément, non décidément pas fini de chanter. Joyeux anniversaire donc à Nolwenn qui fête aujourd'hui ses 44 ans.

0: La jument de Michao à l'instant Noël qui fête son anniversaire aujourd'hui à 17h24. Allez, dernière proposition, je vous donne une dernière chance, écoutez bien l'extrait qui arrive parce que j'ai deux invitations à vous offrir là cet après-midi pour la grosse soirée avec Gims, Shensia également, Taïk, que ce soit sur un concert ce samedi à Tribeca. Donc déjà les billets sont en vente, allez-y, donc tapez sur la page de Tribeca, vous aurez toutes les infos. Alors ce samedi de 19h à 1h du matin, Tribeca à Trianon en live, et on vous offre sur Arama la radio des cadeaux. On vous fait plaisir les auditeurs, surtout donc si vous voulez tenter votre chance, écoutez l'extrait, vous me donnez le titre exact de cette chanson. D'ailleurs, indice, il chante avec un certain Sting.
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0: Dernière chance pour vous. Tentez votre chance. Le gagnant sera connu dans quelques minutes, juste après l'horoscope et le titre collector. Voilà, il y a plein de belles choses sur votre radio et on a aussi calé pour vous un bon petit Green Day. Ça, ça arrive dans quelques minutes. Le temps pour nous d'accueillir Grand Corps Malade et Stiletto. Voici son tout dernier, s'appelle Le Prochain Rêve. Bienvenue.

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1: Allez, un petit coup d'œil sur votre horoscope, amis automobilistes, en ce lundi après-midi. Pour les béliers, un petit peu de patience, s'il vous plaît, sur les routes, surtout dans les ralentissements. Inutile de gagner quelques mètres pour perdre son calme. Les taureaux, vous êtes tranquilles aujourd'hui. Gardez cette sérénité au volant et laissez passer les plus pressés. Les gémeaux, attention aux distractions, les yeux sur la route, le téléphone peut attendre. Pour les cancers, doucement sur l'accélérateur, surtout en cette fin de journée, la prudence avant tout. Les lions, vous aimez avoir.

voir la voie libre, mais aujourd'hui quand même partager cette voie, partager la route généreusement. Et on continue avec les vierges, vous êtes prévoyants, alors gardez vos distances et anticipez les freinages. Pour les balances, pas de précipitation. Quelques minutes de plus sur la route valent mieux qu'un risque inutile. Les scorpions, ne vous laissez pas provoquer par un conducteur impatient, gardez votre sang-froid. Les sagittaires, la route n'est pas un circuit, on lève un peu le pied et on arrive tranquillement à la maison. Les capricornes, concentration maximale dans les dernières heures de cette journée, surtout dans les zones encombrées avec les bouchons. Les verseaux, prudence au changement de fil et aux intersections, regardez bien autour de vous avant de manœuvrer. Et enfin, les poissons, restez bien attentifs, même si vous pensiez être presque arrivé. Les derniers kilomètres comptent aussi. Et pour tout le monde en cette fête journée, gardons notre calme, respectons les distances et adaptons notre vitesse. La route se partage, alors prudence, patience. Et bonne rentrée chez vous les amis, 17h33, notre titre collector, vous le savez, chaque après-midi on revient sur un titre collector, et là ça va nous ramener à la grande époque de la soul avec un certain Ben E. King, on en a parlé tout à l'heure. Il est né le 28 septembre 1938, il nous a quitté le 30 avril 2015, il avait 76 ans, après avoir été la voix des Drifters, il a connu une immense carrière solo, notamment avec l'inoubliable Stand By Me qu'on connaît. Mais cet après-midi j'ai envie de partager avec vous un autre titre, un de ces grands classiques que je vous propose de retrouver, s'appelle Don't Play That Song, sorti en 1962, une magnifique chanson soul portée par cette voix chaude et immédiatement reconnaissable de Ben E. King, notre titre collector du jour.

Bunny King à l'instant, bien sûr, dans Play That Song. Alors oui, le titre collector aujourd'hui. Pour avoir une pensée pour ce chanteur qui nous a quitté le 30 avril 2015. Il est né en 28 septembre 1938. Allez, 17h38, on se rapproche là. Vous aurez vos invitations. Il y a pas mal de messages que j'ai reçus. Le téléphone va peut-être sonner chez vous. Un petit tirage au sort pour trouver notre gagnant de cet après-midi avec deux invitations pour aller voir le concert de Gims. Ce sera ce samedi au Tribeca. Allez, bonne chance.

0: Creep, bien sûr, Radiohead sur RMR ce lundi après-midi, 17h41. J'ai reçu des tonnes et des tonnes de messages. Bon, il y a eu plusieurs tirages parce qu'il y en a qui répondent pas du tout. Voilà. Donc, bon, c'est pas grave, hein, vous pouvez tenter votre chance parce que toute cette semaine, on va vous offrir des invitations, que ce soit dans la matinale avec Patrice et Sophie ou avec moi dans l'après-midi. Donc, pour repartir à ce grand, grand, grand moment, grand concert avec Gims, Chensia également, Taïk et Emmanuel est avec nous. Emmanuel, bon après-midi.
1: Ouais, bonjour.
0: Quelle manière, Emmanuel? Emmanuel peut prendre une gagne chaude. Emmanuel, gagne chaude. Emmanuel est entouré avec qui de travail là, Emmanuel ou quoi?
1: Non, avec mon collègue de travail là, oui.
0: Ah, mais ça, même mon petit collègue, amène-moi à toi.
1: Ouais, c'est bon, on a
0: ça. Ah, ça, même mon petit là. En tout cas, Emmanuel, bravo, bravo. Donc, deux invitations pour. Oui, est-ce que vous comptez en Gims? Ou non, mais vous, est-ce que vous comptez en santé, là, Gims, vous comptez, écoute-lui. Bien sûr. Emmanuel, par contre, Emmanuel, moi, tu poses une question. Oui. Obligé, donne-moi le titre de la chanson à l'antenne. D'accord, écoutez l'extrait. Allez, c'est quoi le titre? Titre, c'est quoi? Le titre de la chanson qui n'a vraiment pas en réponse. Reste, mais évidemment, voilà. C'est la bonne réponse, effectivement. Emmanuel, bravo! À la Lila, deux invitations pour vous, donc pour Alguetter, Gims, Chensia également, Taïk, billet valet 2000 roupies, ça n'a pas pour la

0: Si de ye sa?
1: Ouè.
0: Pal de bon de bon em. Voilà, merci beaucoup Emmanuel.
1: Merci beaucoup Em.
0: Bonne soirée.
1: Et bon, c'est déjà pour qu'on lit.
0: Non, nous vous téléphonons demain. Pas grave, nous vous téléphonons.

On va se rattraper demain, évidemment, ou toute cette semaine. Hein, donc, on vous offre vos entrées pour aller voir Gims. Donc, Chelsea également. Et Tank, attention, on ne dit plus Maître Gims, hein, on dit Gims. Hein, voilà. Ça, c'est son nom, Gims. En live à partir de 19h, retenez l'heure, de 19h jusqu'à 1h du matin. Ce sera du côté de Tribeca à Trianon, donc, pour aller voir ce grand concert. Donc, on vous offre chaque après-midi, chaque matin sur RMA vos invitations. Ben voilà, RMA qui suit les événements et qui partage avec vous, les auditeurs, ce grand moment de bonheur pour vous faire plaisir. 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Vous likez la page, vous allez MBC Now, vous likez, vous taguez deux amis. Et tentez votre chance aussi là-bas, hein, sur la page Facebook. Pourquoi pas, si vous n'avez pas la chance par WhatsApp. Vous pouvez toujours jouer par sur Facebook. Donc, vous avez encore deux entrées qu'on vous offre, évidemment, pour cette soirée Games. Voilà. Merci encore de nous écouter, les amis. On écoute le duo Vita Slimane et un petit coup d'œil également sur la programmation télé et radio.

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La richesse culturelle de Maurice est-elle vraiment au cœur de l'offre touristique? 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Donc avec Méling et également à 21h30 toujours sur MBC2, Mauricien, qu'on nous la santé, le thème c'est World Heart Day, les invités Dr Nilesh Morabia, cardiologue, une présentation de Nathalie Didier, puis sur MBC1 et un bon film, The Tragedy of Macbeth, un film en français sur MBC1 à 20h20. Concernant bien sûr la radio aussi, donc tout à l'heure je vous donne la suite du programme sur votre radio en ce lundi après-midi, lundi soir plutôt, juste après les infos. Vous allez pouvoir retrouver Prakash pour sa playlist jusqu'à 20h, mais juste avant les communiqués, donc avec Roselyne sur AMA et sur RMA, et puis jusqu'à 20h, donc je disais Prakash pour sa playlist avec de la bonne musique pour vous accompagner en soirée, et puis aussi vous allez retrouver quelques invités, les artistes locaux avec notre ami Stéphane pour ça nous la musique, et on va rester dans ce même registre avec toujours des artistes locaux, cette fois avec le avec Presley qui sera là donc pour une parade locale. Vous allez pouvoir écouter, voter pour le classement des chansons bien de chez nous. Ce sera donc de 20h à 23h avec Presley pour le hit parade local, puisqu'on est lundi. Voilà. Continuez à nous écouter, merci d'être là. Voici Spin Doctors pour la suite. Bonne route à vous, bonne rentrée.

Quelques rendez-vous télé d'abord, ce lundi soir sur MBC2, à suivre à 20h15. 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

Spin Doctors, Two Princes sur votre radio 10h54. Je vous retrouve demain pour la suite, évidemment, avec toujours de la bonne musique, 16h-18h chaque après-midi à Descalette avec vous. Pour vous accompagner sur la route, ou encore au boulot, ou encore à la maison, ou à la sortie de bureau aussi, un petit peu partout. Pour vos cadeaux également, on a plein de cadeaux à vous offrir encore demain. Restez bien avec nous et surtout continuez à nous écouter pour plein de belles choses. Je vous laisse avec Julien Doré et Estelle, arrive les infos. Bonne soirée.

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0: peut-être pas. 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
2: Bienvenue, il est 18h. Bonsoir à tous, le grand journal présenté par Pranav Bihari. Pranav, bonsoir.
3: Bonsoir Pakash, bonsoir à tous.
2: À la une, Pranav, une énième victime sur nos routes.
3: Dans un accident spectaculaire entre un autobus et un camion, l'impact a également fait plusieurs blessés. Tout s'est passé dans une fraction de seconde, vous l'entendrez. Dans ce journal aussi, une vague d'absence à la CNT. Le syndicat des employés déplore des conditions de travail insoutenables. La direction agit en urgence. Les recherches pour le ressortissant indien disparu hier en mer se poursuivent et puis la police arrête 5 personnes en Angleterre pour suspicion de terrorisme sur la base militaire de Fairfoot.
2: À peine la semaine commencée et déjà un accident de la route signalé.
3: Un mort et une vingtaine de blessés, c'est le bilan de la collision entre un camion et un autobus de la CNT tôt ce matin. L'aventure dans l'Est. Les images des deux véhicules renversés sur le bord de la route principale font le tour des réseaux sociaux. Le chauffeur du poids lourd, un homme de 70 ans, n'a pas survécu. Toutes les victimes ont été transportées à l'hôpital Sage, où deux passagers, encore sous le choc, se sont confiés à Koyel Sittol.
4: Le matin, je suis à court. Qui n'arrive exactement ?
5: C'est une machine qui me flash à moi. Il a la peine, je rentre aux toilettes. Il s'est encapé, il se fait bien un trifou, on dirait. Il est arrivé comme cela.
4: Maintenant, comment on peut sentir ? Qui docteur indien ?
5: Docteur indien, juste pour les yeux cassés ici, comme les épaules, côté droit.
6: On va dire, mon premier, si vous allez ici, mon pays, après, au fait, mon nez est symbolisé. Après un petit moment, j'ai l'impact. Mais là, on a connu une dévirée. C'est symbolique. Je ne sais pas le travail le matin.
3: La plupart d'entre eux ont pu rentrer chez eux après avoir reçu des soins. Se blesser plus sérieusement sont admis, mais toutes les victimes bénéficieront, s'il le faut, d'un suivi médical ou psychologique, selon le docteur Tarachan Sinot, chef de service de l'hôpital.
7: Nous avons à peu près 21 personnes qui viennent atteindre l'hôpital aujourd'hui, et nous avons 6 parmi là-dedans qui sont admises. Parmi là-dedans, nous avons un chauffeur, nous avons un contrôleur, nous avons une personne qui a une fracture à 3 côtes, et nous avons une madame qui a une blessure de la tête. Et nous aussi, nous avons 3 élèves qui sont involés dans cet accident-là. Il y a un élève 16 ans, il y a l'école secondaire. Et nous avons 2 élèves tertiaires qui sont à l'examen aujourd'hui. Parmi les élèves-là, il y en a un qui est en lacération. Il est à l'hôpital Bruno Chong, le docteur Max Fachal, qui est pour découvrir là-bas.
4: Et carteuse, il est à la maison, ça veut dire qu'il y a un autre suivi après.
7: Oui, oui. Parmi les personnes qui proposent un support psychologique, même qui, pour la séquelle, qui pouvait venir éventuellement, pas nécessairement à cette heure-là. Donc, c'est ma personne qui, même qui, s'ils ont fini de la case, s'ils amènent le même problème, ils ont besoin de retourner, nous pour tout de suite.

0: de ce support-là, parce que c'est aussi important.
1: Deux étudiants n'ont pas pu se présenter à leur examen. Vous venez de l'entendre, le ministère de l'Enseignement supérieur demande aux parents de contacter l'université pour trouver un arrangement. La compagnie nationale de transport, décidément en crise, ce lundi, vient s'ajouter à cet accident un véritable mouvement d'absence. Environ 120 employés, chauffeurs et receveurs qui ne se sont pas présentés au travail ce matin, perturbant plusieurs lignes d'autobus à travers le pays. La grogne est liée à un nouveau plan de travail qui, selon le syndicat Plateforme Travail et Transport CNT, entraînerait une baisse des revenus des employés ainsi que des heures de travail plus longues à Shibachu.
2: La matinée a été particulièrement compliquée à la CNT. Plusieurs autobus n'ont pas quitté le dépôt de Rémy-Ollier à Vakwa, affectant notamment les lignes Port-Louis-Vakwa et Saint-Pierre-Vakwa. En toile de fond, la contestation d'un nouveau système de roster. Selon la plateforme Travailler Transport CNT, il entraîne une baisse de rémunération et davantage d'heures de travail. Le docteur Arvind Sunaran, directeur général de la CNT, conteste toutefois ces affirmations.
3: Depuis un peu de temps, CNT est en difficulté financière parce qu'il y a un surcoût dans les opérations. Maintenant, nous avons un outil et dans le monde, on dit que la compagnie qui passe à VAI pourrait être presque à l'arrière. Donc, le premier dépôt qui nous servit à VAI pour optimiser, pour réduire sa inefficience. L'inefficience, elle n'est pas faite, disons, unilatéralement. Un certain groupe de travailleurs, par exemple, gagne overtime en excès, gagne un reste en excès, mais ben relief pas gagne rien. De la paye très peu. Donc le AI, c'est un outil démocratique dans ce cas-là, qui permet un équilibre entre les employés et les gens qui font le relief.
2: L'objectif est en effet d'assurer une répartition équitable du travail, soit entre 40 et 45 heures par semaine, explique le Regional Manager Govind Ramdin.
4: Alors, comment AI invite ici? C'est pas une complainte qui nous recevons, mais un travailleur qui ne peut pas gagner assez de temps pour travailler, surtout un relief qui ne peut travailler que 4 heures de temps. Mais là, Malène fait une request pour vous aussi, si vous êtes capable de gagner minimum 8 heures de temps pour votre travail. Rostelin préparé d'une façon pour la transparence, pour une équitabilité et pour vous être capable de gagner votre overtime aussi ensemble.
2: Le représentant des travailleurs, Sam Gérard, conteste ce nouveau système. Il pointe des risques pour la santé des employés et la sécurité des passagers, mais aussi une baisse de rémunération qui entraîne un manque à gagner pour les travailleurs.
5: Je vais faire un appel au honorable Ousmane Mohamed, que nous attirons sur l'attention, que nous finissons servir un lettre le 7 septembre. Nous ne sommes pas capables d'écouter un cil sur la cloche. Quand nous cause sécurité routière, l'objet primordial.
2: Un comité de crise se réunira en fin d'après-midi à la CNT à Bonne-Terre-Vakwa afin de trouver des solutions et permettre un retour à la normale dès demain matin. La compagnie confirme également que des chauffeurs et des receveurs seront recrutés dans les prochains jours à l'issue d'un processus d'entretien qui avait pris fin en juillet.
1: À Shibachu, la police est mobilisée depuis ce matin pour tenter de retrouver Dharmendar Bisht, un ressortissant indien de 29 ans porté disparu depuis hier. Cet homme qui travaille comme serveur dans un restaurant est tombé en mer après avoir été emporté par une grosse vague alors qu'il prenait des photos. L'inspecteur Erwin Lutschmanen, Area Commander du garde-côte du Sud, au micro de Levina Sophie.
6: Nous designons un bateau qui est actuellement côte pour naturel et aussi nous demandons l'appui hélicoptère pour engager une recherche plus profonde. Et les heures qui viennent, nos pensées, peut-être nous prenons une situation un peu plus éclairée. Mais nous pouvons continuer la recherche, nous pouvons continuer à faire le maximum pour trouver la personne portée disparue.
1: À l'Assemblée générale du Mauritius Sugar Syndicate, ce matin, le ministre de l'Agro-Industrie, Arvind Boulel, appelle à davantage de coopération dans la filière canière pour réduire les coûts de production. Le ministre veut réunir petits et moyens planteurs, secteur corporate et recherche, notamment autour du regroupement des producteurs et de la remise en culture de terres abandonnées. Un enjeu alors que le prix ex-syndicat de la récolte 2025 est descendu à un peu plus de 24 000 roupies la tonne contre plus de 27 000 roupies pour la récolte précédente. La dernière estimation de la production 2026 reste-t-elle à 225 000 tonnes.
7: Maintenant, nous pouvons faire face à un défi. Accès au marché, pas de problème, mais le prix, là, nous pouvons choisir qui nous abaisse le coût de production. Travaillons ensemble la main dans la main. Recherche nouvelles variétés. Parce qu'avec sa crise de l'énergie, capable de nous bien aussi. Parce que nous pouvons rentrer dans ce qu'on appelle production de l'électricité à partir de biomasse. Local biomasse.
1: Autre annonce à retenir, la rémunération de la bagasse qui pourrait être revue à la hausse. Le tarif de référence est fixé à 3,50 roupies par kilowattheure depuis la mise en œuvre du cadre national sur la biomasse. Cette question intervient alors que le gouvernement

0: Le gouvernement vise désormais 275 gigawattheures d'électricité issue de la biomasse locale pour le réseau d'ici 2028.
1: J'étais la raison quand je dis, pas qu'à continuer avec 3 ou plus 50 par kilowattheure. Bizarre réussir ça, parce que si vous réussissez, vous n'avez plus beaucoup de production, peine à point pour de biomasse, des vidéos, avec toutes ces conséquences.
0: Parlons à présent des médicaments génériques moins coûteux, substitués aux médicaments de marque par les pharmaciens. Ils sont souvent l'objet de controverses quant à leur efficacité ou leur effet secondaire, mais les patients peuvent bel et bien poursuivre leur traitement avec, surtout en cas de pénurie ou de pandémie. C'est ce qu'a affirmé au micro de RM1 ce matin Nitin Buscut, le président du Pharmacy Council. Les pharmaciens suivent, en ce qui concerne la substitution des médicaments, un code de conduite, selon lui. Elle répond aux questions de Rajmila Sitamoni.
2: D'après le code de pratique, ceci n'est pas nécessaire faire le médecin connaît. Mais ce qu'il nous fait, c'est pas courtoisie, pas respect, pas politesse, qui normalement, si nous peine nos affaires aussi, ou nous connaît le patient, pas pour qu'il permette lui, nous faire patient là connaît qu'il voilà, il a tel médicament, ou soit tel médicament pas pu gagner, nous a tel équivalent, donc nous pas pu sans non, nous faire le patient connaît, nous informe le médecin, et là nous fait le franchement.
0: Autre règle, un pharmacien ne peut pas vendre un médicament au-dessus du prix affiché. Il ne peut pas non plus pratiquer des prix qui créent une concurrence déloyale. Mais alors, pourquoi certains médicaments sont-ils si chers? Nitin Buscut évoque la hausse du dollar et de l'euro face à la roupie, ainsi que le coût du fret.
2: Mais fret, c'est que mon camarade importateur, ça veut dire, moi, pas déjà dit de côté pharmacien, mais mon camarade importateur, dis-moi, à l'époque, il y a une fois, il y a un container qui est 700, 800, 900 dollars, mais après Covid, il commence à venir 2000 dollars, actuellement, les 12 000 dollars en container. Donc, quand mon importateur, là, quand je peux basculer ça, je peux basculer l'eau, le médicament, c'est pas au rapport à ça qui nous est dans mon affaire qui peut venir cher.
0: En Angleterre, 5 hommes ont été arrêtés hier matin près de la base aérienne de Fairford pour des faits présumés de terrorisme. C'est ce que rapporte la BBC cet après-midi. Selon la police, ce sont des Britanniques d'une vingtaine d'années qui vivent à Londres. La base est utilisée par l'armée américaine, notamment dans ses frappes contre l'Iran. Donald Trump, le président des États-Unis, affirme que son pays surveillait ses hommes depuis longtemps. Wes Streeting, le ministre britannique de la Défense, refuse quant à lui de spéculer sur un éventuel lien avec le pays perse. RM1, 18h10, merci de nous écouter pour vous informer.
3: Le journal vous a été présenté par Pranav Bihari. Gardez l'écoute dans quelques instants. Les communiqués diffusés à la fois sur AM1 et RM1. Nous retrouvons tout de suite Roselyne.
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Merci Prakash et bonsoir à tous. On débute avec les avis d'obsèques. On nous prie d'annoncer le décès de Monsieur Mario Stefano Antoine. Décès de Mario Stefano Antoine, plus connu sous le nom de Gabi, âgé de 27 ans. Le convoi mortuaire sortira du domicile de son père, Monsieur Mario Patrick Antoine, au numéro 35 à la rue Rémy-Ollier, à Grande-Rivière-Nord-Ouest, à Port-Louis, demain mardi 29 septembre à 10h, pour se rendre à la chapelle Bienheureux Père Laval à Borstal et de là au cimetière de Saint-Georges à Petite-Rivière. Le décès de Madame Marie-Nathalie Lochou. Madame Marie-Nathalie Lochou, née Dominique, plus connue sous le nom de Nathalie, habitante à la cité Atlée à Forestside, Curpipe, âgée de 61 ans. Le convoi mortuaire sortira du centre funéraire des Liensons à Beaubassin demain mardi à midi pour se rendre au cimetière de Bigara. Décès de Madame Maryse Rosemonde Camoin. Décès de Madame Maryse Rosemonde Camoin, née Antoine, plus connue sous le nom de Marraine, habitante à School Lane à Midlands, âgée de 61 ans. Le convoi mortuaire sortira du centre funéraire des Liensons à la route royale à Beaubassin demain mardi 29 septembre à 14h pour se rendre à l'église Sainte-Thérèse à Curpipe et de là au cimetière de Saint-Jean. Et on nous prie d'annoncer le décès de Monsieur Jean Hervin Xavier Béguet. Monsieur Jean Hervin Xavier Béguet, âgé de 27 ans. Le convoi mortuaire

sortira de sa résidence à la rue Limon, morcellement filature, abbé du Tombeau, ce vendredi 2 octobre à 11h, pour se rendre à l'église Saint-Malo, abbé du Tombeau, et de là à l'incinérateur de cipaille brûlée à Vallée des Prêtres. Aux familles endeuillées, la MBC présente ses sincères condoléances.

0: Et on termine avec le temps qu'il fera chez nous à Maurice, à Rodrigue et à Galega. Alors à Maurice, des nuages venant de l'est influenceront le temps local par moment. Et après quelques averses à l'est et sur les hauteurs, dans la soirée, il fera beau durant la nuit. Des périodes nuageuses avec des averses sont quand même attendues demain matin ainsi que dans l'après-midi, surtout à l'est et sur le plateau central. Quant au vent, il sera léger et variable, soufflant du secteur est à environ 15 km par heure demain au cours de la journée. Et la mer sera forte au-delà des récifs avec des houles du sud-ouest de l'ordre de 2,50 m. Les sorties en haute mer sont déconseillées. La température minimale sera entre 15 et 17 degrés sur les hauteurs et entre 19 et 21 degrés ailleurs. Et la température maximale sera entre 22 et 24 degrés sur le plateau central et entre 26 et 29 degrés sur les régions côtières. Le soleil s'est couché depuis 18h07 à Maurice pour se lever demain matin vers 5h53. Toujours pour Maurice, bulletin PC, l'étang l'eau la mer pour prochaine 24 et l'étang pour bon à soir, pour une pelle pli grammatin dans l'après-midi, si à tout dans secteur l'Est. Divan pour les aigues variables et pour souffler depuis secteur l'Est environ 15 km par et 10 mètres pendant la journée. Dans Lagon, la mer praticable. En déo brisant, la mer pas praticable. Et Naban Laoul, depuis sud-ouest des lots, des 2,50 m en déo brisant. Pas de sortie en déo brisant déconseillé. Marée pour haute 10 mai vers 1h53 avec 13h46 et basse vers 19h40 et que 10 mai vers 7h54. Pour Rodrigue, quelques nuages venant du secteur est traversent l'île, donc ce qui fait que le temps sera mi-couvert à parfois nuageux durant la soirée avec des averses occasionnelles. Et puis par la suite, il fera beau. Demain, le temps restera beau. Le vent soufflera du secteur est de 20 à 30 km par heure avec des rafales de l'ordre de 60 km par heure. Et la mer sera forte au-delà des récifs avec des houles du sud-ouest de l'ordre de 3 mètres. Les sorties en haute mer à Rodrigue sont déconseillées. La température minimale sera entre 19 et 22 degrés et la température maximale sera légèrement supérieure à la moyenne et sera entre 24 et 27 degrés. La pluviométrie durant les dernières 24 heures était de 0,3 mm à pleine corail. La marée sera haute à Rodrigue demain vers 1h49 du matin et 14h de l'après-midi et puis basse ce soir vers 19h42 et demain vers 7h50. Le soleil s'est couché depuis 17h44 et se lèvera demain matin à Rodrigue vers 5h30. Et on termine avec le temps qu'il fera à Galega. Des nuages venant de l'est-sud-est influencent le temps local. Et durant la nuit ainsi que demain matin, il y aura des périodes nuageuses avec des averses passagères. Le ciel s'éclaircira dans l'après-midi de demain. Le vent soufflera de l'est-sud-est de 25 à 35 km par heure avec des rafales sous les averses. Et la mer sera forte avec des houles du secteur sud de l'ordre de 2,50 m. Les sorties en mer sont déconseillées. La température minimale sera d'environ 24 degrés et la température maximale sera supérieure à la moyenne et sera d'environ 32 degrés. Et puis la marée sera haute demain vers 3h23 et 16h04, basse vers 22h13 ce soir et demain matin vers 9h12. Le soleil s'est couché depuis 18h09 et se lèvera demain matin vers 5h59. Voilà chers auditeurs, c'est la fin des communiqués. Je vous souhaite une excellente soirée sur AM1 et RM1.
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0: Bonsoir à tous, il est 18h18.
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0: Et oui, il est 18h19, bonsoir encore une fois à tous et tout le temps, les auditeurs et les auditrices. Je suis contente de vous retrouver en ce lundi, dernier lundi du mois de septembre, on est le 28 septembre. Je suis contente d'être là. Comment allez-vous? Avez-vous passé un très bon week-end? En tout cas, je l'espère. Alors, de bons moments à passer ensemble, bien sûr, en musique. Et puis à noter, donc comme on est aujourd'hui lundi et comme chaque lundi, ce sera l'émission Bien-être de la famille à 19h, comme chaque lundi. Alors donc on y va, on débute avec vos chansons préférées, votre émission, vous choisissez les chansons. Et comment ça se passe? Ben tout simplement, je téléphone l'eau 52 51 72 69 et de dire moi qui sentez, je t'envie, tendez. Donne-moi titre, donne-moi le nom du chanteur et puis moi je fais le nécessaire. Alors on y va donc pour en attendant vos appels sur le 52 51 72 69. On écoute. Joe Dassin, à toi. À vous, je vous attends. Je vous entends et je vous attends. À vous de m'appeler.
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1: La chanson de Joe Dassin pour débuter l'émission. Vos chansons préférées. Je commence à avoir les appels, ça fait trop plaisir. Merci d'appeler, merci d'écouter. 52 51 72 69, choisis à votre santé. Ce qu'elle a choisi, Arlette de Chebel. Elle a choisi John Chevalier quand on est en amour.

Jonathan Andy, choisi par Marie-Josée de 4 bandes, 18h30. Eh ben, je sais pas, on est un peu timide aujourd'hui. J'attends vos appels, moi, sur le 52, 51, 62, 69. C'est parti, hein, c'est vos chansons préférées. Si on est lundi, tout le monde peut appeler. Alors là, c'est Adriano de Albion qui a choisi Whitney Houston. When you believe. C'est une très belle chanson. Surtout si on comprend qu'il peut dire. Une parole, très belle parole.

Qu'est-ce qu'elle est belle cette chanson. Et ce qu'elle dit cette chanson, c'est quand on y croit, ben, il peut avoir des miracles. Whitney Houston, Mariah Carey, When You Believe, choisi par Adriano de Albion. Alors les appels, ben, je ne sais pas ce qui se passe aujourd'hui, on est 18h35 et j'ai pas d'appel. Donc pour ceux qui m'écoutent, si vous voulez écouter une chanson, ben, appelez-moi sur le 52 51 72 69. Lise May de Malherbe a choisi Michel Thorand, mène-moi danser ce soir. Moi je reste avec vous, j'irai pas danser.

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Emmène-moi danser ce soir. Ça, c'est Michel Thor choisi par Lise. Mais de malherbe, je peux encore prendre 3-4 appels. Donc 52, 51, 72, 69. Les appels commencent à tomber. Après toi, avec Eléandros choisi par Ibrahim de Port-Louis.

Alors ça, c'est Cyril de Quatrebonne hein, qui ne choisit. Ils vont m'accaber, The Zelito. Je peux prendre un dernier appel sur le 52-51-72-69. Elle a choisi une très belle chanson de Seal, Love's Divine, et ça c'est Mireille de Caroline.

De Seal, quelle belle chanson, ça a été choisi par Mireille de Caroline. Alors je peux en prendre encore un dernier appel sur le 52 51 72 69. Elle a choisi Marie-Noëlle Devaquois, cette belle chanson de Michel Thor qui s'intitule Mon père.

La belle chanson de Michel Thor, mon père, choisie par Marie-Noël de Vaco. Alors, je peux prendre un dernier appel, hein, si vous voulez. Vous m'appelez sur le 52 59 72 69. Marianne de Sainte-Croix choisit Franck Michael. Toutes les femmes sont belles, qu'il dit. Toutes les femmes.

Les femmes sont belles. Franck Michael, choisi par Marianne de Sainte-Croix. Et on termine avec le choix de Guy de Cœur-Pipe qui a choisi Dionne. Coq Santé. Allez, en tout cas, un grand merci à tous pour vos chansons, les choix de chansons que vous avez fait aujourd'hui. Merci et on recommencera tout demain. Après les communiqués de 18h.

0: Coq Santé de Dion, joli petit morceau là pour donner un peu d'ambiance. C'est parti, en tout cas merci, hein. Merci encore une fois à tous ceux qui ont téléphoné, qui ont choisi de belles chansons. Chers auditeurs, on recommencera tout demain comme je vous l'ai dit tout à l'heure après les communiqués de 18h.
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0: Encore une fois, bonsoir à tous et surtout à ceux qui viennent tout juste de se brancher, il est 19h.
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0: Et comme chaque lundi à 19h, on y va pour l'émission Bien-être de la famille, une émission qui est bien intéressante, qui donne plein de conseils à la famille, toutes les circonstances familiales. Donc restez bien à l'écoute. C'est parti, chers auditeurs. Je vous souhaite une bonne écoute. On se retrouve juste après pour la deuxième tranche musicale.
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1: Bonsoir chers auditeurs, très heureuse d'être avec vous aujourd'hui. Priscilla au micro, responsable du département couple et famille. Et ce soir, nous avons la joie d'accueillir le docteur Tavisha Ganesh, qui est la coordinatrice de la santé sexuelle et reproductive au ministère de la Santé. Bonsoir docteur.
2: Bonsoir Priscilla, bonsoir les auditeurs.
1: Alors docteur, aujourd'hui nous proposons un sujet très important qui concerne les couples, surtout les mamans, le papa et la famille en général. Alors, nous proposons l'allaitement maternel. Docteur, dis-moi un petit peu plus en détail par rapport à l'allaitement. Pourquoi on nous recommande le lait maternel aux mamans? Quel est le bienfait pour la maman et le bébé?
2: Alors, Priscilla, ce qui est important de comprendre, c'est le lait maternel, c'est un aliment qui est naturellement adapté aux besoins du bébé. OK? Et là, qui fait nous dire qu'il est adapté naturellement? Parce qu'il y contient beaucoup de nutriments qui sont nécessaires à la croissance du bébé, mais aussi il contient un anticorps qui est important pour quand même protéger le bébé contre l'infection. Et là, quand nous causons l'allaitement maternel, comme on dit, il y en a beaucoup de bienfaits. Et il n'y en a que des bienfaits d'ailleurs. Et il y en a des bienfaits pour la maman, pour le bébé, mais aussi ne pas bien oublier que l'allaitement maternel a un bienfait pour la société aussi. Alors, quand même, l'ivin extrêmement important qui nous rappelle que l'allaitement maternel est primordial, hein, comment on dit, pour la croissance, le développement du bébé, mais aussi pour assurer que le bébé grandit sainement, en bonne santé. Parce que finalement, tout le monde maman qui se t'envie, tout le monde maman, tout le monde papa, tout le monde famille qui se t'envie, qui se donne des enfants qui sont en bonne santé. En fait, c'est le souhait de tout un chacun d'ailleurs. Et là, quand il concerne la maman et l'allaitement maternel, il est extrêmement important pour la récupération de la maman. Mais aussi, dans le long terme, il est important pour protéger la santé de la maman. Et quand nous causons des recommandations de l'allaitement maternel, il est bon faire ressortir qu'il est quand même l'OMS, l'Organisation mondiale de la santé, il recommande qu'il y ait une maman.

0: maman allait de ce bébé exclusivement pendant 6 premiers mois. Et bien sûr, après, les cas continuent à aller de bébé jusqu'à 2 ans, même voire plus qu'il y a 2 ans, tout dépend de la situation de maman et bien sûr, de la circonstance.
1: Alors, Monta, nous dire exclusivement, au capable, explique-nous en détail, c'est quoi exclusivement?
0: Alors, quand nous causons l'allaitement exclusif, ça veut dire de signifier qu'il y a un bébé pendant 6 premiers mois sur la vie, il recevra seulement le lait maternel, juste dit les mamans pendant 6 premiers mois sur la vie. Alors, quand nous disons juste dit les mamans, ça veut dire pas de lit de l'eau, pas de lit, c'est pas une tisane, pas de lit jus, pas de lit miel, alors, ni d'autres aliments. OK, alors ne pas donner bébé, ça va nous faire là. Par contre, s'il arrive bébé il malade, il nous a consulté et là le médecin prescrit à lui un médicament, ça il va prendre. Alors tout ce qui bébé pour prendre apporte le lait maternel, c'est seulement sur prescription médicale. Alors ça c'est l'allaitement exclusif. Alors même s'il arrive un jour, fait comment dire, en décembre, peut faire extrêmement chaud. Il ne faut pas nous penser qu'il okay, nous faisait d'un bébé un petit kit de l'eau en plus. Non, il n'est pas comme ça. Au fait, le lait maternel, la composition du lait maternel, il fait qu'il est adapté à tout le besoin du bébé. Si une période chaude, alors il contenait beaucoup de l'eau. Et s'il arrivait, le bébé peut faire une croissance, peut faire un growth spot, comme on dit, c'est-à-dire qu'il peut grandir vite. Le lait maternel donne plus de calories. Alors le lait maternel est adapté à la façon qui bébé peut grandir et adapté à toute ma situation qui bébé fait face. Au fait, c'est ça la beauté de la nature, c'est ça la beauté du corps humain. Maman là sur les corps, il finit connaît quand un bébé qui a besoin yena. Et par rapport à ça, ça dit les maman là, il est adapté pour sa bébé là. Et il pareil pour sa bébé prématuré là. Par exemple, une maman elle a accouché prématurément, ça veut dire bon, mettons elle a accouché l'autre 32 semaines. Alors sur les corps connaît qui sa bébé là a accouché l'autre 32 semaines, quand il peut produire du lait. Il peut produire un lait qui est adapté pour un bébé de 32 semaines. Alors, c'est pour ça qu'une maman n'est pas nécessaire de donner un bébé de 0 à 6 mois. Les autres affaires apportent le lait maternel. Alors, c'est ça l'allaitement exclusif.
1: Alors, docteur, souvent, Motan cause le pot à pot. Alors, au cas, explique-nous un petit peu le bienfait du pot à pot, justement, après la naissance.
0: Alors, c'est quoi le pot à pot? C'est quand un bébé fait naître, nous prend l'île, nous met l'île au ventre de maman. Alors, ça contact entre maman et bébé là, c'est le pot à pot. Qui fait l'événement important qu'il nous pratique le pot à pot? Parce que quand même, il y a une recommandation de l'OMS qui dit que nous devons finir de mettre bébé au sein pendant la première heure de sa vie. Alors, et non, ça nous dira golden hour. Et là, il est fini important que bébé fini commence à prendre le tété parce qu'il nous envie que quand un bébé l'inné, l'initie à l'allaitement maternel plus vite possible. Et une bonne initiation, ça veut dire que c'est plus de chances que maman réussit à allaiter ce bébé éventuellement. Alors, c'est pour ça l'initiation à l'allaitement maternel est extrêmement importante dans la première heure. Et là, le pot à pot, il peut faire qu'il peut favoriser sa initiation à l'allaitement maternel. Alors, c'est quoi le pot à pot? Comment il passe? Et la plupart du temps, c'est pour ma maman qui accouche normal pour bénéficier du contact pot à pot. Alors, comment on peut accoucher? Alors, bébé par voie basse, c'est-à-dire il accouche naturellement. Bébé sorti, quand bébé sorti, tout de suite, nous prenons l'île, nous mettons l'île au ventre maman. Et bien sûr, nous poursuivons, nous pouvons recouvrir avec une serviette, nous poursuivons bébé. Et là, nous pouvons laisser le ventre maman. En même temps, ma sage-femme pour occuper maman, c'est pas besoin de couper cordon, pour si besoin de couper d'épisiotomie, etc. C'est une procédure là pour faire entre temps. Alors, nous mettons bébé sur le ventre maman. Quand nous faisons ça, ce geste, mettre bébé sur le ventre maman, alors qu'arrivé, c'est un bébé qui sentit en sécurité. Parce qu'il rappelle bien, quand un bébé est dans le ventre maman, les sentinelles en sécurité. Le processus de l'accouchement, un bébé faisait passeport passage et vaginal, là, là, les sorties, c'est un stress énorme pour sa bébé là. Et là, nous pouvons mettre dans l'environnement externe, il est encore plus stressé. Sur respiration irrégulière, ce battement là, qui est extra rapide. Et là, bébé faisait apprendre, adapter à ça l'environnement externe. Alors, quand nous pouvons mettre bébé sur le ventre maman, là, nous pouvons faire de sorte qu'il nous peut donner les temps pour sa respiration régularisée, ce battement léger régularisé, mais en même temps, nous peut permettre de régulariser sa température aussi. Et qui fait maman, qui fait vente maman, parce qu'il y reconnaît ce maman. L'iton battement qui est sur maman, il reconnaît ce maman, l'odeur de ce maman, il finit reconnaître tout ça. Alors, nous mettons bébé sur le ventre de maman, nous donnons bébé sur l'étang, et dans 9 étapes, quand nous causons le contact peau à peau, il y a 9 étapes qui bébé passe. Alors, il passe par ça 9 étapes-là pour finalement y arriver, il rampe, il vient côté le sein de la maman et il prend le sein par lui-même. Alors, moi, je me disais, encore une fois, m'aurait dit, c'est la beauté de la nature qui fait que bébé gagne ce man repère pour qu'il ait qu'à faire le contact peau à peau. Et d'ailleurs, quand il peut faire le contact peau à peau, Priscilla, et c'est un moyen pour rassurer sa maman-là. Si. Imaginez-nous, longtemps qu'il soit arrivé dans le ban, l'hôpital, bébé finit né, nous prend lit, nous allons la somme à côté, elle est là pour prendre ma mesure, faire ce piqué à pas Billy. Maman, tu as le temps là, il n'est pas trop bébé. Mais par contre, avec le contact peau à peau, il est temps bébé pour avec maman. Devant maman, nous poursuivons bébé, nous prenons ce ban de mesure, nous faisons piqué. Mais c'est une maman qui peut trop ce bébé devant lui, c'est une maman qui est rassurée. Quand une maman rassurée, un bébé qui tout est régularisé, nous connaît, c'est lui merveilleux. Et là, nous sommes qui sa lien affectif-là pour développer comme il se doit. Alors, c'est ça le peau à peau, l'importance du peau à peau.
1: On dit ça aussi, dans nos causes, là, par rapport au peau à peau, on dit qu'il y a un lien entre maman, avec baba, tout ça, qui continue, qui est déjà dans le ventre, mais qui continue après avec le contact peau à peau. On dit ça, dans nos causes, là.
0: Définitivement. Et au fait, si nous guettons bien le contact peau à peau, c'est juste un suivi de ce qui bébé inexpériencé dans le ventre maman.
1: Exactement.
0: Et d'ailleurs, quand bébé peut faire le peau à peau, lié avec maman pendant une heure de temps, l'initié à l'allaitement maternel, là, ce qui est arrivé, il y a le lien affectif qui est développé. Ce lien affectif-là, il est important dans la relation maman-enfant. Au fait, c'est ça même la base, c'est même la fondation de la vie de ces enfants-là. Un enfant qui sent qu'il est en sécurité, je tout connais ça, ne pas nécessaire d'y aller. Quand un enfant sent qu'il est en sécurité, c'est un enfant qui est bien. C'est un enfant qui est bien épanoui, c'est un enfant qui sent qu'il est bien. Et là, nous connaissons des enfants qui sont en sécurité, je n'ai pas de problème cognitif, je n'ai pas de problème de comportement. Et c'est un enfant qui sent qu'il est bien. Alors, ce lien affectif-là, il est extrêmement important, qui fait un, comment nous dire, pour bébé, il sent qu'il est en sécurité, mais aussi pour la maman. La maman, quand elle peut faire le contact peau à peau, elle peut sentir la responsabilité envers ses enfants. Et une maman qui est responsable envers ses enfants, c'est une maman qui peut faire tout pour le bien-être de ses enfants. Et là aussi, par rapport à l'allaitement maternel, elle peut initier à l'allaitement maternel. Et comme je me suis fini de dire auparavant, et une maman qui réussit à initier à l'allaitement maternel avec succès. Mais là, nous sommes en sens qu'il y maintenir l'allaitement maternel apprécié, Lila.
1: Alors, ce qui me comprend, d'un coup, il dit qu'il y a un bébé, enfin, dès qu'il vient au monde, tout de suite, nous besoin, la maman a besoin d'aller de ce bébé tout de suite et on cause aussi le contact peau à peau, ce bienfait. Mais on connaît dans le passé, et nous dit qu'il, comment dire, quand nous donne bébé boire, longtemps, nous dit, ben, parents, dit nous, besoin capable, donne le sein, oui, tout de suite, mais tirer, zéter, pas donner ça, dit le sale, etc. Là. Tout le temps, il y a encore une sa perception de dit le sale, là, qu'on appelle le colostrum aussi, et où, ou capable de nous vraiment un guide, quand on dit à nous qu'il y a besoin d'aller de bébé tout de suite. Alors, qui est capable de dire à nous l'eau, sa colostrum, qui tout le temps, nous, tu peux dire, dit le sale?
0: Alors, le colostrum, il n'est pas un dit le sale, ok? C'est le premier lait qui maman produit. Alors, effectivement, il n'est pas comment te dire, il n'est pas blanc quand nous guettons, il n'est pas comment te dire. Il y en a l'aspect jaunâtre là. OK? Et la cause, il y en a l'aspect jaunâtre là, nous dire que c'est un liquide lourd, en eau. Alors, il est extrêmement précieux. Il est extrêmement précieux. Et le colostrum, il est produit en petite quantité. Disons, dans premier 3 jours, maman peut produire, lui, mais il peut gagner en petite quantité. Alors, qui fait petite quantité? Parce que l'estomac du bébé, il est petit. Il y a une cerise quand il est né. Il est petit. Il n'y a pas besoin de beaucoup. Il y a 5 ml, 7 ml chaque tété. Alors, c'est pour ça que le colostrum est produit en petite quantité. Alors, sa première idée-là, il est extrêmement important. Il est très concentré. Il est, comment me dire, il est adapté à l'estomac du bébé. Alors, qui fait important, qui fait nous dire qu'il est très précieux, c'est un liquide lourd parce qu'il contient beaucoup d'éléments protecteurs pour le bébé. Et là, notamment, des anticorps. Quand un bébé naît, c'est un bébé qui naît avec un système immunitaire qui est bien développé. Alors, du coup, le bébé n'a pas cave la guerre comme une infection par lui-même. Alors, quand maman peut allaiter, il gagne sa colostrum là.

0: transmettre mon anticorps et là bébé cave protège contre mon infection. Et c'est pour ça qu'il est extrêmement important qu'il nous aide bébé avec sa colostrum là. À aucun moment nous pas être au contraire, si nous cave conserve les pour donner bébé, nous conserve les nous donne bébé.
1: Alors docteur, merci mon sœur et certaine qui la famille mauricienne en général, même à Rodrigue et Koutou, et une bonne information qui est bizarre au l'allaitement. Je rappelle que nous sommes avec le docteur Ganesh qui est la coordinatrice de la santé sexuelle au ministère de la santé, et nous pour retrouver docteur Ganesh la semaine prochaine pour même émission. Au revoir et bonne soirée.

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1: Voilà, c'était l'émission Bien-être de la famille, émission que vous retrouvez chaque lundi et aussi le jeudi sur AM. Il est 19h15, merci d'être à l'écoute.
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1: 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Ben bonsoir à ceux qui viennent tout juste de se brancher. C'est Rosine avec vous au micro jusqu'à 20h. Et puis à noter qu'à 20h, vous allez retrouver Ashley Cornette pour son émission Ces soirées-là, avec des thèmes qu'il met comme ça en avant. Vous devriez justement participer et éventuellement répondre aux questions, faire des choix, tout simplement expliquer vos choix. Et c'est ça, ces soirées-là avec Ashley Cornette. Il est 19h17, c'est la deuxième tranche d'émission musicale. Et on débute à chaque fois, chaque jour, du lundi au vendredi, avec ces chanteurs, ces chanteuses qui sont nés ou qui nous ont quittés à la date du jour. Alors aujourd'hui, on est le 28 septembre et donc elle est née le 28 septembre 1982. Je vous parle de la chanteuse française Nolwenn Leroy, alors qui est auteure, compositrice, interprète, multi-instrumentiste, et aussi actrice. Et elle fut révélée en remportant la 2e saison de Star Academy, c'était en 2002. Elle a vendu Nolwenn Leroy plus de 4 millions de disques. Et elle est aussi chevalière de la Légion d'honneur depuis janvier 2026. Donc on va l'écouter avec cette belle chanson qu'on connaît tous, Mon ange.

Belle chanson de Nolwenn, le roi, mon ange. Elle fête son anniversaire aujourd'hui. La chanteuse française, elle est née le 28 septembre 1942. Lui aussi est né, mais très très loin de cela. Ça fait longtemps, en 1938, le 28 septembre, je vous parle de Benny King. Benny King avec sa chanson « Stand by me ». Il nous a quittés en 30 avril 2015.

crois qu'on connaît tous cette chanson de Benny King, Stand By Me. C'est un de ses tubes. Il y a aussi Don't Play That Song. Alors Benny King, qui est né le 28 septembre 1938 et qui nous a quitté le 30 avril 2015, c'était un chanteur de rhythm and blues américain, membre de plusieurs groupes avant de connaître le succès en solo, surtout avec cette chanson. Elle aussi, elle est née un 28 septembre, c'était en 1934, mais elle est décédée le 28 décembre 2025 à Saint-Tropez, c'est Brigitte Bardot, chanteuse et actrice aussi.

Harley Davidson de Brigitte Bardot. Brigitte Bardot, actrice, chanteuse et mannequin, qui est née le 28 septembre 1934 à Paris. Et elle nous a quittés l'année dernière, le 28 décembre. On doit dire qu'elle est devenue un mythe international après le film en 1956 et Dieu créa la femme. Et puis elle s'est aussi, on doit le dire, consacrée durant 5 décennies, 50 ans, à la défense des animaux. Coolio, Gangsta's Paradise, un de ses morceaux les plus connus. Il nous a quittés le 28 septembre 2020.

Grâce à cette chanson Gangsta's Paradise, sortie en 1995, la chanson de Coolio a fait le tour du monde et il s'est fait connaître grâce à cette chanson. À noter que Coolio, ce chanteur américain, nous a quittés un 28 septembre en 2022. Il est né en 1963, le 1er août. En Amérique, bien sûr, c'était un rappeur, chanteur, producteur et acteur américain. On change de style pour terminer. Lui aussi nous a quittés le 28 septembre, c'était en 1991. Et il est né le 26 mai 1926. Je vous parle du trompettiste et compositeur américain Miles Davis. Et là, on écoute « Something's on your mind ».

0: Something's on Your Mind, Miles Davis, trompettiste et compositeur américain. Il a traversé près de 50 ans d'histoire du jazz en imposant justement son style à lui. Il était pionnier d'ailleurs du cool, du hard pop, du jazz modal, puis du jazz fusion. Il a transformé Miles Davis, le rapport de la musique noire américaine à la modernité. Et ça a bien marché. Voilà, il nous a quittés le 28 septembre 1991 et il est né le 26 mai 1926. On termine cette tranche avec Miles Davis.
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0: Et là, on continue avec d'autres chansons jusqu'à 20h. Et là, on débute avec Dick Rivers, Je pense à toi. J'espère que vous passez une excellente soirée. Si vous êtes à table, bon appétit.

Three Doors Down Here Without You sur les ondes de AM1, il est 19h45. Alors juste pour vous rappeler qu'à 20h, vous allez retrouver Ashley pour son émission ces soirées-là. Et là, elle est un bon petit local, surtout une santé qui laisse une jolie trace dans le monde musical mauricien, avec ce joli la voix et ce band texte bien fort. C'est Gérard Bacorilal, vive en semblant.

0: Quelle belle chanson de Laura Fabian, on s'aimerait tout bas, et oui, tout bas.
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0: Justement, en parlant de nostalgie, on remonte dans le temps avec le groupe.

groupe Timamit, le groupe ABBA. Timamit, je te rappelle. Ah bah c'est parti. Il est 19h54. Quant à moi, je vais vous dire bye bye et Ashley sera des vôtres pour la suite des émissions. Avec l'émission, bien sûr, ces soirées-là, avec ses thèmes aussi. Il aura un thème ce soir. C'est lui qui vous le fera découvrir dans l'émission, chers auditeurs. Donc restez branchés. Et surtout, passez une excellente soirée. Rendez-vous demain à 18h. Donc je vous dis bye bye, à demain.

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1: Bonsoir à tous, Aline Maurice, déjà 20h.
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0: L'incontournable Diana Ross, c'est Upside Down sur votre radio. C'est la radio nostalgie qui vous fait du bien durant toute la journée. Oui, aussi durant la nuit. Restez branchés.
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Bonsoir tout le monde, comment allez-vous ce soir? Eh bien oui, on démarre une nouvelle semaine ensemble ces soirées-là. J'espère que vous avez passé un très bon week-end. On n'a que des bonnes raisons pour passer un bon week-end, n'est-ce pas? Ou d'autres bien reposés. On reprend le travail comme il se doit. Voilà, après une journée bien fatiguée de mettre l'eau de pot, tout. Il y a le travail, une vini. La fête finit qu'il mangeait là. Hein. Maintenant, vous passez à table. Bon appétit à vous. Ces soirées-là avec un thème. Comme chaque lundi et mardi soir, le thème, vous pourrez nous appeler à partir de 20h30 et ce jusqu'à 21h30 hein, sur le 52 51 72 69. Et ce soir, eh bien, on a envie de savoir quelque chose de très très très très très simple. Eh bien, quand quelque chose vous dérange avec quelqu'un, préférez-vous en parler directement ou rester dans votre silence? Alors, qu'en pensez-vous? Quand quelque chose vous dérange avec quelqu'un, préférez-vous en parler directement ou rester dans votre silence? Ou bien vous dire franc, qui ou pas content? Ou bien vous ne dites rien, vous laissez passer? Quelquefois c'est bon de laisser passer, quelquefois c'est bon d'en parler. Le tout est de communiquer quand même, hein, on est bien d'accord. Alors aussi bien les messages à travers Facebook ces soirées-là, MBC. Courage à ceux qui travaillent encore ce soir. Et la photo de l'équipe déjà postée, ben voilà, connectez-vous, envoyez-nous un petit coucou et on se fera un plaisir de lire tous vos messages. N'oubliez pas qu'entre 21h30 et 22h, eh bien vos plus belles chansons d'amour. Allez, on y va avec David Bowie et Let's Dance.

Nick Kamen avec Each Time You Break My Heart sur votre radio, c'est à main la radio Nostalgie. On va pour la suite écouter Philippe Laville, Il tape sur les bambous. Notre thème ce soir, quand quelque chose vous dérange avec quelqu'un, préférez-vous en parler directement ou rester dans votre silence? Restez branchés.

0: Merci pour tous vos messages. Juste avant, c'était Tom Jones, It's Not Unusual, de quoi vous faire danser ce soir. Et aussi, pour les messages, on salue Denise qui nous écoute du côté de Caen-Marcelin, qui vous souhaite à tous une très très bonne soirée. Merci Denise. Et aussi les messages d'anniversaire, on salue Jacqueline de Curpic qui nous écoute. Coucou à ma petite fille Marine Doha-Samy qui fête son anniversaire aujourd'hui. C'est de la part de mémé Jacqueline. Bonne soirée, gros bisous à Marine Doha-Samy. Amuse-toi bien pour ton anniversaire. Allez, on y va pour Laurie sur un air latino.
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0: 20h25 sur AML Radio Nostalgie. Merci de nous écouter à Maurice comme à l'étranger. Vous nous écoutez à travers le net mbc.mu. Vous cliquez sur AML et aussi simple de nous écouter partout. Même nous envoyer un petit message à travers notre numéro WhatsApp de l'émission. Pour ceux de l'étranger, vous tapez le plus 230 5251 7269 ou même à l'île Maurice 52 51 72 69. Allez tous à vos téléphones pour nous appeler dès maintenant, nous faire un petit coucou en direct, passer un message, même message d'anniversaire à la famille. Et le thème ce soir, quand quelque chose vous dérange avec quelqu'un, préférez-vous en parler directement ou rester dans votre silence? Voici Mary Mary.
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0: Eh ben oui, c'est ce qu'on appelle sur AM1 la radio nostalgie, vous mettre dans l'ambiance du vendredi en plein lundi. Hein. Ça c'est ici, nulle part ailleurs. Allez, on y va.
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0: Et on est pile à l'heure à l'île Maurice pour prendre vos appels sur le 52-51. 72-69 ce soir, le thème est le suivant, quand quelque chose vous dérange avec quelqu'un, préférez-vous en parler directement ou rester dans votre silence? On va direction le sud, retrouvez Margaret à Rosebel. Bonsoir Margaret.
2: Bonsoir Ashley.
0: Ça va Margaret?
2: Comment ça va? Ça va très bien.
0: Très bien.

0: Alors aujourd'hui, qui me fait aujourd'hui, Margaret?
1: Qui vont faire mon la prise qui tombait. Alors, mon équipement, on dort, mais j'ai des loups dans la case, on dort. Ça fait ban, hein, c'est ça là, comprends? Mais l'autre. Après démissionner, là, comme si je la là, il y a une
0: Monsieur
1: mais grand
0: Bediamant,
1: matin,
0: grand matin, on écoute l'émission, tout, on entendait là, une personne âgée là, là.
1: oui.
0: Et oui.
1: Manque, oui, parfois, oui, parfois, comment dire, quand même, qui se dérange, je trouve beaucoup de ça. C'est pas bon. Comprends? Mais là, 20 francs. Quand?
0: Donc pour le thème ce soir, on dit par rapport à ça, nous affrontons, nous incosons direct. Pas God dans
1: Oui.
0: l'équerre.
1: Non, pas que ça. Mais aujourd'hui même, moi, j'ai une chose, la fille.
0: Oui.
1: Là, mon allée. Alors, si on amène jusqu'à ce qu'on allée. Et tu vois, ben, la boutique pour écouter, moi, je suis là, écoute-moi. Parce que, ben, comme il a fait bien comme ça, madame, elle amène jusqu'à ce qu'elle ait donne-moi une douce au pire. Moi, j'ai dit, il faut des moyens, sinon, il n'a pas capable de nous. Pas you. Bien, explique-moi, mon dieu. Là, mon dieu, nous savons que ça, nous vieillons. Ne pas gagner sa quantité qu'à ça, vous n'êtes pas parce que vous travaillez une semaine de guerre plus beaucoup que nous.
0: Ben oui.
1: Hein? Et là, sinon, là, c'est une météo, lui. D'ailleurs, nous savons parler aux dérangements de banque, lui, encore, c'est une galère, tu vois. Et moi, souvent, moi, je ne veux pas moins d'intérêt, moi. D'accord.
0: Ben,
1: Mais là, mon
0: madame,
1: chat.
0: là, vous avez amené une casse en plus quand lui vient, pas ici.
1: Oui. Oui, c'est vrai, comme ça. Mais, et ça, mais. Des communes à chaque fois, maintenant. En gros, il paraît que c'est pas un gros billet quand on vient. Et puis, il y a du monde à l'habitude. Pas ça. Mais je veux dire, moi, tu as amené 200 roupies, moi.
0: Oui.
1: Et là, mon changé, mon prend, ben, petit convention, ça va être un petit gâteau, ça va faire en flaqué. Ah, mais sans payer, maman, 10 roupies.
0: Cinq gouttes.
1: C'est facile pour nous.
0: Mais moi,
1: Oui.
0: je trouvais, Margaret, pas honnête, si moi, on a raison. Ça, d'après l'autre, par rapport au thème là, ou avoir camouflé ou franc-franc, ça.
1: Oui.
0: Hein?
1: Dérangement.
0: Sans prendre les pincettes, camouflé dans le figuier,
1: Mais
0: papa.
1: justement, c'est
0: Fini
1: comme
0: de
1: ça
0: lui.
1: aujourd'hui.
0: Fini de
1: Là,
0: lui ce que vous pensez.
1: mon amour, encore un peu pressé. Mon Dieu, mon petit enfant, à la boutique, il pas aller. Mais là, mon aller, vite, vite, et mon aller. Vous savez, mon aller? Sinon, là, c'est mon Dieu, quoi, ça, c'est une tourment. Je sais pas, c'est un pépé. C'est une soudure, vous pouvez dire qu'il sort sur le à l'eau. Oui, c'est ma maman qui a dit là. On dit, écoute, nous vous gagnons là, sans nous. Nous vous gagnons ça quand tu te caches ça. Mais
0: Ben
1: là,
0: oui,
1: quand tu es assisté.
0: il y a une façon de dire les choses.
1: Oui, nous allons, ça.
0: Ben voilà. Et ce soir, on demande une santé de Michael Jackson, You Are Not Alone. C'est pour qui?
1: Justement, pour mon fils Michael, qui adore ce disque, et qui son anniversaire, pour donc, on va connaître ça au travail, demain, ça va au travail,
0: Nous pouvons même
1: c'est
0: demain.
1: l'anniversaire pour mercredi. Mercredi, on va au travail.
0: Ah non, mercredi, non.
1: Oui, vous dites, ça dit ça. Après, il y a Rose Ménagène qui me fêtait hier, à 20 août. Il a mis de longues gâteaux avec une rose métamposcote, 20 août. Ça,
0: Oui.
1: fidèle, parmi des fidèles, ça. Et dit qu'on lui demandait aussi, quand lui demandait, il demande 10. Après, qu'on connaît qui nous compte en lit, il parle long les guerres, parce que le mal, il fait, il y a vos messages. Il pas oublié nous. C'est
0: Oui.
1: ça qui appelle un vrai camarade, ça. Nous savons, il reste toujours pareil. Après, et là encore, hein, pour mon bébé qui va fêter demain, 29, pour Clancy de Chamonix qui peut fêter demain même. Tandis là.
0: Oui.
1: Des 30 là, il y en a beaucoup, ça. Des 30, il y en a Clara qui peut fêter ici, pareil, ensemble avec mon garçon. Pareil, dans l'endroit. Il y en a beaucoup, mais j'avoue, la dame, moi, qui m'a regardé tout récemment cette dame-là. Pas connaît comment il y en a beaucoup. Et les camarades aussi, beaucoup.
0: Ben, on a raison, on est bien entouré, hein,
1: Oui.
0: Margaret.
1: là, après, je dis à mon camarade, excuse-moi, on a trop beaucoup d'anniversaire dans le moment. Je vois comment pense, Jennifer, Marine, enfin, tout ce qui ça. Après, je dis à juste une affaire. Moi, je dis que là, aujourd'hui, mon camarade, il est malade. Il n'est pas capable même de trapper sur la main pour payer ça. Mais son enfant, parfois, me demande ça, dit mon malade. Là, je dis, écoute-moi, je dis, Margaret, aujourd'hui, une seule moi, je dis, Margaret. Alors, mon malade. Mais tous les deux, nous même là, mais lui, il est malade, moi, je dis, mon décalé, et j'ai ça, l'excès, là, ce qui filme une promenade, là, ce qui est salé. Et là, en même temps, il y a une seule, une seule, et là, ce camarade, mais ça. Mais ça, quand nous demandons, quand nous avons besoin de demander pour savoir qui veut qu'il fait. Moi, j'ai une famille, trois, du monde dans la classe. Comment ça vous demande, dis-moi? Et j'ai arrêté, là, mon frère, peut-être un petit peu, j'ai demandé, non, c'est un qui peut encore me parler. Là,
0: oui, quand vous écoutez. Non, quand vous écoutez en même temps, si vous n'êtes pas écouté, ben oui. On parle de ça dans le vide.
1: Allez.
0: Mais merci, ça. Margaret.
1: Oui, bonne soirée.
0: Bonne soirée, à bientôt, à demain. Ciao, ciao.
1: Allez, bye.
0: Bye bye. Ben, Margaret est pour le fait, cause franc, vigne droite. Pas casse-contour et par rapport au thème, quand quelque chose vous dérange avec quelqu'un, préférez-vous en parler directement ou rester dans votre silence? On marque une pause musicale, on revient. Voici le roi de la pop, Michael Jackson, You Are Not Alone.

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1: 20h42 sur AM la Radio Nostalgie. Merci pour tous vos messages. On salue Warren et aussi Johanna qui nous écoute du côté de la brasserie. Bonne soirée à vous. Merci d'être branchés. Vraiment bel programme. Vraiment bien déroulé là. Super. Bon appétit à vous. Et aussi on salue Pamela Antoine qui nous écoute du côté de Forêtside. Bonne soirée à vous Pamela. Ben, nous espérons les temps en effet hein, parce que bon un peu plus tôt il pleuvait. C'est pas terrible le temps un peu partout. Et là, on va retrouver Jennifer à Beaubassin. Bonsoir, Jennifer.
2: Bonsoir, Ashley.
1: Ça va, Jennifer?
2: Ça va bien, merci. Il fait beau, il fait chaud.
1: Il fait beau, il y a le soleil chez vous, c'est ça? Oui, c'est le climat, hein, c'est le temps qui est comme ça. Hein. Comme on dit, c'est dame nature, hein, on peut pas changer dame nature.
2: Ouais, heureusement, comme si on passe le week-end avec la venue du pape en France. Enfin, on est venu bien à la télé, mais ça a une bière pour... Man, on prend tout nous l'attention, on va dire. Mm-hmm. Tu comprends? Mm-hmm. Bien content, hein, tout ça, la télé, les réseaux sociaux, ça m'a fait quelque chose. Mmh. J'étais très contente. Ouais, bien passé.
1: Ben c'est très bien. Hein. Mmh. Surtout penser à ceux qui ne peuvent pas aller prier parce que de la santé, pas permettre. Prier pour les malades. Mmh. Prier pour ceux qui sont souffrants, qui alités.
2: Et même. Et oui, il a dû mettre sa capacité même, il n'est pas prêt avec le pape, il n'est pas prêt avec, dans l'église, mais il réussit à travers la télé ou la radio, ressenti, c'est qui va ben, l'appeler ressenti là-bas, Ashley. Mm-hmm. Connais, hein? Ressenti ça, l'amour, sa venue là, ça, c'est extraordinaire, ça. Mm-hmm.
1: Ouais, et ça ben oui, ben j'imagine, hein, c'est... C'est toute la croyance qu'il y a, il faut, quelle que soit la religion, hein, chacun, ils ont chacun leur propre croyance.
2: Exactement.
1: Et on respecte
2: même parfaitement. Même français, c'est même pas croire, c'est qu'il ne passe que là-bas, même pas là-bas, c'est pas, tu attends, tu passes comme ça là-bas. Incroyable ça.
1: Eh ben oui,

0: Et pour ce soir, par rapport au thème, quand quelque chose vous dérange avec quelqu'un, préférez-vous en parler directement ou
1: Oui.
0: rester dans votre silence? Ça, camoufler.com, ça, hein? Ça, Jennifer. Pénazès.
1: Non, pas camoufler, Ashley.
0: Jennifer
1: Mon
0: de
1: mot
0: Nice
1: de
0: au parquet.
1: communication.
0: Pardon?
1: Non, Ashley. Mon mot de communication. Nous communiquer.
0: Oui.
1: J'ai qui peut passer comme ça. Parce que des fois, moi, on dit ça, moi.

0: n'arrive juste à être causé une seule goutte. Vous comprenez? Mais c'est communiquer. Maintenant, moi, je suis content de communiquer, moi, mais causer. Ah, ben, si causer là, comment dire, comment on peut causer, papa, on peut faire tête de mule. Ah, ben, là, on reste dans le silence. Mais ça, silence là, même là, comme on est dans le silence, ça, c'est même qui vous finirez la journée là. Ça, même qui vous ferait la journée avec une glace, et là, vous finissez net. Ben, moi, je suis désolée, parce que vous êtes communiqué. Parfois, vous connaissez les gens, vous êtes communiqué, vous travaillez communication, mais vous n'êtes pas arrivé. Ce nous causons, dire voilà, tel problème comme ça, mais résoudre ça, la paix, le. Non, c'est pas capable, pas capable, pas capable. Mais bon, ça fait la finie de là, vous faire. Ouais, mais bien communiquer, bien, bien causer. Ouais.
1: D'abord, une petite boucle à moi, comme ça, là.
0: Ah
1: Façon,
0: ben
1: on vient de
0: oui, mais
1: ça,
0: pas
1: là.
0: communiquer,
1: Hein? Oh,
0: tranquille.
1: you.
0: Mais ben l'amitié, bon l'amitié, ben
1: Ça.
0: bon lien, mon petit ou
1: Non,
0: là.
1: mais une gars qui est comique.
0: Les lâcher
1: Attends,
0: après 10
1: Jennifer.
0: ans.
1: Jennifer, si vous faites un petit bilan, là, allez,
0: Oui.
1: un petit compte qui vous fait, là. Combien de camarades, si y a mon PhD comme ça, on a une PhD en entier, ou pas qu'on aime qui fait un des camarades avec vous? On a l'idée?
0: Beaucoup, bon,
1: Un
0: n'est
1: disport,
0: capable,
1: là?
0: mais vrai, hein, mal vrai. Oui, voilà.
1: Oui.
0: Mais il y en a qui nous résonnent après 10 ans. Mais je voudrais causer. Mais je trouvais que c'était en tôt. Je trouvais qu'ils avaient parti bon. Et n'a avant, même avant qu'ils relâchent, on a fini, que ça au moins bien. Mais dans la côte de zone, une manger, une boire. Là, c'est super. Mais n'a pas dit, j'aime payer, j'aime payer, j'aime voir pour retourner. Mais trop tôt, il a trop tôt. Mais bon. Nous besoin qu'on vive, Ashley. Nous besoin qu'on vive. Et rien tout du monde fait. Peut bouder et parfois zoom même bouder mon pas content hein, du tout moi zoom bouder ou tout ça ou
1: Ben, moi, par contre, qui me fait
0: vous
1: azote,
0: connaissez pas
1: mais.
0: bouder mais là, pas fait non oui mais parce qu'on parle dans l'autre sens et là qu'est-ce que je peux faire moi faire mon pas les faire ça parce qu'il pas bon pour moi il pas bon pour ceci
1: Non, mais
0: mais bon
1: c'est.
0: pas
1: Non,
0: caler à son
1: bouder, c'est humain, ça, hein? On a le droit à faire la tête, comme on dit, bouder. Et. Ben, tout le monde boudé, hein? Et il faut juste essayer de comprendre et voilà, et trouver une solution, c'est tout. Alors,
0: bien
1: comme par
0: aussi, hein,
1: exemple, là,
0: mon pauvre.
1: y a Suzy Laurent qui a envoyé un
0: Mais vous
1: message.
0: dites ça, toi.
1: Suzy Laurent dit à nous, c'est pour ça que ce cercle d'amis, il est petit. Et une femme
0: Oui.
1: palab. Mais pas cette femme qui parle, mais un homme aussi palab.
0: Exactement. Moi, majorité, c'est Zoom, pas
1: Ah bon?
0: la. Majorité, Zoom, pas femme. Pas femme, non.
1: Voilà, essayez de trouver un
0: Ouais,
1: terrain
0: comme ça, là, on va
1: d'entente.
0: connaître.
1: Ouais.
0: Ouais.
1: Non, mais après, vous trouvez une
0: Capable,
1: amane.
0: on pas connaître, mais vous connaissez, moi.
1: Quand je peux dire palabre, là, quand certains disent que vous mettez des ordres, c'est parce que c'était
0: Ouais.
1: un autre intérêt à côté. Hein, vous voyez? C'est pas fait pour non, ils ont quelque
0: Ouais.
1: chose d'autre à voir avec cette personne. Donc, je vais faire ça palabre, là. Donc, écoutez,
0: Ouais. Exactement.
1: c'est un
0: Et voilà.
1: calendrier caché.
0: Ah.
1: Ah,
0: Ouais,
1: pourquoi
0: mais
1: tu
0: bonne
1: penses ça, ou?
0: compréhension. Non, mais moi, je peux comprendre un petit peu, mais là, on confirme, moi, Ali.
1: Ah
0: C'est vrai.
1: ben, ça aussi,
0: C'est
1: hein. Parce que il pense que quand je vais faire sa palabre avec cette personne-là, je vais gagner les autres
0: oui.
1: avantages.
0: Avantage. Et je vous
1: Ah.
0: gagne l'avantage. Parce que si je me la connais, qui
1: Voilà.
0: cause moi, il n'est pas pour cause Ali, il n'est pas pour donner ni man privilège.
1: Ben, c'est pour ça, avec les personnes qui, comme si, renfermées, papyrodiennes, on dit, ben, vaut mieux vous dire franc avec eux. Ben voilà, si on a un problème avec moi, ben, dis-moi, franchement, on règle les
0: Ouais.
1: affaires avec le dialogue et c'est tout, voilà. Tout le monde est content.
0: Voilà, moi plutôt pour le dialogue, moi.
1: Plutôt pour le dialogue.
0: Ouais.
1: Sauf qui, avec sa dis-timoun qui n'a allé sans explication, non, pas encore. Moi, je me dis, oh, dès demain, là.
0: Oui.
1: Déjà, tu fais un petit devoir, ou tu as un petit devoir à faire. Fais-moi un rappel, là, semaine dernière. Est-ce
0: Ashley.
1: qu'il y a le temps à guetter un petit film avec mes enfants? Télévision.
0: Ben, non, mais ben, avez révisé
1: Ah,
0: là,
1: ah oui, révision.
0: mais.
1: Révision. Nous avons oublié, là, nous mettons une
0: Ah,
1: petite
0: vous êtes
1: note, là.
0: fatigué, vous êtes dormi. Non, vraiment, vous êtes
1: Oui, pas de
0: dormi, vous
1: problème.
0: êtes fatigué.
1: Pas de
0: Mais
1: problème.
0: vous êtes en connexion avec moi, alors, vous êtes en connexion
1: Connexion par
0: avec mon papa.
1: Bluetooth?
0: Non.
1: Par
0: WhatsApp,
1: Messenger? Par WhatsApp?
0: WhatsApp,
1: Non, il faut communiquer.
0: WhatsApp.
1: Communiquer avec vos enfants, hein, c'est important. C'est tout un parent aussi, hein. Prends un
0: Non,
1: petit
0: nous
1: détente.
0: communiquer, mais bon.
1: Voilà.
0: Mais des fois, on vous communique d'après. façon, on va
1: Et
0: faire
1: là,
0: un.

0: dans le vin.
1: Là, demain, pour demain, on a le travail, notre mission, là. Ça dit du monde qui n'arrête qu'avec ou sans qui on connaît
0: Aïe.
1: là. Téléphone Zeut, prends cette nouvelle, dire salut, comment ça va? C'est bonne pense, toi. Et t'as longtemps de mal causer, hein? Mais pourquoi pas, hein?
0: Seigneur.
1: Mais c'est mieux. C'est pas bien comme ça.
0: Mais non, on peut être de numéro, on finit oublié tout.
1: Mais,
0: Non,
1: tout camarade, camarade, demandez. Demandez, vous gagnez cette
0: mais
1: émission.
0: capable, non, capable, oui, un petit message de ce Facebook. Ça
1: Voilà.
0: va, comment tu vas?
1: Salut, comment tu vas?
0: Le monde fait à ça. Du moment
1: Oui.
0: là, on connaît qu'il fait à.
1: Oui.
0: Il a l'harmonie, il a l'harmonie, je dirais qu'il y a l'harmonie, c'est tout connu, ce n'a vraiment un petit message.
1: Oui. Non, mais c'est pas de mauvaises intentions, c'est une bonne intention.
0: Non, l'île
1: Ah.
0: content, en fait, l'île
1: Mais
0: content, comme là,
1: voilà.
0: oui, il ouais. Voilà, m'a envoyé un petit message, j'ai dit coucou, ça va. Un petit, ouais.
1: Ça fait
0: Et ce femme que
1: longtemps.
0: ce
1: Mais ça ne coûte rien, ça, d'avoir une bonne pensée, n'est-ce pas?
0: La vie coûte, Ashley, pas capable de passer dans la guerre, la haine, la vie, c'est profiter à fond. Pour faire les
1: Exact.
0: bonnes choses.
1: Et ce
0: Ouais.
1: soir, vous avez demandé une chanson de
0: Voilà.
1: Pierre Bachelet, L'homme en blanc, c'est pour qui?
0: Oui. Alors, c'est pour vous, ma maman Pauline et Denise, Françoise, Marie-Noël, New Marketing Manager.
1: Bien.
0: Et que, à Margaret, nous pas oublier, Margaret. Même si nous pas nous, ou dans les quais, vous
1: Non, on
0: comprenez.
1: dit content de dire ce nom.
0: Ouais, Margaret. Allez, Margaret, Margaret, tu sois Margaret. À vous tous, tout le monde qui peut écouter, Suzy Laurent, tout ça là.
1: D'accord.
0: Bonne bien. Voilà, je vais.
1: Merci, bonne soirée Jennifer, à bientôt.
0: Bonne soirée, à bientôt, bye
1: Allez, ciao, ciao. Et ben voilà, on
0: bye.
1: va écouter cette belle chanson de Pierre Bachelet. L'homme en blanc continue à nous appeler sur le 52 51 72 69. Et juste après, on parlera du thème de demain, parce que demain, on aura une émission spéciale par rapport à la lutte contre le trafic de drogue. Quels sont les défis à relever? Vous aurez le thème et bien sûr les deux invités en studio, une émission que vous pourrez suivre demain de 10h à 11h sur RM1 et AM1.

0: Et les amis, on va se retrouver après 21h pour la suite de l'émission. Eh bien, ces soirées-là, comme annoncé demain matin, l'émission Lutte contre le trafic de drogue, quels sont les défis à relever ? Ce sera sur RME et AME entre 10h et 11h pour le point-virgule thématique. J'aurai comme invité l'ASP Roland Debissing de l'ADSU. L'ADSU, c'est département Anti-Drug and Smuggling Unit. Et aussi Danny Philippe, travailleur social et responsable de prévention au sein de l'ONG DRIP, développement, rassemblement, information et prévention. Vous pourrez aussi poser vos questions, amener vos témoignages par rapport aux problèmes de drogue dans vos régions, garder l'anonymat et ne citer aucun nom. Aussi, vous le pouvez, pourvu qu'il y ait une autorité au courant qui peut passer dans autre endroit. Rendez-vous aussi tout à l'heure, les appels jusqu'à 21h30 et les chansons d'amour entre 21h30 et 22h.
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1: Très bon lundi à tous, déjà 21h.
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0: Maxime Le Forestier, un instant avec mon frère sur votre radio, AM1, la radio Nostalgie.
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0: Bah oui, l'équipe toujours en forme en ce moment pour ces soirées-là jusqu'à 22h. Et d'ailleurs, notre thème, si vous prenez l'antenne en ce moment, le thème est le suivant. Quand quelque chose vous dérange avec quelqu'un, préférez-vous en parler directement ou rester dans votre silence? Pour la plupart, vous nous dites « bisous à cause franc », voilà. Mais quand même, quand on parle des choses franches, on doit essayer de savoir quelle formule adopter aussi, hein, pour ne pas blesser la personne. Bon, il y en a qui manquent un peu de tact, d'autres qui comprennent aussi.

Et il y en a qui même qui, quand vous êtes, mettez un peu de tacle dedans, mais la personne ne comprend pas, et là c'est dommage. Et aussi, les messages justement à travers Facebook, hashtag c'est soir LMBC. Alors, on salue Véronique Véro qui nous salue ce soir, bonsoir à tous. Alors moi c'est parler directement, merci Véronique. Mirella Martial, merci pour ces belles chansons, ben, tout le plaisir est pour nous Mirella. Sébastien Benzema aussi, bonne soirée. Moi, de base, et l'habitude, je préfère dire les choses en face, directement et librement. Nicole Coppen-Lebras, bonne soirée à vous, Nicole. Gros bisous. Suzy Laurent, bonsoir à tous. Gros bisous. Et aussi à Marilyn Sophie, bonne soirée. Fleur des Îles aussi, beaucoup de courage, merci. Pamela Godet, bonne soirée à vous. Nadia Laucoing aussi, bonne soirée, bisous. Chalet Sekina, bonne soirée aussi. Et, bien, Mireille Martial qui nous dit aussi en même temps. À toute l'équipe, pour ma part, quand j'ai un problème, j'en parle à ma meilleure amie, ma sœur de cœur, et elles sont quand même de grands soutiens, et je leur remercie de tout cœur et d'être dans ma vie, et aussi à mes côtés, dans les bons comme les mauvais moments. Mais c'est bien d'être entouré comme ça, avec des personnes de confiance. Allez, on va écouter Jamiroquai pour la suite. Toujours, si vous voulez nous appeler, même pour ceux qui sont à l'étranger, profitez, téléphone-nous, même le WhatsApp, ça, hein, c'est gratuit, le plus 250 5 251 72 69.

Jimmy Cliff à l'instant et son Reggae Night sur votre radio, I'm à la radio Nostalgie. Alors aussi, les messages de l'étranger, eh bien, on salue. Eh bien, on souhaite d'ailleurs un joyeux anniversaire à mon fils Patrice Roméo et aussi à sa femme Stacy. C'est de la part de Bernadette Roméo, David, Naomi, Linda Roméo du côté de Manchester. Oui, du côté de l'Angleterre. Ben oui, en tout cas, un joyeux anniversaire, hein, Patrice Roméo. Et amusez-vous bien aussi, la famille à l'étranger pense très fort à vous, especially for you. Eh ben, direction le duo australien, hein, retrouver Kylie Minogue et Jason Donovan.

21h22 sur AM1, la radio Nostalgie. Ces soirées-là, vous êtes calés les bonnes fréquences. On salue Nadia Lokwang qui nous écoute. Bonne soirée à vous, Nadia. Claire Radou aussi, bon courage à vous. Merci beaucoup. Marie-France Louise, bonne soirée, merci. À Gilbert Offray et aussi Oudoum et aussi Johanna Marina Lechmanen, Alice François, Marie-Ange Boutia, gros bisous à tout le monde. Chantal Paria aussi, bonne soirée. Mary-Rose Gaspop, il y a lui aussi, bon courage, bonne émission, merci. Félicité Manuel aussi, très bonne soirée, merci beaucoup. Florette Samuel, bon courage, merci beaucoup. Et aussi à Nadège Virasami, moi je dis tout directement, c'est par rapport au thème de la soirée. Qui est le suivant, quand quelque chose vous dérange avec quelqu'un, préférez-vous en parler directement ou rester dans votre silence? Il vous reste, on va dire, moins de 5 minutes hein, pour nous appeler encore en studio sur le 52 51 72 69. En même temps, pour passer vos dédicaces, vos demandes de chansons ou même les messages d'anniversaire. Allez, la suite avec Christopher Cross, Ride Like the Wind.

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1: À 21h27, un dernier appel ce soir, on va retrouver Muriel du côté de Rosil. Bonsoir Muriel.
2: Bonsoir Ashley, bonsoir toute l'équipe de la radio. Ça va Ashley?
1: Très bien et vous?
2: Ça va très bien, merci.
1: Et le week-end, vous avez fait quoi? Vous étiez chez votre fils sûrement ce week-end, non?
2: Oui, mais avant j'ai mon fils, oui. Il a fait un petit tour, montagne blanche.
1: Ah.
2: Il a fait un petit fait là-bas, après il a fait l'eau, qu'est-ce tout ça. Nous passons un beau moment. Après, les lannes nous retournent, après les lannes une petite montagne blanche, nous allons côté ma tante, ma belle-fille, à la tour clinique, nous allons dîner. Après, nous rentrons, toujours chez mon garçon, reste dormi, nous retournons ce matin. Et pas fini là, demain, réaller encore.
1: Maman, elle promenait encore demain?
2: Demain, l'anniversaire de mes petits-enfants.
1: Ah, d'accord.
2: Oui.
1: Quel âge vous gagnez?
2: Il faut gagner 12 ans.
1: 12 ans, voilà.
2: Oui, 12 ans.
1: Ben, on l'embrasse bien fort. Comment il s'appelle, votre petit-enfant?
2: Elle s'appelle Amy.
1: Amy.
2: Oui, oui.
1: La petite Amy. Ben, amusez-vous bien pour demain, hein.
2: Oui, mais...
1: Garde bien, Amy.
2: Oui, ça, pas besoin de dire ça.
1: Pas besoin de dire.
2: Si j'ai gâté ça, parce que moi, j'ai des petits-enfants, des filles, un Canada et l'autre à Maurice.
1: Ah, mais ce qui Maurice là, gagne tout voilà. Ce qui Canada là, pas pour gagner là.
2: Ah, le Canada là, bientôt, là, il pourrait être 18 ans là.
1: Ah oui.
2: Mois d'octobre, il pourrait être 18 ans là.
1: Et donc, pour le thème ce soir, hein, quand on a une affaire pour Jimoun qui peut-être qui nous dérange, est-ce que vous préférez dire directement ou bien vous préférez rester dans le silence?
2: Non, Ashley, moi, mon préfère, mon reste tranquille.
1: Ah, on va dire non, nier.
2: Non, me reste tranquille, parce que si je peux causer,
1: oui.
2: Si, par exemple, hein, ça fait mal du tout, ce qui ne pas content là, mais si je peux causer avec un camarade, par exemple, camarade qui parle raconte ça. D'une autre façon.
1: Non, si vous dites à Dimoun là même, directement.
2: Non.
1: Vous ne pas dire non, on y est.
2: Non, vous ne pas dire non, on y est.
1: Vous êtes dans l'IKEA.
2: comme si c'est mon pèse-nini, mon bois de l'huile.
1: Ah.
2: Oui, ça gâche moi-même. Vous traversez là-dedans, hein?
1: Oui.
2: Vous traversez là-dedans.
1: Et heureusement, donc on va dire, pas dire non, on y est.
2: Non, vous ne pas dire non, on y est. C'est comme ça.
1: C'est comme ça, hein?
2: Oui.
1: Oui, on a grand patience, alors.
2: Obligé, Ashley, obligé.
1: Oui. Oui,
2: obligé.
1: Ça veut dire qu'on garde un secret, alors, hein?
2: Voilà, on a beaucoup secret, beaucoup. Beaucoup. Comme on dit, moi, même une tour, moi.
1: Très bien. Pour chacun sa façon de voir les choses, hein?
2: Oui. Oui, Ashley, oui.
1: Mais quelque part, il y a du monde peut-être contre l'eau pour qu'il vous dise les choses franchement, non? Pas quoi?
2: Non, mais pas quoi, C'est difficile.
1: Ok.
2: Oui?
1: Et donc, ce soir, vous demandez une chanson de Oscar Ries, Song for the Children.
2: Oui, c'est pour ma petite fille. Elle s'appelle Amy Hamilton, elle habite à Sednac. Pour son papa Frédéric, sa maman Karine. Grand-mère Noëlette, grand-père Benoît, aussi demandé par grand-mère Muriel. Alors, en passant, mon petit coucou, mon

0: Et moi-même, camarade, il s'appelle Cécile. Il habite à Kirpi, puis son mari s'appelle Gérard, avec toute la famille. On se dit une bonne nuit.
1: Ben voilà, merci, bonne soirée, Muriel.
0: Merci vous-même, Ashley.
1: Allez, à
0: Allez, à
1: bientôt, ciao,
0: bientôt, à
1: ciao.
0: bientôt. Bon, pas dire ouais demain parce que demain, on peut dans la fête.
1: Ah ben oui, amusez-vous bien et
0: Merci
1: dansez un peu pour
0: beaucoup.
1: nous, voilà.
0: Oui, merci beaucoup, Ashley.
1: Allez, à bientôt, ciao.
0: Bye.
1: Bye-bye.
0: Bonne rentrée chez vous.
1: Merci, on va écouter Oscar Harris' Song for the Children et juste après sera vos plus belles chansons d'amour.

Quelle belle chanson de Oscar Harris, n'est-ce pas, Song for the Children. Rappelle-nous, ça m'a une balle blonde, là, là, une soirée, un mariage, obligé à sa santé, là, dans une soirée ou un mariage. Hein. Même maintenant, bon, quand on va vraiment au bal ici, on entend. On y va pour écouter vos plus belles chansons souvenirs et aussi remplies de douceur et d'amour. Voici John Denver, Annie Song, et juste après, Garou, je n'attendais que vous.

Quelle belle chanson de Whitney Houston avec Run to You sur votre radio. 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Il est déjà 21h49 à l'île Maurice. Et pour la suite, eh bien, on va écouter Bonnie Tyler avec Total Eclipse of the Heart.

Bonne idée dans l'instant avec Total Eclipse of the Heart, et c'est ici que moi je prends congé de vous les amis pour vous retrouver demain matin sur RM1 et AM1 entre 10h et 11h pour l'émission. Point virgule thématique, le thème de demain, lutte contre le trafic de drogue, quels sont les défis à relever? On aura comme invité l'ASP Roland Debissing de l'ADSU, département Anti-Drug and Smuggling Unit, et aussi Danny Philippe, travailleur social et responsable de prévention au niveau de l'ONG Développement, Rassemblement

information et prévention, DRIP. Et aussi, rapport de banca, hein, côté d'un problème de drogue dans notre quartier, dans notre cargo de l'anonymat, faire connaître une autorité pour faire le nécessaire et justement capable. Connaît aussi, malheureusement, qu'il y a un type de drogue qui peut venir sur le marché, de plus en plus inquiétant, encore plus pour les jeunes. Comment ce cas saute là-dedans et la solution aussi avec l'aide des ONG, des autorités, nous tous la main ensemble pour venir avec plus d'explications. Mais aussi, nous pourrons aller un peu plus dans les détails au niveau de l'intervention aussi de la police, comment ce travail. Voilà, bonne soirée à tous, bonne nuit, faites de beaux rêves, musique en non-stop. On termine avec une belle chanson de Lara Fabian. Le titre, c'est Love by Grace. À demain et demain soir aussi, 20h, 22h. Ciao, ciao.

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